0: course contre la montre des sapeurs-pompiers contre les incendies se poursuit en Gironde. Les flammes se sont encore rapprochées hier à 15 km de Bordeaux, bien qu'une évacuation de la métropole ne soit pas encore envisagée. Le feu a désormais ravagé 42 000 hectares, 220 000 personnes ont dû être évacuées. La préfecture de Gironde affirme que 84 sapeurs-pompiers ont été blessés au cours des interventions. Situation toujours difficile aussi dans les Landes, où les secours font face à des reprises de feux virulentes. Dans le Var, l'incendie de Pontevès, qui a brûlé 4500 hectares, n'était toujours pas fixé hier soir. Au total, 115 000 hectares ont été ravagés partout en France depuis le début des incendies, annonce Laurent Nunez. Emmanuel Macron tiendra à 10h une cellule interministérielle de crise consacrée aux incendies. En Espagne, ce sont plus de 75 000 personnes qui ont été déplacées autour de Madrid et dans la région de Valence face aux incendies. Le pays affronte à Avila, à l'ouest de la capitale, le plus important feu de forêt de son histoire récente, affirment les autorités. En Allemagne, la police annonce avoir abattu le suspect présumé de l'attaque à la camionnette qui a fait un mort et 29 blessés à la Gay Pride de Berlin samedi soir. L'homme appartenait au milieu islamiste, selon les autorités, qui n'hésitent pas à qualifier l'attaque d'attentat terroriste. Il aurait tenté de rejoindre l'État islamique en Syrie en 2025, selon la presse allemande. Enfin, en cyclisme, le Tour de France s'est conclu en apothéose hier avec la victoire sur les Champs-Élysées de Mathieu Van Der Poel, vainqueur après s'être échappé avec Tadej Pogacar. Le Slovène a remporté la grande boucle pour la 5e fois, un record. Paul Sexas termine 4e. Il est 2h, presque passé de 2 minutes. Vous restez sur le 107.7. Le retour au trafic, c'est dans un instant, juste après votre météo.
1: Oui Julien, la météo aujourd'hui en France sera ensoleillée dans tout le pays, avec par contre toujours beaucoup de vent attendu dans le sud-est. On rappelle justement que le vent renforce le risque d'incendie qui est déjà très élevé en ce moment autour du bassin méditerranéen. Donc pas d'imprudence et pas de mégots par la fenêtre de votre véhicule. Et les températures quant à elles iront jusqu'à 33 degrés aujourd'hui pour les maximales et ce sera du côté de Montpellier. Autrement prévoyez 31 à Perpignan, 30 à Marseille ou encore 28 à Lyon et à Nice.
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1: Et que dire de vos conditions de circulation à 2h02 cette nuit, si ce n'est qu'elles sont parfaitement fluides et parfaitement optimales dans tout le quart sud-est que je surveille pour vous, l'Occitanie, l'Auvergne-Rhône-Alpes et la Provence-Alpes-Côte d'Azur qui sont passés au crible tous les quarts d'heure. Actuellement, aucun incident qui ne puisse gêner votre passage ni perturber le trafic. Il y a par moments et par endroits des équipes qui sont en intervention auxquelles on vous demande évidemment de faire attention, d'observer le fameux corridor de sécurité. Mais sinon, rien, donc pas de danger, pas de bouchon non plus. Du côté de la météo, toujours un incendie, même plusieurs, mais dans le sud-est, un foyer en cours, le Var, le secteur de Pontevès, avec toujours deux sorties qui sont par conséquent déconseillées sur l'A8, la 34 pour Saint-Maximin et la 35 pour Brignoles. C'est valable dans les deux sens de circulation. L'idée de ces sorties déconseillées, c'est de ne pas venir surcharger le réseau routier et le réseau secondaire afin de permettre le transit des pompiers et des secours. D'autres très nombreuses routes sont également fermées sur le réseau secondaire. Il est donc conseiller pour vous d'éviter le secteur dans la mesure du possible et pensez aussi à vous renseigner avant de prendre la route, que ce soit près de Pontevès, mais aussi pour partir peut-être plus loin sur la route des vacances, notamment dans le sud-ouest et en Gironde. Renseignez-vous bien et anticipez.
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0: Axel Bauer et Zazie en souvenir et en douceur pour vous accompagner cette nuit. Il est 2h08, pas de changement côté trafic, ça se passe bien devant vous dans le quart sud-est du pays. Pas d'événement en cours à part des conséquences d'un incendie dans le Var dans le secteur de Pontévès. On en reparle dans le prochain point à 2h15. Dans la foulée et dans le prochain quart d'heure, ne manquez pas notre rendez-vous de l'été, les expressions de la route. Aujourd'hui, l'expression c'est mettre les gaz, on vous dira d'où ça provient. Et tout de suite, on repart en musique avec Phil Collins et Marie-Sara.
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1: Absolument rien à signaler à 2h15 cette nuit. Ça roule bien devant vous dans le quart sud-est, en Occitanie, en Auvergne-Rhône-Alpes et en Provence-Alpes-Côte d'Azur. Les voisins sont au vert, les temps de parcours aussi. Côté météo, ça se passe bien, pas de pluie cette nuit, mais par contre, toujours un incendie en cours dans le Var, dans le secteur de Pont-Évêque. C'est par précaution, par conséquent. Sur l'autoroute A8, il y a deux sorties qui restent déconseillées. Brignoles et Saint-Maximin, 35 et 34, dans les deux sens de circulation. L'idée, c'est de ne pas venir surcharger le réseau routier. C'est afin de permettre le transit des pompiers et des secours. De nombreuses autres routes sont également fermées sur le réseau secondaire, donc il est conseillé d'éviter le secteur et de se renseigner. Pareil pour la Gironde. Tomber en rade, mettre les gaz ou encore en route mauvaise troupe. Vous les utilisez sans y penser, mais savez-vous vraiment d'où viennent ces expressions de la route? Cet été, nous vous emmenons au cœur de leur histoire. Coup de projecteur sur l'une d'entre elles, juste après Bruno Mar-

0: 24K Magic avec Bruno Mars et à 2h19. Attention à cette voiture arrêtée près de Montpellier sur l'A9 en direction d'Orange et de Lyon sur la voie d'accès à l'aire de service de Fabregue.
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2: Roule ma poule.
3: Pété une durite.
4: Allez, en route, mauvaise troupe.
0: Sur la route des vacances, il y a les kilomètres. Et puis, il y a aussi toutes ces expressions qu'on utilise sans y penser. Peut-être avez-vous déjà dit mettre les gaz. Et si c'est le cas, Loïc Alzac nous en parle.
5: Allez chérie, mets les gaz. On va être en retard pour le barbecue.
6: Apparu au début du XXe siècle dans le domaine de l'aviation, l'expression « mettre les gaz » fait référence à la manette des gaz qui contrôle l'arrivée du carburant dans le moteur. Mettre les gaz, c'est donc littéralement pousser la manette pour augmenter sa puissance.
7: Remise de gaz. Alors, tu mets pleine puissance.
8: Je mets pleine puissance.
6: L'expression est entrée dans le langage courant dans les années 50 avec la généralisation des références militaires dans la culture populaire comme au cinéma ou à la radio.
9: Maverick en approche.
6: Et l'expression a vite quitté les airs ou la route. Un étudiant peut mettre les gaz avant un examen, tout comme un sportif dans la dernière ligne droite d'une course.
10: Au plancher, mais les gaz foncent, range mauvais garçon, c'est la condition sine qua non. T'as le cerveau d'Einstein, mais tu t'appelles à la salle, à la fac de les gaz.
6: Aujourd'hui, mettre les gaz, c'est souvent partir sur les chapeaux de roue, mais ça, c'est une autre expression.
0: Et retour au trafic tout de suite, interruption du programme à Toulon. Attention à des piétons repérés près de la 57 entre Valgora Université et Pierre Ronde, la jonction avec l'autoroute A570. Vigilance dans chaque sens de circulation. Et on repart en musique avec Bob Marley et Gaëtan Roussel.
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0: belle nuit avec nous, belles vacances avec Bob Marley. Bientôt 2h30, le retour à vos conditions de circulation dans l'ensemble, ça se passe bien. N'oubliez pas que pour un meilleur partage de la route, par contre, la règle d'or sur autoroute en France, c'est de rouler à droite. Si vous dépassez, pensez ensuite à vous rabattre en mettant votre clignotant qui, on le rappelle aussi, n'est pas non plus gage de priorité. Pensez à vous partager la route et à marquer des pauses régulièrement.
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0: Et on a pris un petit peu d'avance puisqu'il n'est pas tout à fait 2h30, mais quand même l'heure de s'intéresser comme tous les quarts d'heure à l'état du trafic pour vous qui voyagez cette nuit dans le quart sud-est du pays. Ça se passe bien, vous ne rencontrez aucun bouchon. Par contre, attention à des piétons repérés près de Toulon, près de la 57, entre Valgora Université, sortie 5B, et Pierre Ronde, la jonction avec l'autoroute A570. Vigilance dans chaque sens. Les piétons, on le rappelle, peuvent traverser les voies. Je m'arrête aussi du côté de Montpellier avec cette voiture en panne à l'entrée de l'aire de service de Fabregues. C'est sur la voie d'accès, sur l'A9 en direction de l'Espagne. Vous êtes concerné plutôt dans l'autre sens, en direction de Lyon, après avoir passé 7. Et sinon, à part ça, rien d'autre. Pas d'autres incidents en cours. Attention par contre, en raison de l'incendie toujours actif dans le Var en ce moment sur le secteur de Pont-Évès, deux sorties de la Bitte sont toujours déconseillées cette nuit, la 34 pour Saint-Maximin et la 35 pour Brignoles. C'est valable dans les deux sens de circulation. L'idée évidemment, c'est de ne pas surcharger le réseau routier afin de permettre le transit des pompiers et des secours, avec aussi d'autres nombreuses routes qui sont fermées sur le réseau secondaire. Il est conseillé de vous renseigner et d'éviter le secteur.
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Belle nuit avec nous et avec This Is. La suite avec David Bowie, Sam Sauvage et MGMT. Le retour au trafic à 3h moins le quart. Dans la foulée, notre rendez-vous de l'été. Ce soir, on danse retour sur les discothèques qui ont fait danser à travers les années. Et côté trafic, on rappelle qu'il y a toujours des piétons en danger repérés près de Toulon.

Radio Vinci Autoroute, priorité au trafic à Toulon. Un accident signalé sur la 57 en direction de Nice et de l'autoroute A8. C'est 2 km après la sortie 5B Valgora Université. Et ça se serait produit sur la voie la plus à gauche. Et ça se serait produit sur la voie la plus à gauche.

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sortie 5B, c'est au kilomètre 6. Il y aurait un accident sur la voie la plus à gauche, mais pour l'instant, les équipes ne sont pas encore sur place. Je reste aussi dans le Var pour vous rappeler qu'en raison de l'incendie toujours actif sur le secteur de Pont-Évès, deux sorties de l'autoroute A8 restent déconseillées. La 34 pour Saint-Maximin et la 35 pour Brignoles, et ce, dans les deux sens de circulation. L'idée, évidemment, c'est de ne pas surcharger le réseau routier afin de permettre le transit des pompiers et des secours, avec d'autres nombreuses routes qui sont fermées aussi sur le réseau secondaire. Donc, il est conseillé d'éviter le secteur et de prendre vos précautions avant de partir. Et tout au long de l'été sur le 107.7, on vous propose de voyager à travers les lieux mythiques où les Français ont dansé d'hier à aujourd'hui. Dans un instant, cinquième épisode de notre saga Ce soir on danse, consacré au Macumba. Et vous allez l'entendre, il n'y en a pas qu'un de Macumba en France. Ce sera juste après Louane.

0: Belle nuit avec nous et avec Louane. À 2h50, on rappelle toujours un accident d'actualité à Toulon. C'est confirmé sur la 57 en direction de Nice après la jonction entre la 57 et la 570. On en reparle après 3h et les infos de la rédaction dans un point plus détaillé.
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0: Cet été, sur le 107.7, on vous raconte l'histoire des lieux mythiques où les Français ont dansé. Et voici tout de suite un nouvel épisode de Ce soir on danse avec Francine Thomas, mais aussi avec Jean-Pierre Madère.
2: Une boîte de nuit tellement connue qu'elle en devient une chanson. Le Macumba méritait bien sûr les honneurs de notre saga estivale. Cette chanson, c'est celle de Jean-Pierre Madère, sortie en février 1985 et devenue tube de l'été suivant avec 600 000 exemplaires écoulés du 45 tours. Elle fait référence aux quelques 23 boîtes de nuit qui en France et à l'étranger s'appellent le Macumba. C'est donc pas une discothèque que l'on évoque aujourd'hui, mais une chaîne de discothèques. Le premier établissement ouvre en 1966 à Montpellier, dans un grand complexe où il y a également un restaurant, des tennis, une piscine et un camping.
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2: Mais finalement, seul le dancing rencontre les faveurs du public. On se concentre donc là-dessus et un nouveau Macumba ouvre à Mérignac en 1973. C'est le vrai début de la success story. Macumba, c'est donc une boîte de nuit installée en général en périphérie d'une ville, près d'un hypermarché, dans un bâtiment à l'architecture ronde et en béton. Le deuxième Macumba ouvre en 1975 à Lille.
4: Chez le Nord.
2: Puis arrive un troisième en Suisse, un quatrième près de Nantes. Et en 1977, c'est l'enseigne de Saint-Julien en Genevois qui ouvre ses portes sur 6000 m² avec 17 salles. Elle est la plus grande discothèque de France.
5: Sur Radio Chacal en duplex live avec le Star Flash Laserlight Action Club, c'est tout de suite 3, 2, 1, DJ.
2: Des Macumba ouvre également en Espagne ou même à Cuba. Mais dès le début des années 2000, le modèle s'essouffle. Le tout dernier Macumba situé dans le Nord ferme le 23 février 2025, quelques mois seulement après qu'une scène du film L'Amour Ouf y a été tournée.
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2: Et avec lui, c'est toute une époque qui se termine.
0: 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À Toulon, c'est confirmé sur voie de gauche désormais un accident sur la 57 en direction de Nice. Au niveau de l'embranchement avec la 570, deux véhicules impliqués dont un autre arrêté sur le bas-côté. Restez bien prudents et à l'écoute, on en reparle après Lady Gaga et Michael Jackson.

0: belle nuit avec nous et avec Michael Jackson. 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On refait le point sur vos conditions de circulation juste après les infos. Il est 3h.
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2: Bonsoir à tous. 115 000 hectares partis en fumée en France. Le dernier bilan alarmant des incendies rapporté hier soir par Laurent Nunez. Plus de 13 000 départs de feu ont eu lieu depuis le début de l'année. Une situation inédite selon le ministre de l'Intérieur. La situation reste très défavorable sur le terrain, particulièrement en Gironde où 220 000 personnes ont été évacuées et 240 habitations détruites. Les flammes se trouvaient hier à 15 km de Bordeaux. Une évacuation n'est pas encore envisagée selon le maire de la ville. Emmanuel Macron tiendra à 10 heures ce matin une cellule interministérielle de crise consacrée aux incendies. Autre pays en proie de véritables brasiers ces derniers jours, l'Espagne, où plus de 75 000 personnes ont été déplacées dans les régions de Madrid et de Valence. À l'ouest de la capitale, à Avila, sévit actuellement le feu de forêt le plus important connu ces dernières années, selon les autorités. 30 000 hectares ont déjà brûlé. En Allemagne, le suspect présumé de l'attaque à la voiture Bélier à la Gay Pride de Berlin a été abattu par la police. Ce dernier était activement recherché depuis le drame survenu samedi soir qui a fait un mort et 29 blessés. Il appartenait au milieu islamiste selon les autorités. International toujours, le Moyen-Orient entrevoit l'espoir d'un accord entre Téhéran et Washington. Donald Trump assure que le dialogue avec l'Iran n'est pas rompu. Les cours du pétrole chutent de 5% cette nuit après deux nuits consécutives sans frappes américaines en Iran. En cyclisme, la 113e édition du Tour de France s'est refermée hier avec la victoire aux Champs-Élysées de Mathieu Van Der Poel à l'issue de l'ultime étape. Le Néerlandais a résisté au retour du peloton après s'être échappé avec Tadej Pogacar. Le Slovène décroche lui son 5e Tour de France. Et puis cocorico pour le tennis français. Au lendemain du premier titre en carrière de Quentin Alice en Autriche, un autre tricolore, Lucas Van Haché, a débloqué son compteur sur le circuit ATP. Le français a remporté le tournoi d'Estoril au Portugal en battant en finale le belge Alexander Blocks. Il est 3h, passé de 2 minutes, vous êtes bien sûr le 107.7. Vous restez avec nous, l'infotrafic, c'est dans un instant, juste après la météo.
0: Oui Julien, la météo aujourd'hui en France sera ensoleillée dans tout le pays avec par contre beaucoup de vent attendu dans le sud-est. On rappelle que le vent renforce le risque d'incendie qui est déjà très élevé en ce moment autour du bassin méditerranéen. Donc pas d'imprudence et pas de mégots par la fenêtre de votre véhicule. Et les températures quant à elles iront jusqu'à 33 degrés aujourd'hui pour les maximales du côté de Montpellier. Autrement prévoyez 31 à Perpignan, 30 à Marseille ou encore 28 à Lyon et à Nice.
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0: Direction Toulon à 3h02 pour cette seule et unique information dans le grand quart sud-est du pays. Un accident, véhicule qui a percuté un sanglier sur l'A57 en direction de Nice. On est à hauteur de la bifurcation avec l'A570. Vous circulez uniquement sur la voie la plus à droite et le point de repère, le kilomètre 7. On rappelle aussi que dans le Var, en raison des incendies en cours à Pont-Évès, deux sorties de l'autoroute A8 sont déconseillées. La 34 pour Saint-Maximin et la 35 pour Brignoles, c'est valable dans les deux sens de circulation. Notez aussi du côté de Béziers, nouvelle info, des obstacles repérés sur l'A9 juste après la bifurcation avec l'A75 en direction d'Orange et de Lyon.
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petit détour par l'océan avec Mathieu Chédid. On poursuit avec Naika et les Greg King Band. À 3h15, un nouveau point trafic complet dans lequel on évoquera cet accident du côté de Toulon sur la 57 à Pierre-Ronde en direction de Nice et de l'autoroute A8. Et tout au long de l'heure qui suit, nous serons en compagnie du journaliste et animateur Bruno Guillon. Première partie de l'entretien à 3h20.

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1: Quasiment 3h15, retour à vos conditions de circulation, toujours parfaitement fluide en ce moment dans le sud-est, que vous soyez en Occitanie, en Auvergne-Rhône-Alpes ou en Provence-Alpes-Côte d'Azur. Pas de bouchon, mais un accident en cours à Toulon sur la 57 direction Nice, au niveau de l'embranchement avec la 570, secteur de Pierre-Ronde. Vous ne circulez que sur la voie la plus à droite, un dépanneur intervient et d'autres services sont sur place aussi. Observez bien le corridor de sécurité. Je suis dans le Var, donc j'y reste, et je vous rappelle aussi qu'en raison de l'incendie actif dans le secteur de Pont-Évès, deux sorties de l'autoroute A8 restent déconseillées, la 34 pour Saint-Maximin et la 35 pour Brignoles, et ce dans les deux sens de circulation. L'idée évidemment, c'est de ne pas surcharger les réseaux routiers afin de permettre le transit des pompiers et des secours. Il y a aussi de nombreuses autres routes qui sont fermées sur le réseau secondaire. Il est donc conseillé de se renseigner avant de prendre la route. Dans la mesure du possible, il est surtout conseillé d'éviter le secteur, et pareil d'ailleurs si vous comptez peut-être voyager vers la Gironde. Il est à la tête d'une matinale à la radio depuis plusieurs années et il anime de nombreuses émissions de jeux sur France 2, comme par exemple Chacun son tour ou encore Tout le monde a son mot à dire. Dans un instant, c'est Bruno Guillon qui va s'installer sur le siège passager à vos côtés et nous plonger dans ses souvenirs d'été sur la route et devant les télés. Ce sera juste après Pink.

0: Walk Me Home avec Pink. 3h18, bref retour à vos conditions de circulation avant un point plus complet à 3h30. La seule info en cours, c'est un accident à Toulon sur la 57 en quittant Toulon direction Nice. À hauteur de Pierre-Ronde et de l'embranchement avec la 570, vous ne circulez que sur la voie la plus à droite. Des équipes interviennent sur celle de gauche et vous vous écartez bien.
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0: Et cette semaine, tout au long de l'heure qui suit aussi, nous serons en compagnie d'un homme de radio, un homme de télé, Bruno Guillon. On le retrouve tout de suite au micro de Charles Dodon.
2: Bonjour Bruno Guillon.
3: Bonjour.
2: On parle souvent sur cette antenne de l'importance de faire la pause quand on fait un long trajet. Et je me trompe si je dis que ce mot pause figure assez peu dans votre agenda durant l'année entre la radio et la télé. La pause, c'est vraiment là cet été pour vous ?
3: Oui, c'est la période où j'essaye de breaker en tout cas et de profiter à fond de ma famille et de mes proches.
2: On le sait, cet été, Interville ne fait pas son retour. Un programme mythique qu'on a tous regardé durant des années. Vous avez, vous, d'autres émissions ou programmes qui vous ont marqué quand vous étiez peut-être plus jeune en vacances l'été ?
3: Alors, pour le coup, quand j'étais en vacances l'été, il y avait déjà Interville, mais il y avait aussi une déclinaison d'Interville qui m'a limite plus marqué, c'était Jeux sans frontières.
2: Oui.
3: Où là, c'était pas des villes, c'était des pays qui s'affrontaient. Et oui, c'était le rendez-vous d'été, mais de toute façon, la télévision, l'été, elle prenait un sens différent du reste de l'année. Moi, la télévision, quand j'étais petit, ou même ado, c'était le film du soir. Bon, il commençait à 20h30, mais à 21h30, il fallait que j'aille me coucher. Donc, la magie de l'été, c'est qu'on pouvait regarder le film en entier. Et c'est là où il y a des films qui prennent tout leur sens. Les Fantomas ou La Grande Vadrouille, quand on va jusqu'à la fin, c'est quand même plus sympa.
2: Il y avait aussi, côté jeu, La Carte au Trésor, bien évidemment,
3: oui.
2: Fort Boyard, l'été.
3: Ouais.
2: C'était ça.
3: Alors,
2: aussi.
3: Attention, parce que là, vous parlez un Charentais maritime, on dit Boyard.
2: Ah, Boyard.
3: On dit Boyard. Et on dit le père Fourat et non pas le père Fouras. Mais moi, je suis de ceux qui ont connu le Fort Boyard sans émission de télé dedans, puisque je suis de Charente-Maritime. Et donc, avant que ça devienne un terrain de jeu télévisé grandeur nature, c'était une ruine.
2: Et en venant ici, je me suis souvenu de la piste de Xapatane.
3: Oui, bien sûr.
2: J'ai plus toutes les règles.
3: Alors moi, j'ai pas non plus, mais ça fait partie de ces jeux qui avaient des noms improbables. Il y a eu aussi Mokchou Patamou.
2: Je m'en rappelle pas du tout.
3: Qui était présenté par Vincent Perrault. Oui, télé.
2: 40 degrés à l'ombre.
3: Bien sûr. La télé a parfois accouché de concepts un peu improbables. Mais puisqu'on parle d'émission d'été, oui, 40 degrés à l'ombre, c'était le rendez-vous. Alors, il y a eu Vincent, puis il y a eu aussi Thierry qui l'a fait.
2: Marie-Ange Nardi,
3: Il y a eu Marie-Ange Nardi avec les fameux épisodes du Lion.
2: Oui, c'est vrai qu'il y avait une chronique animalière.
3: Exactement.
2: Et à chaque fois, ils avaient peur sur le plateau,
3: mais
2: je crois.
3: Oui. Ça fait partie, oui, des rendez-vous d'été, ouais.
2: Bruno Guillon fait une pause et on se retrouve dans quelques minutes.
0: Deuxième partie de l'entretien après le point trafic de 3h30, mais avant le point trafic, une nouvelle info tout de suite. Entre Antibes et Nice, dans les Alpes-Maritimes, sur l'A8, un accident confirmé en direction de l'Italie. C'est après Villeneuve-Loubet et avant d'arriver au niveau de Saint-Laurent-du-Var, sur la voie la plus à droite, une voiture et un poids lourd accidentés.

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0: Deux accidents en cours en région Provence-Alpes-Côte d'Azur, à commencer par la Côte d'Azur à bientôt 3h30. Actuellement, un accident est en cours dans le virage après Nice-Ouest et Saint-Laurent-du-Var sur la 8 en direction de l'Italie. Vous ne circulez que sur les deux voies les plus à gauche. Des véhicules, des débris et des piétons sont sur les voies de circulation. La voie la plus à droite en l'occurrence, donc soyez vraiment prudents. Observez le corridor de sécurité. Un autre accident est toujours d'actualité aussi à Toulon. Sur la 57, au niveau de l'embranchement avec la 570, c'est en direction de Nice et de l'autoroute A8. Et puis, je termine aussi par vous rappeler que dans le Var, en raison de l'incendie toujours actif sur le secteur de Pont-Évès, deux sorties de l'autoroute A8 sont déconseillées. La 34 pour Saint-Maximin et la 35 pour Brignoles, et ce, dans les deux sens, de manière à ne pas surcharger le réseau routier.
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0: Notre invité fait la route avec nous, ses vacances.
5: Vous avez réveillé cette année encore des centaines de milliers d'auditeurs chaque matin sur Fun Radio. La radio reste un média encore très écouté en voiture, notamment sur la route du travail.
6: Ouais.
5: Sur la route des vacances, vous êtes encore radio ou vous préparez plutôt une playlist où vous écoutez des podcasts ?
6: Et c'est un peu tout. J'aime bien écouter de la musique en mode un peu été. Pour le coup, Autoroute FM et Radio Vinci Autoroute sont des programmes que je peux écouter parce que je trouve que la programmation est vachement bien. Je peux me faire des podcasts. Alors j'avoue avoir une petite préférence pour des podcasts d'enquête ou d'histoire criminelle.
5: L'heure du crime.
6: Entre autres, l'heure du crime.
5: Affaires sensibles.
6: D'RTL, affaires sensibles. Ou alors après des podcasts sur l'histoire, j'aime beaucoup. Et voilà, et je jongle avec tout ça, ouais, sur la route.
5: Et vous faites partie de ceux qui adorent la route des vacances,
6: ouais.
5: Ou plutôt de ceux qui comptent les kilomètres.
6: Non, j'adore ça. Moi, il y a tout un décorum avec la route des vacances. C'est-à-dire que la route des vacances, tu pars déjà quand il fait pas encore jour, pour avoir le plaisir de voir le soleil se lever. Quand le soleil se lève, tu es déjà sur la route des vacances. Et puis j'ai des réflexes de départ en vacances, c'est-à-dire que moi, un déjeuner de quand tu pars en vacances, c'est forcément le sandwich triangle et le paquet de chips dans la station d'autoroute. Voilà, ça fait partie du truc.
5: Quand vous étiez jeune, encore aujourd'hui ?
6: Alors, quand j'étais jeune, il y avait moins d'autoroutes déjà. Moi, quand j'étais jeune, mes parents, c'était la glacière. C'était la glacière et l'endroit pour le pique-nique. Et comme mes parents étaient un peu des ayatollahs du pique-nique, il fallait trouver l'endroit où il n'y avait personne, où on était tranquille, où on pouvait poser la table. Et puis le pique-nique, c'était, il manquait vraiment que le frigo et la gazinière.
5: Bel orga.
6: Exactement. Mon père, qui conduisait la voiture à l'époque, ma maman n'avait pas le permis, avait vraiment ce côté, quand on quittait les limites du département de la Charente-Maritime, j'ai l'impression qu'on arrivait dans des pays étrangers qu'on ne parlait pas la même langue. C'est-à-dire que ça devenait tout de suite une escapade. C'était une histoire de fou. Donc, je me souviens de vacances où on allait dans le Cantal, au début, beaucoup. Et puis après, dans les Pyrénées. Et donc, je vous dis, j'ai ce souvenir de vous dormez derrière sur le siège arrière, vous avez votre coussin, vous partez, il fait nuit, et quand vous vous réveillez, le soleil se lève à peine et vous voyez au loin les montagnes qui se dessinent avec les odeurs qui vont avec et tout ça. Non, c'est des bons souvenirs.
5: On vous souhaite de belles vacances.
6: Merci, vous aussi, et bonne route.
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1: Et l'infotrafic à bientôt 4h moins le quart nous ramène une nouvelle fois près de Nice avec cet accident important qui immobilise de nombreux services sur l'autoroute A8 à hauteur de Nice-Ouest après la sortie 50 en direction de l'Italie. La circulation s'effectue désormais non pas sur deux mais sur une seule voie. La voie de gauche qui reste ouverte à votre passage, mais soyez particulièrement vigilants. Il y a aussi des obstacles, des débris et beaucoup de piétons sur les voies de circulation. Le point de repère, le kilomètre 185, donc ça c'est valable pour ceux qui arrivent de Cannes et d'Aix-en-Provence. On rappelle aussi à Toulon un accident qui suit son cours sur l'A57 au niveau de l'embranchement avec l'A570. Sont concernés ceux qui poursuivent sur l'A57 en direction de Nice. Et à ce niveau-là aussi, vous ne circulez que sur une seule voie, la voie la plus à droite. Et enfin, je termine par vous rappeler que dans le Var, en raison de l'incendie toujours actif sur le secteur de Pont-Évès, deux sorties de l'autoroute A8 restent déconseillées. La 34 pour Saint-Maximin et la 35 pour Brignoles. C'est valable dans les deux sens de circulation. L'idée est de ne pas surcharger le réseau routier afin de permettre le transit des pompiers et des secours. On rappelle que de nombreuses routes sont fermées sur le réseau secondaire aussi et qu'il est conseillé d'éviter le secteur dans la mesure du possible et pensez à vous renseigner avant aussi de partir en Gironde.

Orinoco Flow en douceur pour vous accompagner cette nuit sur la route des vacances. C'est le groupe Enya. 3h48 et toujours un accident important dans les Alpes-Maritimes à Nice, à hauteur de Nice-Ouest, après la sortie 50 sur la 8 en direction de l'Italie. Vous ne circulez que sur la voie la plus à gauche. Beaucoup d'équipes interviennent. Ne vous laissez pas surprendre par les gyrophares qui sont très nombreux et qui peuvent vous éblouir. D'autres services interviennent également. On en reparle après 4h. Les infos et la musique d'ici là avec les Beatles, Marguerite, The Parakeet et Joe Edouard Filet.

0: Belle nuit avec nous sur Radio Vinci Autoroute. On se retrouve juste après des infos de la rédaction pour reparler trafic et météo. Il est déjà 4h.
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2: Bonsoir à tous. 115 000 hectares dévastés par les incendies et plus de 13 000 départs de feu depuis le début de l'année. Laurent Nunez a pointé hier soir aux 20h de France 2 un bilan inédit en France et déploré une situation très défavorable sur le terrain. 240 habitations ont été détruites en Gironde par l'incendie parti de Somos qui évolue à 15 km de Bordeaux. Les 220 000 personnes évacuées ne pourront pas rentrer chez elles tant que le feu ne sera pas fixé, affirme la préfecture. Les autorités suspendent également les activités et séjours de colonies de vacances. Emmanuel Macron présidera ce matin une cellule interministérielle de crise consacrée aux incendies. L'Espagne déplore de son côté le feu de forêt le plus important de l'histoire récente du pays à Avila, non loin de Madrid, où 30 000 hectares sont partis en fumée. Plus de 75 000 personnes ont été déplacées ces derniers jours dans les régions de Madrid et de Valence, où sévit un autre incendie. En Allemagne, le suspect présumé de l'attaque à la voiture bélier de la Gay Pride de Berlin, qui a fait un mort et 29 blessés, a été abattu par la police. Cet Allemand d'origine libanaise, connu pour sa proximité avec le milieu islamiste, aurait menacé les forces de police avec une arme blanche avant d'être tué. Toujours à l'étranger, les cours du pétrole chutent de 5% cette nuit, conséquence d'un retour au calme depuis deux nuits au Moyen-Orient entre Washington et Téhéran. Donald Trump assure que le dialogue avec l'Iran n'est pas rompu dans l'optique d'un accord. Tadej Pogacar reçu 5 sur 5 à Paris. Le Slovène a remporté hier son 5e Tour de France à l'issue de l'ultime étape remportée aux Champs-Élysées par Mathieu Van Der Poel. Pogacar devient co-détenteur du plus grand nombre de succès dans l'épreuve. Paul Sexas termine 4e. Et puis en Formule 1, victoire du champion du monde en titre Lando Norris au Grand Prix de Hongrie. Le pilote McLaren a remporté son premier succès cette saison devant Max Verstappen et Kimi Antonelli. L'Italien reste largement leader du championnat au volant de sa Mercedes. 4 heures passées de 2 minutes, merci de vous réveiller à l'écoute du 107.7. Vous restez avec nous, le trafic c'est dans un instant, juste après vos prévisions météo.
0: Oui Julien, la météo aujourd'hui en France sera ensoleillée dans tout le pays avec par contre toujours beaucoup de vent attendu dans le sud-est. On rappelle que le vent renforce le risque d'incendie qui est déjà très élevé en ce moment autour du bassin méditerranéen, donc pas d'imprudence et pas de mégots par la fenêtre de votre véhicule. Et les températures quant à elles iront jusqu'à 33 degrés aujourd'hui pour les maximales du côté de Montpellier. Autrement prévoyez 31 à Perpignan, 30 à Marseille ou encore 28 à Lyon et à Nice.
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0: Retour à Nice à 4h02 pour cet événement en cours. Deux événements d'actualité. D'abord un accident sur l'autoroute A8 en direction de l'Italie après Nice Ouest sortie 50. Vous ne circulez que sur la voie la plus à gauche avec beaucoup d'équipes qui interviennent. Et puis ensuite entre Nice Nord et Nice Saint-Isidore, attention à des piétons repérés près des voies de circulation dans le tunnel de Cantagallet, c'est en direction d'Aix-en-Provence, mais restez vigilants aussi dans l'autre sens, sait-on jamais. Les équipes interviennent, vous observerez le corridor de sécurité. Et je termine par vous rappeler qu'en raison de l'incendie toujours actif dans le Var, sur le secteur de Pont-Évès, deux sorties de l'autoroute A8 sont déconseillées, la 34 pour Saint-Maximin et la 35 pour Brignoles. C'est valable dans les deux sens de circulation. L'idée, c'est de ne pas surcharger le réseau routier afin de permettre le transit des pompiers et des secours, avec aussi toujours de nombreuses routes qui sont fermées sur le réseau secondaire. Il est conseillé d'éviter le secteur. Et sinon, pour ce qui est de l'Occitanie et de l'Auvergne-Rhône-Alpes, que je surveille aussi pour vous, rien à signaler.
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Last Request avec Paolo Nutini. On poursuit le voyage avec Mentissa et Prince. À 4h15, nouveau point de trafic complet, toujours un accident en cours à Nice et des piétons repérés aussi pas loin de l'accident. On fait le point dans moins de 10 minutes.

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1: Direction tout de suite la Côte d'Azur à 4h15 pour évoquer ensemble une nouvelle info. Une voiture en panne au péage de la Turbie près de Monaco sur l'autoroute A8 en direction de l'Italie. Plutôt un fourgon arrêté au niveau de la plateforme dans l'une des voies, donc pensez à anticiper. Je rappelle aussi des piétons repérés entre Nice Nord et Nice Saint-Isidore près du tunnel de Cantagallet. Vigilance dans chaque sens de circulation. Et puis, toujours cet accident en cours sur l'autoroute A8 en direction de l'Italie. Vous ne circulez que sur une seule voie après Nice-Ouest, sortie numéro 50. Beaucoup d'équipes restent positionnées sur les deux voies les plus à droite ainsi que sur la bande d'arrêt d'urgence. Obstacles signalés aussi dans le même secteur. Et des obstacles repérés aussi dans le Var sur l'autoroute A57 en direction de Toulon. C'est après Pugéville, après le péage et avant Sainte-Christine, sortie 8. D'ailleurs, on rappelle que dans le Var, en raison de l'incendie toujours actif dans le secteur de Pont-Évès, deux sorties de l'autoroute A8 restent déconseillées, la 34 pour Saint-Maximin et la 35 pour Brignoles, et ce dans les deux sens. Et tout de suite, votre rendez-vous du week-end et des vacances absolument BO consacré aux bandes originales de films. Tout de suite, ambiance funky avec Intouchable, un film phénomène qui a réuni plus de 19 millions de spectateurs en salle.
2: 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Écoutez, c'est une tuerie.
3: La terre, le vent, le feu et une danse. Celle d'Omar Sy devant les yeux amusés de François Cluzet dans le film Intouchable du duo Nakache-Toledano, sorti en 2011. C'est l'un des titres les plus emblématiques de la période disco. Boogie Wonderland, Earth, Wind & Fire, grand succès sorti en 79, extrait de leur 9e album I Am. Cette chanson a été nommée deux fois aux Grammy Awards en 1980 et a remporté le prix de la meilleure prestation instrumentale R&B. Il faut croire que Boogie Wonderland porte chance, puisque Omar Sy remporte aussi une sacrée récompense en 2012, le César du meilleur acteur pour son rôle de Driss.
2: C'est une vanne connue. Pas de bras, pas de chocolat, mais avec vous.
4: Allez.
2: Allez, chambée.
4: Bonne blague.
2: Oui.
3: Intouchable est inspiré d'une histoire vraie, c'est la rencontre de deux mondes, de deux personnalités différentes qui finiront par devenir complémentaires.
2: Vous êtes pareil.
3: Parmi les scènes notables du film, l'anniversaire de Philippe et la danse si entraînante de Driss que tout le monde finit sur la piste. Ambiance garantie avec Intouchable et Earth, Wind & Fire dans Absolument BO.

C'était absolument BO, Boogie Wonderland de Earth, Wind and Fire, à retrouver sur notre site et notre application. On repart en musique avec Léa Cara, Soul et Sound of Legend, et on se retrouve à 4h30 pour un prochain point trafic complet.

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1: Et à 4h30 cette nuit dans le sud-est, on part une nouvelle fois dans les Alpes-Maritimes et sur la Côte d'Azur, avec ces deux seules uniques informations en ce moment. À Nice, sur la vite, un accident direction Italie, après Nice-Ouest sortie 50 sur voie des droites. Et entre Nice-Nord et Nice-Saint-Isidore, des piétons près des voies de l'autoroute à vite, vigilance dans chaque sens.
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1: Et comme tous les quarts d'heure, un nouvel aperçu de vos conditions de circulation à 5h moins le quart. On repart dans les Alpes-Maritimes, puisqu'ailleurs, sinon, dans le reste du quart sud-est. Que vous soyez plus près de la Provence, de l'Occitanie ou de l'Auvergne-Rhône-Alpes, rien d'autre à signaler. Je rappelle donc un accident sur l'A8 en direction de Nice après Nice-Ouest sortie 50. Vous ne circulez que sur la voie la plus à gauche avec encore beaucoup d'équipes qui restent en intervention. Et puis dans le Var, toujours cet incendie actif sur le secteur de Pontévès avec deux sorties.

de la ville qui reste déconseillée. La 34 pour Saint-Maximin et la 35 pour Brignoles, et ce dans les deux sens. L'idée, c'est de ne pas surcharger le réseau routier afin de permettre le transit des pompiers et des secours. Pensez à vous renseigner avant de prendre la route puisque d'autres routes, nombreuses routes, sont également fermées sur le réseau secondaire. Et d'ailleurs, il est conseillé d'éviter le secteur. Et dans quelques instants, l'un de vos rendez-vous de l'été, les voitures mythiques, celles qui nous ont marqués sur petit ou grand écran. À l'affiche aujourd'hui, une voiture inquiétante, Christine, star du film de 1983, adapté d'un roman de Stephen King. Et ce sera juste après Manon Lisa.

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1: Le petit pêcheur avec Manon Lisa. Et pour l'instant, côté trafic, pas de changement. Prochain point complet après 5h et les infos. Certaines voitures de cinéma ou de série ont gagné notre capitale sympathie, mais celle-ci nous incite plutôt à garder nos distances. Retour tout de suite sur une voiture mythique.
2: Une voiture rouge et blanche avec des courbes à faire pâlir les plus belles carrosseries des années 50, c'est Christine. Pas simplement une voiture, une diva sur roue avec un côté psychopathe. Dans le film de John Carpenter de 1983, Christine est une Plymouth Fury avec des ailes chromées et des phares qui semblent vous observer. Un modèle de rêve, version cauchemar. Sous le long capot, un moteur V8, mais attention, pas juste une voiture rapide, c'est une voiture qui a une vie propre. Elle se répare toute seule, comme par magie. Le problème, c'est que Christine est aussi jalouse que possessive. Vous regardez une autre voiture, elle n'hésitera pas à vous le faire payer.
3: Débarrasse-toi de cette voiture.
4: Attends une minute, tu ne vas pas me dire que c'est de la faute de Christine.
2: À propos de payer, 15% du budget a été consacré aux 23 voitures utilisées dans le film. Et à la fin du tournage, toutes ont été détruites, sauf deux vendues comme ferraille. L'un des véhicules survivants a finalement été restauré, puis vendu aux enchères, estimé entre 400 et 500 000 dollars. Pas mal pour un bout de ferraille, non ? L'impact de Christine a été tel qu'il a donné naissance à une véritable culture autour des voitures maudites, avec des fan clubs organisant des conventions, des répliques en modèle réduit ou grandeur nature.
3: Cette petite bagnole !
2: Si vous croisez une flamboyante Plymouth Fury rouge et blanche dans la rue, faites-lui un sourire et courez vite.
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0: Et on termine l'heure avec Dua Lipa. Belle nuit, merci de votre écoute et de votre fidélité. Retrouvez un nouveau point trafic et un nouveau point météo après le flash info de la rédaction. Il est 5h.
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2: Bonsoir à tous. Cinquième nuit consécutive de lutte acharnée pour les sapeurs-pompiers en Gironde contre l'incendie, est désormais situé à 15 km de Bordeaux. Le brasier a détruit 240 habitations et parcouru plus de 42 000 hectares selon un dernier bilan. Les 220 000 personnes évacuées ne pourront pas rentrer chez elles tant que le feu ne sera pas fixé, affirme la préfecture. Les autorités suspendent également les activités et séjours des colonies de vacances en Gironde. Dans les Landes, 5 000 résidents de Biscarrosse ont été autorisés hier soir à regagner leur domicile. L'incendie qui a parcouru 4000 hectares est désormais contenu sans être fixé, selon le préfet. Situation toujours très tendue aussi dans le Var, où plusieurs départs de feu ont de nouveau été signalés hier soir près de la commune de Varages. Le préfet condamne fermement des mises à feu volontaires. 115 000 hectares en tout ont brûlé depuis le début de l'année en France, selon Laurent Nunez. À l'étranger, le suspect présumé de l'attaque à la voiture Bélier à la Gay Pride de Berlin a été abattu par la police. Activement recherché pour être l'auteur du drame qui a fait un mort et une trentaine de blessés samedi soir. Cet Allemand d'origine libanaise de 21 ans appartenait à la mouvance islamiste selon le ministre de l'Intérieur. Donald Trump l'assure, le dialogue est toujours en cours avec Téhéran en vue d'un accord de paix au Moyen-Orient. Les États-Unis n'ont pour leur part revendiqué de frappe en Iran pour la troisième nuit consécutive. Un apaisement qui profite au cours du pétrole en baisse cette nuit de 5%. En cyclisme, conclusion en apothéose du Tour de France hier soir, le Néerlandais Mathieu Van Der Poel s'est imposé au sprint sur les Champs-Élysées au terme d'une échappée royale en compagnie de Tadej Pogacar. Ce dernier soulève les bras à Paris pour la cinquième fois de sa carrière et co-détient désormais le record de victoires dans l'épreuve. Et puis un mot de Formule 1, Lando Norris s'est imposé hier au Grand Prix de Hongrie au volant de sa McLaren. Sa première victoire de la saison devant Max Verstappen et Kimi Antonelli. Le jeune pilote italien de Mercedes reste largement leader du championnat du monde. 5h passées de 2 minutes, vous êtes bien sur le 107.7. Vous restez avec nous, le retour du trafic c'est dans un instant, juste après la météo.
0: Oui Julien, la météo aujourd'hui en France sera ensoleillée dans tout le pays avec par contre toujours beaucoup de vent attendu dans le sud-est. On rappelle que le vent renforce le risque d'incendie qui est déjà très élevé en ce moment autour du bassin méditerranéen. Donc pas d'imprudence et pas de mégots par la fenêtre de votre véhicule. Et les températures quant à elles iront jusqu'à 33 degrés aujourd'hui pour les maximales. Ça va se passer du côté de Montpellier. Autrement, vous prévoyez 31 à Perpignan, 30 à Marseille ou encore 28 à Lyon et à Nice.
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0: Vous roulez bien ce lundi matin dans la région Provence-Alpes-Côte d'Azur, dans la région Auvergne-Rhône-Alpes et dans la région Occitanie. Trois régions passées au crible tous les quarts d'heure et que je surveille pour vous sur cette antenne. Actuellement, pas de bouchon, l'heure de pointe est encore loin. Par contre, un accident à vous rappeler, ça se passe à Nice, sur l'Abit en direction de l'Italie, juste après Nice-Ouest, sortie 50 dans le virage. Vous n'avez toujours qu'une seule voie pour avancer. Les véhicules ont été évacués, mais il reste encore des réparations à effectuer et donc des équipes en intervention. Toujours de nombreuses équipes et de nombreux pompiers mobilisés cette nuit dans le Var, sur le secteur de Pont-Évès, là où un incendie est toujours actif. La conséquence sur l'Abit, deux sorties qui restent déconseillées dans les deux sens. 34 Saint-Maximin et 35 Brignoles. L'idée, c'est de ne pas surcharger le réseau routier afin de permettre le transit des pompiers et des secours. De nombreuses routes sont également fermées sur le réseau secondaire. Il est donc conseillé d'éviter le secteur. Pareil pour la Gironde. Et surtout, renseignez-vous avant de prendre la route.
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Bon début de journée avec nous et avec Julien Doré. Vous écoutez Radio Vinci Autoroute, il est 5h07. On rappelle toujours un accident à Nice et puis des incendies dans le Var qui se poursuivent avec actuellement des sorties déconseillées sur l'autoroute A8 du côté de Brignoles et de Saint-Maximin. Et on refait le point après Tchik et Ugel.

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1: Absolument rien à signaler à quasiment 5h15 ce lundi matin dans la région Provence-Alpes-Côte d'Azur, région Occitanie et Auvergne-Rhône-Alpes. Simplement vous rappeler que les conséquences de l'incendie en cours en ce moment dans le Var vous déconseillent de quitter l'autoroute A8 au niveau de Saint-Maximin et de Brignoles, sortie déconseillée dans les deux sens. Et dans un instant, nous nous amuserons en famille dans le plus grand parc d'attractions du sud de la France, au Quai Coral, parc à thème qui se situe entre Marseille et Toulon. On vous plongera dans le monde des Indiens et des cow-boys avec Nadine Mistre qui nous attend juste après les Destiny's Child.

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1: Radio Vinci Autoroute, 5h18, rien à signaler pour l'instant devant vous dans le grand quart sud-est du pays, ça se passe bien. On prend la température et on voit comment ça évolue à 5h30.
2: Tous au parc.
1: Et parmi les parcs d'attractions à visiter cet été en vacances en Provence, il y a un parc à thème que vous connaissez bien, Nadine Mist.
3: Oui, OK Coral, un parc où l'on s'amuse beaucoup. Pour tout vous dire, quand j'étais en primaire, c'était la sortie scolaire de l'année. Me voilà entre Marseille et Toulon, à Cuges-les-Pins. Je rentre dans le parc et je suis accueillie par Hunk Bimbom, le directeur d'OK Coral, qui célèbre cette année un très bel anniversaire.
4: OK Coral a été ouvert en 1966, donc 60 ans de l'existence du parc, qui a toujours été un parc thématisé autour des cow-boys des Indiens. Donc ça avait commencé avec les spectacles et puis depuis on a rajouté toute une multitude de manèges et d'attractions diverses et variées pour toute la famille.
5: Je crois que la première fois que je suis venue, je devais avoir un mois ou deux. Ma maman elle m'allaitait encore, alors ça fait longtemps.
6: Très longtemps.
5: Oui, c'était il y a très longtemps parce que je suis très vieille, j'ai 44 ans.
7: Il est très sympa, très à l'ombre. Et il y a des brumisateurs, donc c'est très bien pour la saison.
4: Alors, on est dans le sud de la France. Forcément, on a des manèges d'eau. Il fait chaud, c'est l'été. C'est les moments où il faut chercher aussi à se rafraîchir. Donc là, c'est vraiment maillot de bain obligatoire, puisque sinon, on va être trempé.
8: Bon, mais dommage, j'ai oublié le maillot de bain, puisque ça donne vraiment envie de se rafraîchir avec la chaleur que nous avons aujourd'hui. Hein.
4: Après, c'est pas grave, on a d'autres manèges d'eau, on a deux toboggans aquatiques, on a nos bûches.
8: Donc on ressort trempé.
4: Tout à fait, mais c'est le but, hein. En ce moment il fait tellement chaud que c'est le plaisir.
9: Ah, c'est trop bien au OK Coral, il y a plein d'attractions, il y a des trucs pour se rafraîchir et c'est trop bien.
8: Alors là, vous m'emmenez où là ?
4: Ben, on va se déplacer pour aller vers la nouvelle attraction 2026 qui s'appelle le Tomahawk.
8: Alors c'est quoi ce Tomahawk ?
4: C'est un grand bras articulé qui propulse une gondole dans le ciel.
8: On a les pieds dans le vide, hein ?
4: Alors oui, on a les pieds dans le vide, on est secoué. Vous avez envie d'essayer ?
8: Avec vous ?
4: Oui !
8: Allez, on y va !
10: N'ayez pas de crainte.
4: Les harnais sont là pour... Vous allez être tenus. Peut-être qu'il y aura quelques cris à la radio, à l'antenne.
8: C'est quoi ce bruit, là ?
4: C'est
8: oula,
4: l'attraction qui se met en place.
8: Oula ! Vous m'avez amené où, là ?
4: Les sensations, elles sont surprenantes, elles sont originales.
8: Attends, oula ! Je ne parle plus.
4: Et là, on va repartir dans l'autre direction.
8: Ah non !
4: Ah ben oui !
9: On se régale, on a le parc pour nous en plus.
8: Alors, il y a des manèges et puis il y a les Indiens, les cow-boys.
4: Le western, c'est avant tout, c'est ces personnages, c'est ces cow-boys, c'est ces Indiens, c'est ces duels entre hors-la-loi et shérif. Ce sont de nombreuses histoires qui sont racontées, mais surtout, elles font rêver.
11: Je te défie en duel !
5: Les spectacles, c'est pour les mamies qui ne font rien.
3: OK Coral vous propose aussi de prolonger vos vacances en dormant dans des tipis. Une belle aventure en famille à partager cet été à Cuges-les-Pins, dans les Bouches-du-Rhône. Pour plus d'infos,
4: okcoral.fr.
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0: Bon réveil avec nous sur Radio Vinci Autoroute. Nouveau point trafic dans 30 secondes.
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0: Ça se passe bien ce lundi matin devant vous sur la route dans les régions Provence-Alpes-Côte d'Azur, Auvergne-Rhône-Alpes et Occitanie que je continue de surveiller pour vous. Un prochain point complet dans 15 minutes. Notez aussi toujours le fait qu'il y ait des conséquences d'un incendie dans le Var sur l'autoroute A8 dans le secteur de Pont-Évès. Les sorties pour Saint-Maximin et Brignoles numéro 34 et numéro 35 sont déconseillées dans les deux sens de circulation.
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1: Radio Vinci Autoroute, belle nuit avec nous, 5h33, pas de changement pour l'instant, ça se passe bien devant vous dans le sud-est. On refait le point après Outkast, This Is et Théodora ou encore Kezia Jones. Et dans le prochain quart d'heure, ne manquez pas notre rendez-vous de l'été, les desserts de l'été. Nous partirons près de Clermont-Ferrand pour parler de la tarte à la myrtille.

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1: Un incendie toujours en cours dans le Var en ce moment et vous êtes concerné parce que vous ne pouvez pas, ou plutôt c'est déconseillé, de quitter l'autoroute A8 dans les sorties de Saint-Maximin et de Brignoles, sorties 34 et 35, déconseillées dans les deux sens de circulation. Et sinon, à part ça, un trafic parfaitement fluide devant vous pour partir travailler ou pour profiter des vacances ce lundi matin dans le Grand Quart Sud-Est. Et tout au long de l'été, sur le 107.7, on part à la découverte des desserts de l'été, des spécialités qui sentent bon les vacances, à Roya, près de Clermont-Ferrand. La myrtille est reine et inspire la revisite d'un grand classique de la pâtisserie auvergnate. On en parle après Zazie.

0: Bon réveil avec nous sur Radio Vinci Autoroute et priorité au trafic. Un accident entre Aubagne et Toulon sur la 50 direction Toulon. Après la Ciotat, l'entrée numéro 9, vous ne circulez que sur la voie la plus à droite. À vitesse réduite, attention aux piétons, aux débris et aux équipes qui se rendent sur place. Nouveau point trafic à suivre après 6h et les infos. Et tout de suite, direction Roya, près de Clermont-Ferrand, pour notre dessert de l'été.
1: Quand on parle de Roya, beaucoup évoquent ces termes. Mais pour certains visiteurs, une autre adresse mérite le détour. Le restaurant Le Marquis de Roya et sa célèbre tarte aux myrtilles. À première vue, c'est une tarte aux myrtilles comme les autres. À première vue seulement. En effet, ici, la tarte cache un secret de fabrication plutôt inattendu. Découverte avec Jérémy Dora, le chef de l'établissement.
2: Donc la myrtille qui est une spécialité de la région, les myrtilles du Forez, je l'ai associée avec de la lentille verte du puits, mais en sucré. Donc en fait, au lieu de prendre la poudre d'amande classique pour faire comme une frangipane, une crème d'amande, on fait une crème de lentilles sucrée, à base de vanille et de badiane.
1: Une pâte à base de lentilles, des myrtilles servies bien fraîches au-dessus. Sur le papier, l'association peut surprendre. Dans l'assiette, elle est devenue la signature de la maison.
2: J'ai travaillé pendant un an au Puy-en-Velay, donc la lentille, on l'a décliné un peu sur toutes les sortes. Hein. On a tellement un terroir qui est riche sur nos départements de l'Auvergne, donc on a plein de choses à faire et à travailler.
1: Donc c'est le moment de passer à table, c'est ça?
2: Voilà.
1: C'est super bon. Et avec juste le goût de la myrtille, ça se marie tellement bien. En plus, là, il fait 32 degrés dehors, ça fait du bien.
2: Du coup, on a le côté croquant et sablé de la pâte, moelleux avec la lentille et les myrtilles qui viennent amener la touche de fraîcheur et d'acidité.
1: Arrive l'heure du dessert, les commandes s'enchaînent. Et à quelques tables de là, des touristes découvrent la spécialité pour la première fois. Nombreux sont ceux qui se laissent tenter.
3: Alors je vous laisse déguster le verdict.
4: Mmh, il sent bien la lentille avec la myrtille. Je trouve que ça balance bien, ça fait un petit côté sucré-salé.
5: Entre la pâte à la lentille qui est chaude et la myrtille qui est fraîche, c'est quand même un mix surprenant. Mais alors par contre, ça éclate en bouche, la pépite.
6: Mmh, c'est super bon. C'est frais. C'est délicieux.
7: C'est vrai qu'il y a vraiment le côté frais des myrtilles avec le croustillant du biscuit et des lentilles cuites. C'est vraiment un bon mélange. Je reviendrai.
1: La tarte du Marquis de Roya fait partie des spécialités que les visiteurs viennent chercher durant l'été pour se rafraîchir. Une tradition gourmande qui se trouve à proximité de Clermont-Ferrand, à Roya, accessible depuis la 71, la 75 ou l'autoroute A89.
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0: 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Ne manquez pas un nouveau point trafic complet et de nouvelles copilotes dans le sud-est juste après les infos. Il est 6h.
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2: Bonjour à tous. À la une, 115 000 hectares déjà partis en fumée depuis le début de l'année, selon Laurent Nouniez, du jamais vu en France. La situation reste critique face aux incendies sur le terrain, particulièrement en Gironde, où le feu parti de Somos évolue désormais à 15 km de Bordeaux. Le brasier a détruit 240 habitations et parcouru plus de 42 000 hectares selon un dernier bilan. Les 220 000 personnes évacuées ne pourront pas rentrer chez elles tant que le feu ne sera pas fixé, affirme la préfecture. Emmanuel Macron présidera ce matin une cellule interministérielle de crise. Situation également dramatique en Espagne où les incendies dans les environs de Madrid ont déjà brûlé près de 80 000 hectares. À Avila, près de la capitale, les pompiers affrontent le feu le plus important de l'histoire récente du pays, déplorent les autorités. À l'étranger toujours, le suspect de l'attaque meurtrière à la voiture Bélier en marge de la marche des fiertés à Berlin a été abattu par la police. Cet Allemand d'origine libanaise de 21 ans appartenait à la mouvance islamiste selon les autorités. Une personne est morte et 29 autres ont été blessés dans ce drame samedi soir. Le Moyen-Orient entrevoit l'espoir d'un accord de paix entre Washington et Téhéran. Donald Trump affirme entretenir un dialogue avec les dirigeants iraniens. En parallèle, les États-Unis se sont abstenus de frappes en Iran pour la troisième nuit consécutive. Un apaisement qui profite au cours du pétrole en baisse de 5% cette nuit. Et puis une visite très symbolique ce lundi au Royaume-Uni. Le nouveau Premier ministre Andy Burnham accueillera Volodymyr Zelensky, premier dirigeant étranger reçu depuis sa prise de fonction à Downing Street. Le soutien du Royaume-Uni à l'Ukraine demeure indéfectible, assure le dirigeant britannique. Enfin, Tadej Pogacar reçu 5 sur 5 à Paris. Le Slovène a soulevé les bras sur la plus haute marge du podium final du Tour de France pour la cinquième fois de sa carrière et co-détient désormais le record de victoires dans l'épreuve. L'ultime étape hier a été remportée au sprint sur les Champs-Élysées par le Néerlandais Mathieu Van Der Poel. Il est 6h, passé de 2 minutes. Excellent réveil à l'écoute du 107.7. L'actualité vous sera présentée dans une heure par Marine Gibert. Vous restez avec nous pour l'heure. Ce sont vos conditions de circulation juste après la météo.
3: Mais avant, on va faire le contraire car priorité à votre sécurité avec un nouvel événement sur l'autoroute A50. Vous arrivez de Toulon, vous êtes en direction de Marseille. Un accident impliquant une voiture s'est produit 2 km après Saint-Cyr, la sortie numéro 10, au niveau du kilomètre 42. 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Côté météo, du soleil pour ce lundi 27 juillet en région Provence, Alpes-Côte d'Azur. Nous aurons une belle journée ensoleillée avec du vent dans les Bouches-du-Rhône, des rafales à 60 km/h et donc des risques d'incendie toujours élevés, notamment le long de la Méditerranée. On compte sur vous, vous ne jetez aucun mégot de cigarette par la fenêtre de votre véhicule. Côté température, avec la pluie d'hier soir, elles sont plutôt agréables ce matin puisqu'il fait entre 19 et 25 degrés. Alors on aura dans l'après-midi, sous le soleil, à Gap 27 degrés, 29 à Manosque, 30 à Marseille et Nice et 31 à Fréjus. L'attente pour cette semaine, de belles journées bien ensoleillées avec à nouveau des températures caniculaires à partir de mercredi.
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3: Je suis ravie de vous retrouver pour ce début de semaine. J'espère que vous allez bien. J'ai deux accidents déjà à vous signaler de bon matin sur l'autoroute A50. On va commencer, vous qui arrivez de Marseille et qui êtes en direction de Toulon. Il y a cet accident impliquant deux voitures sur les deux voies de gauche qui sont actuellement neutralisées. Les pompiers sur place, vous le savez, c'est la priorité. Il y a également beaucoup de piétons. Je compte sur vous. Pensez à ralentir. Vous ne circulez que sur la voie la plus à droite au niveau de l'accident. C'est au niveau du kilomètre 38. C'est 3 km après la après la sortie numéro 9, les conséquences, il y a un bouchon qui s'est formé d'environ 1 km. Ça se traverse assez rapidement. Et puis un accident aussi à vous signaler dans l'autre sens de circulation, cette fois-ci en arrivant de Toulon, direction Marseille. 2 km après Saint-Cyr, la sortie numéro 10 au niveau du kilomètre 42. Une voiture accidentée, a priori, cela ne gêne pas votre passage. Partout ailleurs, je pense à vous qui partez notamment vers Marseille, Aubagne, vers Aix-en-Provence ou bien vers Gap. Vous roulez vraiment bien. Aux portes de Toulon, ça se passe bien de bon matin. Et puis si vous êtes sur la côte d'Azur, je pense à vous qui roulez sur l'autoroute A8, aux abords des villes comme Cannes, Antibes, Nice ou bien Monaco. Les conditions de circulation sont tout à fait normales.
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grave à vous signaler. Nous sommes sur l'autoroute A50. Vous êtes en direction de Toulon, vous qui arrivez de Marseille. Je compte sur vous, pensez à ralentir dans ce secteur. Trois voitures accidentées sur les deux voies de gauche neutralisées. Les pompiers sur place en train d'intervenir. Les forces de l'ordre, vous ne circulez que sur la voie, la piste à droite. Les conséquences, dès que vous allez passer la Ciotat, il y a un bouchon qui s'est formé sur environ un kilomètre. A priori, ça se traverse assez rapidement. Vous restez avec nous. Retour au trafic, juste après Padam, avec Benjamin Biolay sur Radio Vence et Autoroute. Bienvenue à vous qui venez juste nous rejoindre. Et très bon début de semaine, je pense à vous qui partez travailler notamment. Allez, courage.

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1: 6h15, je vous accompagne de bon matin en Provence, sur la Côte d'Azur, dans la vallée de la Durance, avec du beau temps ce matin, mais un accident à vous rappeler, deux accidents, notamment sur l'autoroute A50, l'axe Marseille-Toulon. Il y a tout d'abord en direction de Toulon, cet accident grave qui implique trois voitures. Il s'est produit 3 km après La Ciotat, la sortie numéro 9, pensez à ralentir en amont. Il y a un bouchon qui s'est formé suite à cet accident sur environ 1 km. Alors, ça se traverse assez rapidement, 5 minutes pour traverser le bouchon, mais ne soyez pas surpris puisque au niveau de l'accident vous ne circulez que sur une seule voie, sur la voie de droite. Les deux voies de gauche sont actuellement neutralisées pour permettre justement aux pompiers d'intervenir. Vous le savez, c'est la priorité, priorité au secours. Il y a également les forces de l'ordre, le patrouilleur qui va arriver, je compte sur vous. Laissez-vous passer les uns les autres et restez vraiment très concentrés. L'accident s'est produit au niveau du kilomètre 38. Dans l'autre sens de circulation, direction Marseille, là aussi j'ai un accident à vous rappeler qui se passe sur la bande d'arrêt d'urgence 2 km après Saint-Cyr, la sortie numéro 10, vous levez le pied également au niveau du kilomètre 42. Aux portes de Toulon, de Marseille ou bien d'Aix-en-Provence, pour le moment, je n'ai vraiment rien de particulier à vous signaler, ainsi que dans la vallée de la Durance, l'axe Aix-en-Provence-Gap. Vous partez peut-être dans le Var sur l'autoroute A8. Je vous le rappelle, en raison de l'incendie toujours actif sur le secteur de Pontevès, deux sorties de l'autoroute A8 restent déconseillées. La sortie Saint-Maximin numéro 34 et la sortie Brignoles numéro 35, et ce dans les deux sens de circulation. L'idée, ne pas surcharger le réseau routier afin de permettre le transit des pompiers et des secours. De nombreuses routes sont fermées sur le réseau secondaire. Il est toujours conseillé d'éviter ce secteur. Et puis, nous faisons un bond sur la Côte d'Azur du côté de Fréjus, de Cannes, de Nice ou bien de Monaco. Pour le moment, ça se passe plutôt bien. Des travaux à vous signaler pour cette nuit, pour votre sécurité. Je vous dis tout juste après Elena et son nouveau single, Elena avec sa capuche.

0: Elena de la Star Academy avec sa capuche, Michael Jackson. Dans un instant, il y aura également le tout dernier Mylène Farmer. Avant de revenir sur le trafic à 6h30, je vous le rappelle, un accident grave s'est produit dans les Bouches-du-Rhône sur l'autoroute A50. Vous êtes en direction de Toulon, 3 km après la Ciotat, la sortie numéro 9. L'accident implique 3 voitures. Les deux voies de gauche sont neutralisées pour permettre au secours d'intervenir. Et comme vous ne circulez que sur la voie l'abcès droite, eh bien, il y a un bouchon qui s'est formé d'environ 1 km, ça se traverse assez rapidement. Je compte sur vous, laissez-vous passer les uns les autres.
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0: J'ai aussi des travaux à vous signaler pour cette nuit au nord d'Aix-en-Provence. À partir de 20h ce soir et au plus tard jusqu'à 6h du matin, l'autoroute A51 sera fermée dans les deux sens de circulation entre Cadarache numéro 17 et Manosque numéro 18 pour effectuer des travaux de fauchage. Et puis, nous partons dans les Alpes-Maritimes puisqu'à partir de 22h ce soir et au plus tard jusqu'à 5h du matin, la sortie Nice-Est, Nice-Centre numéro 55 de l'autoroute A8 sera fermée en direction d'Aix-en-Provence pour effectuer des travaux au niveau du Litarim.

0: C'est à qui le tour? Mylène Farmer sur Radio Vinci Autoroute. Sur Radio Vinci Autoroute, cet été, nous vous racontons les concerts les plus emblématiques des années 80. Et aujourd'hui, dans un instant, nous retrouverons le groupe Chic en concert au Japon en 1996. La toute dernière fois où les deux membres fondateurs étaient réunis, Nile Rodgers et Bernard Edwards, absolument en live. C'est à suivre juste après le trafic dans un court instant.
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0: Nouvel aperçu de vos conditions de circulation. Alors, côté trafic, vous roulez bien pour le moment où que vous soyez dans les Alpes-Maritimes, dans le Var, dans les Alpes-de-Haute-Provence, les Hautes-Alpes. Il y a un bouchon qui s'est formé dans les Bouches-du-Rhône en raison d'un accident, grave. Je vous le rappelle, il s'est produit sur l'autoroute A50, l'axe Marseille-Toulon, direction Toulon, 3 km après la Ciotat, la sortie numéro 9. Il implique 3 voitures accidentées avec les deux voies de gauche neutralisées par les services de secours. C'est la priorité. Ils sont en train d'intervenir. Vous verrez également le patrouilleur qui vous demande de bien vous décaler sur la voie la plus à droite. Conséquence, un bouchon s'est formé 2 km après la Ciotat. Ne soyez pas surpris. Laissez-vous passer les uns les autres. Vous comptez 5 minutes, pas plus, pour traverser ce bouchon. Si vous êtes dans l'autre sens de circulation, direction Marseille, là aussi j'ai un accident à vous rappeler, impliquant une voiture. Ça se passe sur la bande d'arrêt d'urgence, 2 km après Saint-Cyr, la sortie numéro 10. Vous n'hésitez pas à ralentir non plus, même s'il n'y a aucune gêne. Partout ailleurs, aux portes de Marseille d'Aix-en-Provence, ou bien comme je vous disais, où que vous soyez, dans Provence, à la Côte d'Azur, vous roulez vraiment bien. Vous faites attention à un côté météo, puisque le vent, le Mistral, va souffler à nouveau fort aujourd'hui par rafale en Provence. On compte sur vous. Vous fumez une cigarette, même si elle est éteinte, vous n'ajoutez pas par la fenêtre de votre véhicule, on vous fait confiance.
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0: Bonjour à vous qui venez de nous rejoindre, je vous souhaite un très bon lundi 6h31.
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0: Le public nippon s'impatiente pour applaudir le groupe Chic en concert en public. Le public ne sait pas encore que c'est un adieu qui se prépare. Votre rendez-vous absolument live, c'est avec Gilles Ravarino.
5: En 1996, le groupe Chic se produit au Japon, au stade Budokan, et ce concert est devenu mythique pour plusieurs raisons, mais la plus importante est que c'est la dernière fois que le duo Nile Rodgers et Bernard Edwards s'est réuni sur scène. En effet, ce dernier sera retrouvé mort quelques heures plus tard dans sa chambre d'hôtel.
6: We came here tonight to dance and party and have a good time.
5: Le groupe Chic s'apprête le 17 avril 1996 à donner un concert retraçant durant plus d'une heure la carrière du groupe à travers les nombreux tubes disco qui ont fait les grandes heures de la fin des années 70. Pour marquer l'événement, de nombreux invités vont se succéder aux côtés de Nile Rodgers et Bernard Edwards. À commencer par les Sister Sledge, pour lesquels ils ont composé de nombreux standards comme We Are Family, qui se transforme en une immense jam

bien plus qu'un simple groupe disco. On note parmi les invités Steve Winwood, ex Spencer Davis Group, et même Slash, le guitariste de Guns N' Roses. Ce concert est sorti en CD il y a quelques années, mais il faut le dire, côté son, il n'est pas de la qualité à laquelle le groupe nous a habitués. Mais Nile Rodgers l'a expliqué. Il aurait pu le nettoyer en studio, mais il a préféré laisser l'enregistrement dans son état naturel, en hommage à son défunt ami et partenaire musical. Cette prestation reste donc une célébration de l'héritage chic. Outre l'énergie et la joie que diffuse le groupe sur scène, le concert au Budokan de Tokyo est la dernière représentation du bassiste Bernard Edwards, membre de Chic, disparu le lendemain, et c'est ce qui en fait un moment absolument live. 1, 2

0: 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Je vous le rappelle, un accident s'est produit sur l'autoroute A50 direction Toulon. Vous qui arrivez de Marseille, 3 km après la Ciotat, 3 voitures accidentées, les pompiers en train d'intervenir. Conséquence, comme vous ne circulez que sur la voie la plus à droite, au niveau du kilomètre 37, il y a un bouchon qui s'est formé d'environ 1 km, 5 minutes pas plus pour traverser les difficultés. Autrement, c'est fluide. On y revient en détail. Le prochain point de trafic vers 6h45. Pour y arriver, notamment Ménélique en souvenir, tout baigne.
1: Ouais.

éphémère, mais au... Priorité à votre sécurité du côté de Pont de l'Étoile sur l'autoroute A52 direction Aix-en-Provence. Vous qui arrivez de Toulon ou bien de Marseille, eh bien il y a une voiture arrêtée au niveau de la barrière de péage de Pont de l'Étoile juste après le péage sur le petit parking Radio Vence Autoroute.

0: Sao Jorge sur Radio Vinci Autoroute, ambiance brésilienne. Et puis, le point trafic, c'est dans un court instant. Je compte sur vous, restez prudents. Nous avons deux accidents de bon matin déjà.
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1: 6h48, avec un peu de retard, regardons comment vous roulez, faisons un point complet circulation, un accident grave à vous rappeler, deux accidents sur l'autoroute A50, c'est l'axe Toulon-Marseille. Alors, le premier accident s'est produit en direction de Toulon, 3 km après la Ciotat, la sortie numéro 9, je vous le rappelle, un accident grave impliquant 3 voitures. Il y a du monde sur place, notamment les pompiers en train d'intervenir, c'est la priorité. Vous verrez également les patrouilleurs qui sont sur place, qui vous demandent de vous décaler sur la voie la plus à droite, par mesure de sécurité, pour permettre aux pompiers d'intervenir. Les deux voies de gauche restent neutralisées. 3 km après la Ciotat, c'est au niveau du kilomètre 38 et les conséquences, un bouchon s'est formé sur environ 3 km. Vous comptez un peu moins de 10 minutes, hein, 5 bonnes minutes pour traverser cette difficulté. Attention sur place à tous ces hommes qui travaillent sur l'autoroute pour votre sécurité. Dans l'autre sens de circulation, un accident là également s'est produit. Ça se passe sur la bande d'arrêt d'urgence. Les pompiers en train d'intervenir également. Pensez tout de même à vous décaler sur les deux voies, les plus à gauche. Pensez à respecter le corridor de sécurité. C'est en direction de Marseille, 3 km après Saint-Cyr, la sortie numéro 10, au niveau du kilomètre 41. Ensuite, vous partez vers Marseille, ça freine un petit peu au nord de Marseille, sur l'autoroute A7. Autour d'Aix-en-Provence, c'est fluide, ainsi que dans la vallée de la Durance. Je pense à vous qui partez travailler notamment ce matin vers Cadarache, Manosque, Sisteron. Si vous êtes aux portes de Toulon, à l'est ou à l'ouest de Toulon, trafic fluide. Et puis si vous êtes sur la Côte d'Azur, ça commence un petit peu à ralentir aux portes de Monaco, 5 minutes de plus une fois passé le tunnel de Monaco. En empruntant la sortie 56 Monaco, 5 minutes de plus pour aller vers la Principauté, ça freine au niveau de la moyenne corniche comme tous les matins. Et puis si vous êtes entre Antibénis, rassurez-vous, même vers Cannes, pour le moment, tout se déroule tout à fait normalement. Parfois quelques coups de frein, mais des temps de parcours vraiment convenables. C'est phase, on a mangé le soleil et Whitney Houston pour continuer votre voyage. Belle route.

Whitney Houston sur Radio Vence et Autoroute. Un accident à vous rappeler. Si vous êtes sur l'autoroute A50, direction Toulon, attention, dès que vous passez Cassis, la sortie numéro 8, une fois passé Toulon, il y a un bouchon qui s'est formé de 3 km suite à cet accident. Pour tout vous dire, vous comptez une dizaine de minutes pour traverser cette difficulté. Laissez-vous passer les uns les autres. Restez vraiment très concentrés au niveau de ce bouchon. Vous restez avec nous. Retour au trafic après les infos de 7h. Pour y arriver, nouveauté sur le 107.7, Sébastien Tellier, attraction. Il est aux côtés, il chante en duo avec Juliette Armanet sur le 107.7. Bienvenue à vous qui venez nous rejoindre. Je vous souhaite un très bon début de semaine.

0: Priorité à votre sécurité sur l'autoroute A52 en arrivant de Toulon, direction Aix-en-Provence, 3 km après Belcoden, la sortie 33. Un obstacle est tombé sur la chaussée, sur la voie de droite, au niveau du kilomètre 4, Radio Vence et Autoroute. Bienvenue chez nous, il est 7h.
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2: Bonjour à toutes et à tous. La situation du feu en Gironde a été globalement stable au cours de la nuit, annonce la préfecture après plusieurs journées de progression rapide. Le maire de Sestas, l'une des communes évacuées au sud de Bordeaux, précise que les conditions météo cette nuit ont été favorables, avec un petit peu de pluie notamment. En tout, 220 000 personnes ont été évacuées en Gironde, un record. Emmanuel Macron doit présider aujourd'hui la quatrième cellule de crise interministérielle consacrée aux incendies en cours, pas seulement en Gironde, mais également dans les Landes, en Corse ou encore dans le Var. Alors que l'exécutif est accusé de n'avoir pas adapté les moyens de la sécurité civile au risque croissant de méga-feux. En Espagne aussi, la situation est critique. Le Premier ministre Pedro Sanchez évoque des heures difficiles à venir face aux incendies après l'évacuation de 75 000 personnes dans les régions de Madrid et de Valence. Le feu d'Avila, à l'ouest de la capitale, est le plus important de l'histoire récente de l'Espagne, d'après le gouvernement. Il est l'auteur présumé de l'attaque à la voiture Bélier lors de la marche des fiertés à Berlin ce week-end. Abdul Balout, 21 ans, partisan supposé du groupe État islamique, a été abattu hier par la police allemande dans le quartier berlinois de Spandau. Le suspect aurait couru muni d'une arme blanche vers les forces de l'ordre qui tentaient de l'interpeller et qui ont alors ouvert le feu. Des tirs aussi aux États-Unis qui ont fait 2 morts et au moins 4 blessés cette nuit, dont un enfant à Seattle dans le nord-ouest du pays. La maire de la ville, Katie Wilson, fait savoir que 2 suspects ont été interpellés. Et puis il est entré dans le club très fermé des quintuples, vainqueur du Tour de France. Le coureur slovène Tadej Pogacar a été sacré pour la 5e fois hier soir à l'issue d'une édition sans grand suspense de la Grande Boucle. Le français Paul Sexas lui termine 4e pour sa première participation au Tour de France. Et c'est le néerlandais Mathieu Van Der Poel qui a remporté la 21e et dernière étape à l'arraché sur les Champs-Élysées. 7h passées de 2 minutes, c'est la fin de ce flash. Excellente matinée. À l'écoute du 107.7, dans un instant, le retour à vos conditions de circulation. Ce sera juste après la météo.
0: La météo, oui, du soleil en région Provence, Alpes-Côte d'Azur pour ce lundi 27 juillet avec du vent dans les Bouches-du-Rhône, surtout des rafales à 60 km/h et des risques d'incendie toujours élevés le long de la Méditerranée. On compte sur vous, vos cigarettes, vous ne les jetez surtout pas par la fenêtre de votre véhicule. Aucun mégot dans la nature. Côté température, elles sont plutôt agréables ce matin en raison de la pluie que nous avons eue hier. Il fait entre 19 et 25 degrés. Alors on aura cet après-midi à l'ombre avec du soleil à Gap, 27 degrés, 29 à Manosque, il fera 30 du côté de Marseille et Nice et 31 à Fréjus. La tendance pour cette semaine, ce seront de belles journées ensoleillées, mais avec à nouveau des températures qui devraient être caniculaires à partir de mercredi.
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0: Je suis ravie de faire la route avec vous de bon matin. Bonjour à 7h03. J'espère que votre voyage se passe comme vous le désirez, malgré ce bouchon qui s'est formé. On va commencer justement dans les Bouches-du-Rhône avec un accident grave à vous rappeler. Il s'est produit sur l'autoroute A50. Vous qui arrivez de Marseille, qui est en direction de Toulon, 3 km après la Ciotat, la sortie numéro 9, c'est au niveau du kilomètre 38. 3 voitures accidentées, les 2 voies de gauche neutralisées pour permettre aux services de secours d'intervenir. Il y a un périmètre de sécurité qui a été mis en place. Les pompiers, le patrouilleur, également les dépanneurs sont sur place, mais pour le moment, comme vous ne circulez que sur la voie, la piste à droite, il y a ce bouchon qui s'est formé. Une fois passé Cassis, ne soyez pas surpris, vous comptez une bonne dizaine de minutes pour traverser ce bouchon qui démarre 2 km après Cassis, la sortie numéro 8. Dans l'autre sens de circulation, j'ai un accident aussi à vous rappeler sur l'autoroute A50 en direction de Marseille, 3 km après Saint-Cyr, la sortie numéro 10. L'accident implique une voiture, les pompiers sont sur place, donc pensez à bien vous décaler sur les voies les plus à gauche. L'accident s'est produit au niveau du kilomètre 41. On se décale dans les Bouches-du-Rhône sur l'autoroute A52. Justement, vous arrivez de Toulon ou bien vous arrivez de Marseille. Vous êtes en direction donc d'Aix-en-Provence, vous roulez bien. Mais dans l'autre sens de circulation, en direction de Toulon, 5 km après la jonction A8 A52, une fois passé Aix-en-Provence, eh bien, il y a un obstacle qui a été repéré. Il serait sur la chaussée 5 km après la jonction A8 A52, au niveau du kilomètre 4, avant d'arriver à Belcoden. Ne soyez pas surpris dans ce secteur. Et puis si vous partez ensuite vers Marseille, en arrivant d'Aix-en-Provence, ça ralentit une fois passé Septèmes-les-Vallons, en direction donc de la cité phocéenne, suite à des travaux, ça se traverse assez rapidement. Aux portes d'Aix-en-Provence, c'est dense, pas de bouchon à vous signaler. Pour aller vers Gap, vous roulez bien en empruntant la vallée de la Durance. Je pense à vous, qui êtes aux portes de Toulon, c'est dense là aussi, mais pas de bouchon à vous signaler. Et puis sur la Côte d'Azur, si vous êtes sur l'autoroute A8 en direction de l'Italie, ne soyez pas surpris, 8 km après Fréjus-Saint-Raphaël, la sortie numéro 38, une fois passée la barrière de péage du Capitou, puisqu'on nous signale un obstacle sur la chaussée au niveau du kilomètre 140, dans le massif de l'Estérel avec de nombreux virages, donc vous levez le pied. Justement, dans le massif de l'Estérel, un peu plus loin, 3 km après les Adrets, la sortie 39, autre obstacle à vous signaler au niveau du kilomètre 148. Et puis en arrivant dans les Alpes-Maritimes, il y a du monde, mais pas de bouchons importants, notamment entre Antibénis, vous freinez, les temps de parcours sont convenables. Pour aller vers Monaco, ça se charge hein, sur l'autoroute A500. Une fois passé le tunnel de Monaco, en empruntant la sortie 56 Monaco, vous comptez environ 10 minutes supplémentaires pour aller jusqu'à la Principauté.
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Taylor Swift sur Radio Vence et Autoroute. Deux accidents graves à vous rappeler sur l'autoroute A50. Le premier en direction de Toulon, vous qui arrivez de Marseille, 3 km après la Ciotat, la sortie numéro 9, avec un bouchon qui s'est formé. Vous comptez 10 minutes à peu près pour traverser ce bouchon, puisque vous ne circulez que sur la voie à la piste à droite. Second accident qui s'est produit de Toulon vers Marseille. Cette fois-ci, il implique une voiture 3 km après Saint-Cyr, la sortie numéro 10. Circulation sur les deux voies à la piste à gauche au niveau du kilomètre 41. Pensez à bien respecter le corridor de sécurité. Ça freine un petit peu aux portes de Marseille, aux portes de Monaco. On refait un point trafic complet d'ici 5 minutes. Bleu.

0: La couleur de l'amour nage sur Radio Vence Autoroute. Le trafic dans un court instant. Quelques difficultés toujours à vous rappeler. Deux accidents notamment.
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2: 7h16, on reste à vos côtés, je vous accompagne pour votre sécurité avec un accident grave. Tout d'abord à vous rappeler, même deux accidents sur l'autoroute A50. Vous arrivez de Marseille, vous êtes en direction de Toulon, 3 km après La Ciotat. Il y a cet accident qui s'est produit il y a un peu plus d'une heure, impliquant trois voitures sur la voie de gauche. La priorité, c'est au service de secours, les pompiers sur place en train d'intervenir. Vous verrez qu'il y a du monde au niveau de cet accident, les dépanneurs qui pourront ensuite évacuer ces véhicules accidentés. Vous avez les patrouilleurs et comme vous ne circulez que sur une seule voie, sur la voie de droite, il y a ce bouchon qui s'est formé direction Toulon, 2 km après Cassis, la sortie numéro 8. C'est un bouchon de 3 km. Vous comptez une dizaine de minutes pour traverser cette difficulté. Et notez qu'il y a aussi 2 km après La Ciotat, un véhicule qui s'est arrêté sur la voie de droite, dans le bouchon au niveau du kilomètre 37. Une fois passé la sortie numéro 9, ne soyez pas surpris non plus dans ce secteur. Dans l'autre sens de circulation, on va rester sur l'autoroute A50, mais cette fois-ci de Toulon vers Marseille, avec un accident aussi à vous rappeler impliquant une voiture. 3 km après Saint-Cyr, la sortie 10. Pensez à respecter le corridor de sécurité, à bien vous décaler sur les deux voies ellipses à gauche. Une voiture accidentée avec les pompiers en train d'intervenir au niveau du kilomètre 41. Vous partez peut-être vers Marseille, ça ralentit toujours. Au nord de Marseille, d'après la direction des routes méditerranéennes, aux portes d'Aix-en-Provence, vous qui empruntez ensuite la vallée de la Durance, l'axe Aix-en-Provence-Gap, ou bien si vous partez peut-être vers Toulon, toujours en Provence, à l'est et à l'ouest de Toulon, pour le moment, c'est dense, mais je n'ai pas de bouchon à vous signaler. C'est calme également si vous êtes sur l'autoroute A8, mais on tient à vous le rappeler. Dans le Var, en raison de l'incendie toujours actif sur le secteur de Pontevesse, deux sorties de l'autoroute A8 restent déconseillées, la sortie 34 Saint-Maximin et la sortie 35 Brignol, et ce dans les deux sens de circulation. L'idée est de ne pas surcharger le réseau routier afin de permettre le transit des pompiers et des secours. De nombreuses routes sont fermées sur le réseau secondaire, il est donc conseillé d'éviter le secteur. Je pense à vous également qui roulait sur la Côte d'Azur. Tout d'abord, du côté de Fréjus, en direction de Nice de l'Italie, des obstacles ont été repérés 8 km après Fréjus et Raphaël au niveau du kilomètre 140 et 8 km plus loin, 3 km après les Adrets, la sortie 39. Obstacle également au niveau du kilomètre 148. Dans les Alpes-Maritimes, un petit peu de monde, trafic dense, mais pas de bouchon à vous signaler. Ça ralentit, c'est chargé juste si vous partez vers Monaco en empruntant la sortie 56 Monaco. Alors, dans le tunnel de Monaco, ça se passe bien. Arrivé sur la moyenne corniche, comptez 10 minutes de plus que d'habitude pour aller jusqu'à Monaco.

Priorité à votre sécurité sur l'autoroute A50 en direction de Marseille. Il y a un fourgon arrêté sur la voie de droite, 7 km après Saint-Cyr, la sortie numéro 10. C'est au niveau du kilomètre 37, Radio Vence Autoroute.

0: Priorité à votre sécurité. Si vous êtes sur le secteur du Muy-Saint-Tropez, vous comptez emprunter la sortie du Muy-Saint-Tropez sur l'autoroute A8 en direction d'Aix-en-Provence. Ne soyez pas surpris puisque dans cette sortie 36, il y a un poids lourd qui roule à faible allure. Pensez à ralentir en amont. C'est chargé toujours, hein, on vous le rappelle. Si vous êtes actuellement sur le secteur de l'autoroute A50, vous arrivez notamment de Marseille en direction de Toulon. Il y a un bouchon qui s'est formé suite à un accident. Le bouchon démarre une fois passé Cassis. Ne soyez pas surpris, vous comptez environ 10 minutes pour le traverser. Il faut un petit peu 10 minutes de plus aussi pour aller vers Monaco. Si vous êtes au nord de Marseille, ça freine également. Restez avec nous. On refera un point complet circulation aux alentours de 7h30. 7h25, si l'on parlait d'une exposition, car jusqu'à la fin du mois de septembre, Vinci Autoroute célèbre les 50 ans de la fondation Vasarely sur l'aire de service de Rousset sur l'autoroute A8, direction Lyon. Après Aix-en-Provence, Victor Vasarely, l'un des plus grands artistes du XXe siècle, figure majeure de la création moderne et contemporaine. Sébastien Nourian, de la mairie d'Aix-en-Provence, nous explique ce qui fait la singularité de l'œuvre de Vasarely.
1: L'œuvre de Vasarely, entre autres, est aussi une œuvre ludique. Il y a quelque chose de ludique dans la manière dont Vasarely travaille les perspectives, les jeux avec les couleurs, les jeux avec les perspectives. Et donc de le mettre comme ça sur une aire d'autoroute, c'est aussi aller dans le sens de cet aspect ludique. On est là, on se balade, on découvre une œuvre, on en regarde une autre, on contourne, on revient. Je trouve que c'est quelque chose de beau puisqu'on s'imagine aussi des enfants qui passent autour de ces panneaux, qui regardent, qui jouent parfois entre un panneau ou l'autre, puis s'y arrêtent, puis se détournent, vont sur un autre. Il y a quelque chose de fort, je trouve, dans cette image-là.
0: Merci beaucoup Sébastien Nourian de la mairie d'Aix-en-Provence. Une belle façon de marquer la pause sur l'aire de Rousset sur l'autoroute A8 en direction d'Aix-en-Provence. Une fois passé Traite, avant d'arriver à Aix-en-Provence, c'est jusqu'en septembre.

0: Daft Punk de bon matin pour ces débuts de semaine sur Radio Vence et Autoroute. Vous restez avec nous. On pense à vous qui est dans ce bouchon qui prend de l'ampleur sur le secteur de Cassis en direction de Toulon. On y revient en détail dans un court instant.
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0: Je vous accompagne de bon matin, notamment vous qui partez travailler, peut-être êtes-vous sur la route des vacances. Pas facile, hein, des bouchons à vous rappeler, notamment si vous êtes sur la Côte d'Azur pour aller vers Monaco, aux portes de Marseille et sur le secteur de Cassis. Alors qu'est-ce qui se passe sur l'autoroute A50 en direction de Toulon, vous qui arrivez de Marseille, dès que vous allez passer Cassis, il y a un bouchon qui s'est formé. Alors vous comptez à peu près 10 minutes hein, pour traverser ce bouchon de 3 km. Pourquoi ce bouchon? Car j'ai un accident grave à vous rappeler. Il s'est produit 3 km après la Ciotat, la sortie numéro 9. L'accident implique 3 voitures. Pour le moment, les 2 voies de gauche restent neutralisées. Les pompiers sont repartis vers les hôpitaux les plus proches. Il y a sur place des dépanneurs qui vont ensuite évacuer ces véhicules accidentés. Le patrouilleur également. Et comme vous ne circulez que sur la voie à droite, au niveau du kilomètre 38, il y a ce bouchon qui s'est formé. Notez que dans ce bouchon, il y a également un fourgon qui est tombé en panne sur la voie de droite. Ça n'arrange pas les choses. 2 km après la Ciotat, la sortie numéro 9. Laissez-vous passer les uns les autres et restez vraiment très concentré au volant de votre véhicule, car trop souvent dans les bouchons il y a des accrochages. On reste sur l'autoroute A50 dans l'autre sens de circulation en direction de Marseille, puisqu'on nous signale une dépouille d'animal sur la chaussée 2 km après Château-Vallon, la sortie 14. Vous pensez à ralentir dans ce secteur, c'est sur la voie de droite au niveau du kilomètre 64. Pensez même à vous décaler sur les 2 voies les plus à gauche. Et puis 3 km après Saint-Cyr, la sortie numéro 10, toujours en direction de Marseille. Là aussi, j'ai un accident à vous rappeler impliquant une voiture. Les pompiers en train d'intervenir, pensez à vous décaler sur les 2 voies les plus à gauche au niveau du kilomètre 41, à respecter le corridor de sécurité, ils sont sur la bande d'arrêt d'urgence. Aux portes de Toulon, il y a du monde, mais ça se passe bien, en temps de parcours, pas de bouchons à vous signaler. Vous partez vers Marseille et ça ralentit, hein, d'après la direction des routes méditerranéennes au nord de Marseille, suite à des travaux, comptez 10 minutes supplémentaires pour aller de Septèmes-les-Vallons au centre-ville de Marseille. Autour d'Aix-en-Provence, vous roulez bien, ainsi que dans la vallée de la Durance, je pense à vous qui partez travailler vers Manosque, Sisteron, la Solse. Et puis si vous êtes sur l'autoroute A8, alors dans le Var, on vous le rappelle, actuellement, suite à l'incendie qui est toujours actif hein, sur le secteur de Pont-Aven, 2 sorties de l'autoroute A8 sont déconseillées. La sortie 34 pour Saint-Maximin et 35 pour Brignoles, et ce dans les 2 sens de circulation pour permettre le passage des services de secours. Soyez donc prévoyants, même sur le réseau secondaire, car de nombreuses routes sont actuellement fermées. Et puis si vous partez sur l'autoroute A8 du côté de Fréjus, en direction de Nice de l'Italie, un obstacle a été repéré 8 km après la sortie 38 Fréjus-Séraphel et un peu plus loin, 3 km après les Adrets-Lesterelles, la sortie 39. Là aussi, un obstacle a été vu au niveau du kilomètre 148. Dans les Alpes-Maritimes, c'est dense. Il y a juste un bouchon qui s'est formé en passant le tunnel de Monaco pour aller vers la Principauté. Comptez maintenant 20 minutes supplémentaires, 20 minutes de plus que d'habitude pour aller jusqu'à Monaco. Attention, hein, le vent se lève, notamment en Provence. Les risques d'incendie toujours très élevés aujourd'hui. Ne jetez aucune cigarette par la fenêtre de votre véhicule.
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0: Tout au long de l'été sur le 107.7, nous vous proposons un voyage à travers les lieux mythiques où les Français ont dansé d'hier à aujourd'hui. Dans un instant, 5e épisode de notre saga, ce soir en danse consacrée au Macumba. Et vous allez l'entendre, il n'y en avait pas qu'un de Macumba en France. Un rendez-vous juste après les Dépêche Mode. En souvenir sur le 107.7 pour vous souhaiter un très très bon lundi au soleil.

0: 7h37, courage à vous dans les bouchons qui sont formés une fois passé Cassis sur l'autoroute A50 direction Toulon suite à un accident. Vous comptez 10 minutes supplémentaires, voire un quart d'heure. Si vous êtes au nord de Marseille, 10 minutes de plus en arrivant d'Aix-en-Provence. Notez ce nouvel événement. Je pense à vous qui roulez dans le Var sur l'autoroute A8 en direction d'Aix-en-Provence de Marseille. On nous signale un fourgon arrêté sur la voie de droite 8 km après Brignoles, la sortie 35 au niveau du kilomètre 66. Le dépanneur déjà sur place. Vous ne circulez que sur les deux voies les plus à gauche. Et puis, dans les Alpes-Maritimes, ça se passe plutôt bien. C'est chargé surtout pour aller vers Monaco. Il faut compter environ 20 minutes supplémentaires. Vous restez avec nous. Le prochain point trafic aux alentours de 7h45. Courage à vous dans les quelques difficultés.
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0: Et oui, cet été sur le 107.7, nous vous racontons l'histoire des lieux mythiques où les Français ont dansé. Voici un nouvel épisode de Ce soir en danse avec Francine Thomas, mais aussi avec Jean-Pierre Madère. Écoutez plutôt.
2: Une boîte de nuit tellement connue qu'elle en devient une chanson. Le Macumba méritait bien sûr les honneurs de notre saga estivale. Cette chanson, c'est celle de Jean-Pierre Madère, sortie en février 1985 et devenue tube de l'été suivant avec 600 000 exemplaires écoulés du 45 tours. Elle fait référence aux quelques 23 boîtes de nuit qui en France et à l'étranger s'appellent le Macumba. C'est donc pas une discothèque que l'on évoque aujourd'hui, mais une chaîne de discothèques. Le premier établissement ouvre en 1966 à Montpellier, dans un grand complexe où il y a également un restaurant, des tennis, une piscine et un camping.
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2: Mais finalement, seul le dancing rencontre les faveurs du public. On se concentre donc là-dessus et un nouveau Macumba ouvre à Mérignac en 1973. C'est le vrai début de la success story. Macumba, c'est donc une boîte de nuit installée en général en périphérie d'une ville, près d'un hypermarché, dans un bâtiment à l'architecture ronde et en béton. Le deuxième Macumba ouvre en 1975 à Lille.
4: Chez le Nord.
2: Puis arrive un troisième en Suisse, un quatrième près de Nantes. Et en 1977, c'est l'enseigne de Saint-Julien en Genevois qui ouvre ses portes sur 6000 m² avec 17 salles. Elle est la plus grande discothèque de France.
5: Sur Radio Chacal en duplex live avec le Star Flash Laserlight Action Club, c'est tout de suite 3, 2, 1, DJ.
2: Des Macumba ouvre également en Espagne ou même à Cuba. Mais dès le début des années 2000, le modèle s'essouffle. Le tout dernier Macumba situé dans le Nord ferme le 23 février 2025, quelques mois seulement après qu'une scène du film L'Amour Ouf y a été tournée.
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2: Et avec lui, c'est toute une époque qui se termine.
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0: J'ai également, on refait un point trafic complet dans quelques instants.
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0: On reste à vos côtés, on vous accompagne ce lundi matin, ce début de semaine, peut-être sur la route du travail ou bien sur la route des vacances, avec un trafic qui se passe plutôt bien, sauf dans les Bouches-du-Rhône, du côté de la Ciotat de Marseille et pour aller vers Monaco. Allez, on va commencer notamment sur l'autoroute A50. Vous arrivez de Marseille et vous êtes en direction de Toulon. Tout à l'heure, il y a un accident qui s'est produit. Il implique trois voitures sur la voie de gauche, un accident grave. Conséquence, par mesure de sécurité, eh bien pour le moment, les deux voies de gauche restent neutralisées et comme vous ne circulez que sur la voie de la piste à droite, 3 km après la Ciotat, la sortie numéro 9. C'est au niveau du kilomètre 38. Il y a ce bouchon qui s'est formé, qui démarre une fois passé Cassis, 2 km après la sortie numéro 8. Il s'étend sur 3 km. Alors, vous comptez une dizaine de minutes pour traverser ce bouchon. Ne soyez pas surpris. Dans ce bouchon, il y a en plus un fourgon, un poids lourd arrêté, 2 km après la Ciotat, la sortie numéro 9, au niveau du kilomètre 37. Il est arrêté sur la voie de droite. Je compte sur vous. Hein. Je sais, c'est pas facile de traverser ce bouchon, mais essayez de vous laisser passer les uns les autres. Dans l'autre sens de circulation, en arrivant de Toulon, direction Marseille, eh bien, nouvel événement, on nous signale juste après Brigaillon, la sortie 15B, un obstacle sur la voie de gauche au niveau du kilomètre 67. N'hésitez pas à bien vous décaler sur les deux voies les plus à droite. Il y a un peu plus loin, 2 km après Château-Vallon, la sortie 14, une dépouille d'animal sur la voie de droite au niveau du kilomètre 64. Et puis, je vous parlais d'un accident sur le secteur de Saint-Cyr, il est terminé. Arrivé à Marseille, comment ça se passe d'après la direction des routes méditerranéennes, des travaux au nord de Marseille, entre Septèmes-les-Vallons et la cité phocéenne, vous comptez 10 minutes supplémentaires. Si vous arrivez aux portes d'Aix-en-Provence, pour le moment c'est dense, mais je n'ai vraiment pas de difficulté à vous signaler, même au nord d'Aix-en-Provence. Et pour aller vers Gap, en passant par l'autoroute A51, vers Cadarache, Manosque, Sisteron, vous roulez bien. Je pense à vous qui êtes aux portes de Toulon, à l'est et à l'ouest de Toulon. Un petit peu de monde, mais pas de difficulté à vous signaler. Sur la Côte d'Azur, ça se passe bien. Alors si vous êtes dans le massif de l'Estérel en direction de Nice de l'Italie, 3 km après les Adrets, la sortie 39, un obstacle a été repéré au niveau du kilomètre 148, des temps de parcours pratiquement normaux, entre Antibes et Nice, quelques coups de frein, et on termine aux portes de Monaco. Si vous êtes sur l'autoroute A500 en direction de la Principauté, vous comptez un bon quart d'heure supplémentaire pour aller jusqu'à Monaco. Courage à vous.
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0: priorité à votre sécurité. Je reviens sur le secteur de la Ciotat avec cet accident. Les services de secours sont en train de déplacer les véhicules sur l'autoroute A50 en direction de Toulon. Je vous le rappelle, il y a 3 voitures accidentées juste après la Ciotat au niveau du kilomètre 38. Et comme les services de secours sont en train de déplacer les véhicules actuellement, il y a une circulation arrêtée quelques minutes momentanément. Ça y est, elle reprend. Donc, il y a ce bouchon à traverser qui risque de prendre l'ampleur. Ne soyez pas surpris si vous êtes

0: 7h53, je pense à vous qui êtes dans ce bouchon. Vous comptez 10 minutes, même pas un quart d'heure, hein, pour traverser ce bouchon. Vous qui arrivez de Marseille en direction de Toulon dès que vous passez Cassis. Cela est dû à un accident qui s'est produit impliquant 3 voitures, un accident grave, hein. Les 2 voies de gauche toujours neutralisées 3 kilomètres après la Ciotat, la sortie numéro 9. Conséquence, 2 kilomètres après Cassis, vous allez devoir traverser un bouchon qui s'étend sur 3 kilomètres. Courage à vous. Restez vraiment très concentrés au volant de votre véhicule. Vous restez avec nous sur le 107.7. Retour au trafic en détail après les infos de 8h. Au fait, j'ai un petit conseil à vous rappeler. Vous roulez sur la voie du milieu ou bien sur la voie de gauche et vous n'êtes pas en train de doubler un véhicule. S'il n'y a personne à droite, rabattez-vous. C'est la loi, c'est inscrit dans le code de la route. On vous le rappelle, en France, on roule à droite.
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0: Braiserie sur Radio Vence Haute Route. Bienvenue à vous qui venez de nous rejoindre. Merci de nous écouter. Il est 8h.
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2: Bonjour à toutes et à tous. En France comme en Espagne, les pompiers se préparent à une nouvelle journée de combat contre les gigantesques incendies qui ravagent la région bordelaise et la périphérie de Madrid. Et ce, alors qu'un nouvel épisode de météo de forte chaleur doit débuter en début de semaine. En milieu de semaine, en Gironde, les flammes se situent maintenant à une quinzaine de kilomètres de l'agglomération bordelaise. Hier, le maire de Bordeaux, Thomas Cazenave, affirmait que l'évacuation n'était pas à l'ordre du jour. 220 000 personnes en tout ont déjà été évacués en Gironde, un record. Toutefois, après plusieurs journées de progression ininterrompue, la situation est restée globalement stable au cours de la nuit, estime la préfecture ce matin. Emmanuel Macron doit présider ce lundi la quatrième cellule de crise interministérielle consacrée aux incendies en cours, pas seulement en Gironde, mais aussi dans les Landes, dans le Var et en Corse. Alors que cette nouvelle hausse des températures se profile, les hôpitaux vont souffrir, prévient Arnaud Robinet, le président de la Fédération hospitalière de France sur TF1 ce matin. Il est clair que nos établissements ne sont pas adaptés au réchauffement climatique, déplore-t-il. Il demande davantage de moyens. Le nouveau Premier ministre britannique Andy Burnham doit recevoir Volodymyr Zelensky. Aujourd'hui, le président ukrainien est ainsi le premier dirigeant étranger à être accueilli depuis l'arrivée d'Andy Burnham à Downing Street. Le Royaume-Uni est solidaire de l'Ukraine et son soutien demeure indéfectible, a déclaré le chef du gouvernement britannique. Troisième nuit consécutive sans frappe au Moyen-Orient, après que l'ambassadeur américain à l'ONU a assuré hier que Donald Trump comptait maintenant laisser une chance à la diplomatie. Les négociations se poursuivent, a assuré Mike Wallace hier dans les médias américains, tout en soulignant que le président américain n'avait pas renoncé à une éventuelle escalade dont il a récemment menacé la République islamique d'Iran. Il garde toutes les options sur la table, a précisé l'ambassadeur américain. En cyclisme et de 5, le coureur slovène Tadej Pogacar a été sacré pour la 5e fois hier à l'issue du Tour de France. Le français Paul Sexas lui termine 4e pour sa première participation à 19 ans seulement. Et c'est le néerlandais Mathieu Van Der Poel qui a emporté la dernière étape à l'arraché sur les Champs-Élysées. Il est 8h02, c'est la fin de ce flash. Très bon lundi à l'écoute du 107.7. Dans un instant, le trafic, ce sera juste après votre météo.
0: La météo, oui, Marine, en Provence, Alpes, Côte d'Azur, c'est du soleil pour ce lundi 27 juillet avec du vent dans les Bouches-du-Rhône, des rafales à 60 km/h et donc des risques d'incendie toujours élevés. On vous le rappelle, surtout ne jetez aucun mégot de cigarette par la fenêtre de votre véhicule. Côté température, elles sont plutôt agréables ce matin en raison de la pluie hier. Il fait actuellement entre 19 et 25 degrés. Alors on aura dans l'après-midi à l'ombre avec du soleil, à Gap 27 degrés, 29 à Manosque, il fera 30 du côté de Marseille, 30 aussi à Nice et 31 à Fréjus. L'attente pour cette semaine, de belles journées ensoleillées avec à nouveau des températures caniculaires à partir de mercredi.
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0: Je vous accompagne pour ce début de semaine, c'est un plaisir pour moi. Bonjour, j'espère que votre voyage se passe bien. C'est très chargé, hein. Ça prend de l'ampleur si vous êtes du côté de Cassis. Alors, il y a eu un accident tôt ce matin, un accident grave impliquant 3 voitures. Il y a encore du monde, hein, au niveau de l'accident qui s'est produit sur l'autoroute A50 en direction de Toulon. Vous qui venez de Marseille, 3 km après La Ciotat, la sortie numéro 9. Les pompiers sont repartis. Il reste les dépanneurs en train de charger les véhicules accidentés. Vous verrez également des expertises sur place, notamment les forces de l'ordre et le patrouilleur. Conséquence, les deux voies de gauche restent neutralisées au niveau du kilomètre 38 et comme vous ne circulez que sur la voie à la piste droite, il y a un bouchon qui prend de l'ampleur. 2 km après Cassis, la sortie numéro 8. Laissez-vous passer les uns les autres, vous comptez au moins 20 minutes, voire une demi-heure pour traverser ce bouchon de 3 km. Et puis dans ce bouchon, en plus, il y a un fourgon arrêté 2 km après La Ciotat, la sortie numéro 9 au niveau du kilomètre 37. Ça n'arrange pas les choses, il est arrêté sur la voie de droite. Vous partez ensuite vers Marseille. Vous ralentissez toujours, hein, d'après la direction des routes méditerranéennes au nord de Marseille. Vous comptez 10 minutes de plus en arrivant de Septèmes-les-Vallons pour aller vers la cité phocéenne. Si vous êtes du côté d'Aix-en-Provence ou bien dans la vallée de la Durance, trafic tout à fait normal. Et puis je pense à vous qui roulez aux portes de Toulon. Pour le moment, je n'ai vraiment aucun bouchon à vous signaler, que ce soit à l'est ou à l'ouest de la ville. Sur la Côte d'Azur, ça se passe bien. Le trafic est tout à fait normal. Alors, ça freine parfois du côté de Cannes, d'Antibes, de Nice, mais les temps de parcours sont vraiment raisonnables. Et si vous partez remontez vers Monaco. Du monde toujours hein, sur l'autoroute A500. Vous empruntez la sortie 56 Monaco, puis le tunnel de Monaco. Une fois passé le tunnel, dans la continuité, sur la moyenne corniche, vous comptez un bon quart d'heure de plus que d'habitude pour aller travailler ou bien pour aller visiter Monaco.
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0: Les Innocents avec Jody, vous ralentissez toujours, notamment si vous êtes au nord de Marseille, c'est chargé pour aller vers Toulon au niveau de Cassis. Un petit peu de monde également si vous êtes dans les Alpes-Maritimes et pour aller vers Monaco, on y revient en détail dans un court instant.
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0: Il est 8h15, on vous accompagne toujours pour votre sécurité. De bon matin, il y avait cet accident grave à vous rappeler. Conséquence, un bouchon s'est formé. Ça ralentit autrement aux portes de Marseille et sur la Côte d'Azur. Mais avant, je reviens sur cet accident qui s'est produit tôt dans la matinée sur l'autoroute A50 en arrivant de Marseille direction Toulon. Trois voitures accidentées 3 km après la Ciotat, la sortie numéro 9. Les deux voies de gauche qui sont actuellement neutralisées. Ça y est, le dépanneur a évacué donc les voitures accidentées. Maintenant, il va falloir peut-être entreprendre des travaux urgents dans ce secteur. Les conséquences, vous ne circulez que sur la voie la plus à droite et en plus, en amont, 1 km en amont, il y a aussi un poids lourd arrêté sur la voie de droite, d'où les difficultés qui sont formées. Vous comptez environ un quart d'heure voire 20 minutes pour traverser ces difficultés qui démarrent 2 km après Cassis, la sortie numéro 8. Je compte sur vous, laissez-vous passer les uns les autres et attention à ces hommes qui travaillent sur l'autoroute pour votre sécurité. Si vous êtes ensuite du côté de Marseille, notamment au nord de Marseille, d'après la direction des routes méditerranéennes, ça a ralenti. Une fois passé Septèmes-les-Vallons, sur l'autoroute A7, direction la cité phocéenne, suite à des travaux, vous comptez 10 minutes supplémentaires. Et puis autour d'Aix-en-Provence, c'est dense, mais pas de bouchon à vous signaler. Vous partez vers Manosque-Sisteron-la-Solle, en empruntant l'autoroute A51. Là aussi, le trafic est fluide. Comment ça se passe aux portes de Toulon? Alors, il y a du monde depuis ce matin, à l'est et à l'ouest de Toulon, mais même dans le tunnel, vous roulez bien pour le moment, pas de bouchon à vous signaler. Je pense à vous qui roulez ensuite du côté de dans le Var, en raison de l'incendie toujours actif sur le secteur de Pontevès. Deux sorties de l'autoroute A8 restent déconseillées. La sortie 34 Saint-Maximin et la sortie 35 Brignoles dans les deux sens de circulation. L'idée est de ne pas surcharger le réseau routier afin de permettre le transit des pompiers et des secours. De nombreuses routes sont fermées sur le réseau secondaire. Il est donc conseillé d'éviter le secteur. On termine sur la Côte d'Azur. Je pense à vous qui partez vers Fréjus, vers Cannes, vers Nice, vers Monaco. Ça ralentit un petit peu. Entre Antibes-Nice, vous comptez 5 minutes, pas plus, pour traverser ces quelques difficultés au niveau de Villeneuve-Loubet. Et pour aller vers Monaco, il y a du monde depuis ce matin en empruntant l'autoroute A500, le tunnel de Monaco. Vous comptez 20 minutes supplémentaires pour aller jusqu'à la Principauté.
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Priorité à votre sécurité du côté d'Antibes sur l'autoroute A8 en direction de Cannes-d'Aix-en-Provence. On nous signale un obstacle dans la sortie d'Antibes, Sophie Antipolis, la sortie 44. L'obstacle pourrait gêner votre passage. Il y a du monde toujours, notamment aux portes de Monaco. Si vous allez vers Marseille, au nord de Marseille et également sur le secteur de Cassis, vous restez avec nous. Retour au trafic en détail aux alentours de 8h30. Courage à vous dans les quelques difficultés. Bon courage si vous partez travailler et belles vacances aux autres.

0: Hanson sur Radio Vinci Autoroute, ça reste chargé. Hein. Si vous êtes du côté de la Ciotat, du côté de Cassis, vous restez avec nous. On refait un point trafic complet. On vous dira ce qu'il se passe exactement. On reviendra également sur les quelques difficultés de cette matinée. Ce sera dans le point trafic d'ici quelques instants. Vous restez avec nous.
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0: À vos côtés, de bon matin, 8h30, je reste avec vous hein, sur la route. Vous le savez, la priorité, c'est votre sécurité. On vous accompagne en Provence, sur la Côte d'Azur et dans la Vallée de la Durance. La principale difficulté ce matin se concentre dans les Bouches-du-Rhône, sur le secteur de Cassis, de la Ciotat, justement. Pour nous en parler, nous avons avec nous Damien Bédérine de Vinci Autoroute. Bonjour.
10: Bonjour.
0: Alors Damien Bédérine, pouvez-vous nous parler exactement ce qui se passe depuis ce matin tôt sur le secteur de la Ciotat?
10: Ah oui, effectivement, secteur compliqué ce matin aux alentours de 5h30, on a eu un accident qui a impliqué trois véhicules légers sur la 50 en direction de Toulon, là, un peu après la barrière de la Ciotat PV, donc un accident très grave dont on déplore malheureusement un mortel et on ne circule actuellement que sur la voie longue.
0: Donc depuis 3 heures, les deux voies de gauche sont neutralisées par mesure de sécurité et les conséquences, il y a un bouchon long à traverser.
10: Alors effectivement, il y a encore deux voies de baliser, la voie rapide et la voie du milieu, parce qu'il y a encore des constatations sur place et on a le bouchon qui remonte jusqu'à la barrière de Ciotat pleine voie. Donc là, il faut au maximum se répartir sur toutes les voies de péage. Et éviter au maximum ce secteur, parce que ça risque encore de durer un peu sur la partie de la matinée.
0: Alors, où en sommes-nous, justement, au niveau de cet accident? Les véhicules ont été évacués?
10: Alors, les véhicules ont été évacués. Néanmoins, on est obligé de garder les deux voies balisées, puisqu'il y a encore des constatations judiciaires qui ont lieu sur place. Donc, pour le moment, on garde les deux voies pour la sécurité des intervenants.
0: Merci beaucoup Daniel Bédérine pour Damien Bédérine pour ces informations, notamment au niveau de cet événement. Comme vous le disiez, ça risque de durer longtemps. Donc soyez vraiment très concentrés, d'autant plus que ce bouchon maintenant englobe la barrière de péage de la Ciotat et ça risque de durer donc un moment. Donc vous restez vraiment très concentrés dans ce secteur. Autrement, si vous partez vers Marseille, ça reste ralenti toujours d'après la direction des routes méditerranéennes en arrivant de Septèmes-les-Vallons au niveau des travaux. Du côté de Marseille, si vous partez ensuite vers Aix-en-Provence ou bien vers Gap, vous roulez bien. Aux portes de Toulon, ça se passe bien. Et puis sur la Côte d'Azur, j'ai quelques événements à vous signaler, notamment un nouvel événement dans le Var sur l'autoroute A8 en direction d'Aix-en-Provence, 5 km après Puget-sur-Argens, c'est la sortie 37. On nous signale toujours un obstacle sur la chaussée au niveau du kilomètre 124. D'autres événements sur la Côte d'Azur, ça ralentit un petit peu en direction de Nice, de l'Italie, entre Antibes et Nice. Vous comptez pratiquement 10 minutes, voire un peu moins pour traverser les difficultés difficultés, ça freine surtout au niveau de Villeneuve-Loubet-Plage. Pour aller vers Monaco, c'est chargé toujours aux portes de la Principauté, 20 minutes supplémentaires une fois passé le tunnel de Monaco sur la moyenne corniche. Et pour terminer, dans l'autre sens des circulations, en direction de Cannes, d'Aix-en-Provence, on reste dans les Alpes-Maritimes. Si vous empruntez la sortie d'Antibes, Sophie Antipolis, la sortie 44, un obstacle a été repéré dans ce secteur.
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0: Bienvenue sur le 107.7. Ça reste difficile, notamment dans les Bouches-du-Rhône, sur l'autoroute A50, direction Toulon. Vous qui venez de Marseille, il y a ce bouchon qui englobe la barrière de péage de la Ciotat, car plus loin, il y a eu un accident depuis tôt ce matin. Ça risque de durer un certain temps. Les deux voies de gauche restent neutralisées. Les conséquences, comme vous ne circulez que sur la voie, la piste à droite, il y a ce bouchon qui remonte donc sur l'autoroute A50 au niveau de la barrière de péage de la Ciotat. Quelques difficultés ailleurs, mais ça se traverse assez rapidement. On refera un point trafic complet aux alentours de 8h45. Après New York, la semaine dernière, changement total de décor, Mathilde Ferrière nous emmène à Hawaï, en Sicile et en Thaïlande, à la découverte des palaces qui servent de décor à la série The White Lotus.
1: The White Lotus suit les séjours de voyageurs privilégiés dans des hôtels de luxe. Derrière des décors paradisiaques se révèlent tensions, secrets et jeux de pouvoir.
2: Riz sans gluten et boules de coco, on n'est pas venu ici pour se foutre à la diète.
3: J'ai failli mourir aujourd'hui. Mais comme ça, ils nous font le séjour gratos et ça, c'est plutôt cool.
2: Oui, tu assurais, bébé.
1: Chaque saison nous transporte dans des lieux différents, de la Sicile baroque à la Thaïlande luxuriante en passant par les plages d'Hawaï.
4: Sawadika! Bienvenue au White Lotus de Thaïlande.
5: Welcome to the White Lotus in Sicily.
6: La Dolce Vita.
1: Bienvenue sur les tropiques, entre plages de sable fin, eau cristalline et paysages luxuriants. Entre luxe, chaleur et décors spectaculaires, la série transforme ses destinations en véritables cartes postales, capturant toute la beauté et les contrastes de ces lieux d'exception.
3: J'ai envie qu'on s'éclate aujourd'hui. Il n'y a que le regard des hommes qui l'a fait vivre. Je trouve ça triste.
7: Si tout le monde décide de céder à ses instincts, ce sera la course à la débauche.
1: Diffusée dans le monde entier, The White Lotus s'impose comme une série qui fait voyager saison après saison en explorant différentes cultures et façons de vivre. The White Lotus, à découvrir, en redécouvrir sur HBO Max. La prochaine saison, la quatrième, sera disponible en fin d'année 2026.
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priorité à votre sécurité sur l'autoroute A57 de Toulon vers Nice, Draguignan, 13 km après Carnoul, la sortie 11. Une voiture est tombée en panne au niveau du kilomètre 44 du Vence-Autoroute.

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7: 8h45, ça reste ralenti, mais j'ai surtout cet accident à vous rappeler depuis tôt ce matin, avec trois voitures accidentées, un accident grave. Les pompiers sont repartis, ainsi que les dépanneurs. Il reste actuellement sur place des services de secours. Les deux voies de gauche sont neutralisées. C'est dans les Bouches-du-Rhône, sur l'autoroute A50, en arrivant de Marseille, direction Toulon, 3 km après la Ciotat, la sortie numéro 9. Et comme vous ne circulez que sur la voie la plus à droite, eh bien, les conséquences, il y a un bouchon long à traverser qui englobe la barrière de péage de la Ciotat, donc il est difficile de vous donner un temps de parcours, mais une fois passé la plateforme du péage, vous comptez au moins un quart d'heure pour traverser ces difficultés. Je compte sur vous, hein. Laissez-vous passer les uns les autres. Attention, trop souvent dans les bouchons, il y a des accrochages. Ne collez pas les véhicules qui sont devant vous et n'oubliez pas que la route se partage entre les poids lourds, les voitures et les deux roues. Pensez à bien regarder dans vos rétroviseurs. Vous partez ensuite vers Marseille, d'après la direction des routes méditerranéennes. Ça reste chargé entre Septèmes-les-Vallons et Marseille suite à des travaux. Direction la cité phocéenne, vous comptez environ 10 minutes supplémentaires, voire un quart d'heure maintenant de plus. Autour d'Aix-en-Provence, rien de particulier à vous signaler, ainsi que dans la vallée de la Durance, l'axe Aix-en-Provence-Gap. Et puis si vous êtes du côté de Toulon, ça se passe bien côté trafic. En revanche, il y a toujours sur l'autoroute A57, en quittant Toulon, direction Nice-Draguignan, 13 km après Carnoul, une voiture qui est tombée en panne au niveau du kilomètre 44, elle pourrait vous gêner. Et puis, autre nouvel événement, du côté de QR, un poids lourd s'est arrêté sur l'autoroute A57 direction Nice, le Calais des Morts, vous qui arrivez de Toulon. Ce poids lourd est arrêté 1 km après QRS Sud, à la sortie numéro 9, au niveau du kilomètre 19. Il pourrait gêner votre passage. Comment ça se passe dans le Var ? Du côté de Fréjus, vous roulez bien, mais il y a également un poids lourd arrêté sur l'autoroute A8 en direction de Nice, de l'Italie, 12 km après Fréjus-Séraphel, après la barrière de péage du Capitou. C'est dans le massif de l'Estérel avec de nombreux virages. Ne soyez pas surpris, le poids lourd est arrêté sur la voie de droite, pensez à vous décaler sur les deux voies les plus à gauche au niveau du kilomètre 144. Arrivé dans les Alpes-Maritimes, ça ralentit un petit peu entre Antibes et Nice. Vous comptez 10 minutes supplémentaires. Ça freine surtout au niveau de Villeneuve-Loubet, puisque la sortie 50 Nice-Ouest est difficile à emprunter. Et sur les hauteurs de Nice, du monde également, pour aller vers Monaco en empruntant l'autoroute A500, vous comptez un bon quart d'heure supplémentaire.

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1: Priorité à votre sécurité sur l'autoroute A50 en arrivant de Marseille direction Toulon. Un poids lourd s'est arrêté 3 km après Carnoux. La sortie numéro 6 au niveau du kilomètre 29. Il est sur la voie de droite. Pensez à bien vous décaler sur les deux voies les plus à gauche. 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

Les épines du cœur, Vanessa Paradis sur Radio Vence Autoroute, les Duran Duran, The Reflex en souvenir. Avant 9h, nous parlerons bien sûr météo ensuite, de la chaleur aujourd'hui et de vos conditions de circulation. Je pense à vous qui roulez dans les Bouches-du-Rhône, pas facile hein, depuis ce matin, il y a eu un accident grave, toujours en cours, les services de secours qui sont sur place, je compte sur vous, restez vraiment très concentrés, notamment si vous arrivez de Marseille en direction de Toulon, car il y a un bouchon qui remonte sur l'autoroute. L'accident s'est produit 2 km, c'est-à-dire 3 km même après la Ciotat, la sortie numéro 9. Mais ce bouchon qui s'étend sur 4 km remonte sur l'autoroute A50 en arrivant de Marseille. Il englobe la barrière de péage de la Ciotat. Il est difficile de vous donner un temps de parcours qui est faussé avec le péage. Je compte sur vous. Pensez au péage, à bien vous répartir sur toutes les voies de circulation et surtout, laissez-vous passer les uns les autres. Restez vraiment très concentrés dans ce secteur. Une fois passé la plateforme du péage de la Ciotat, vous comptez au moins 10 minutes pour traverser le bouchon, puisqu'au niveau de l'accident, vous ne circulez que sur une seule voie, sur la voie de droite. Du monde également, aux portes de Marseille, d'après la direction des routes méditerranéennes, il faut compter un quart d'heure supplémentaire hein, pour aller de Septèmes-les-Vallons à Marseille. Si vous passez sur la Côte d'Azur, ça freine entre Antibénis, là il faut compter 10 minutes supplémentaires, et c'est chargé surtout pour aller vers Monaco. Depuis ce matin, quoique ça va un peu mieux, il faut compter 20 minutes supplémentaires maintenant, si vous empruntez la sortie 56 Monaco, puis le tunnel de Monaco, c'est chargé sur la moyenne corniche, dans la continuité du réseau Vinci Autoroute, pour aller jusqu'à la Principauté. Courage à vous, je pense à vous qui êtes dans les bouchons. Bon courage si vous travaillez et surtout, belles vacances pour les autres. Profitez-en bien, je vous l'ai promis. Les Duran Duran avec nous sur le 107.7.

Priorité à votre sécurité dans la vallée de la Durance, l'axe Aix-en-Provence-Gap sur l'autoroute A51 en direction de Gap. On nous signale une dépouille d'animal, un chevreuil écrasé 4 km après Pertuis, la sortie 14. Un obstacle imposant avant d'arriver à la barrière de péage de Mérargues. Pensez à ralentir, c'est au niveau du kilomètre 33, Radio Vinci Autoroute.

0: Les Duran Duran sur Radio Vence et Autoroute, vous nous écoutez sur le 107.7. Merci de nous faire confiance. Je vous souhaite une excellente journée. Il est 9h.
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2: Bonjour à toutes et à tous. Même si l'évacuation de Bordeaux n'est pas à l'ordre du jour, il y a une grande vigilance concernant les sites industriels de la région dont certains stockent des substances dangereuses. C'est ce qu'affirme ce matin la porte-parole du gouvernement, Maud Bréjon, qui était l'invité de France Info. Le feu en Gironde a brûlé déjà 42 000 hectares, provoquant l'évacuation de 220 000 personnes dans les environs, un record. La situation toutefois est restée stable cette nuit, d'après la préfecture, après plusieurs jours de progression rapide. Rappelons qu'il y a des restrictions de circulation dans le sud-ouest et notamment cette coupure de l'autoroute A63 dans les deux sens. Nous y reviendrons, restez à l'écoute du 107.7. Emmanuel Macron doit en tout cas présider aujourd'hui la 4e cellule de crise interministérielle consacrée aux incendies en cours, pas seulement en Gironde d'ailleurs, mais aussi dans les Landes, en Corse ou dans le Var. Dans le Var justement, ce lundi est à nouveau une journée de risque extrême, prévient le préfet, qui évoque un mistral avec des rafales à 40 km/h et des taux d'humidité particulièrement bas. Les autorités estime que les conditions pourraient toutefois devenir plus favorables ce soir. 4500 hectares ont déjà brûlé dans ce feu parti de Pontevès. En Espagne, le Premier ministre Pedro Sanchez évoque lui aussi des heures difficiles à venir face aux incendies après l'évacuation de 75 000 personnes dans les régions de Madrid et de Valence. Le feu d'Avila à l'ouest de la capitale est le plus important de l'histoire récente de l'Espagne, d'après le gouvernement. Le nouveau Premier ministre britannique Andy Burnham doit recevoir aujourd'hui le président ukrainien Volodymyr Zelensky, à qui il prévoit de réaffirmer le soutien indéfectible du Royaume-Uni à l'Ukraine. C'est le premier dirigeant étranger reçu par Andy Burnham depuis son arrivée à Downing Street. Il est l'auteur présumé de l'attaque à la voiture Bélier lors de la marche des fiertés à Berlin ce week-end. Abdul Balout, 21 ans, a été abattu hier par la police allemande dans le quartier berlinois de Spandau. Le suspect aurait couru muni d'une arme blanche vers les forces de l'ordre qui tentaient de l'interpeller. En cyclisme, le Slovène Tadej Pogacar a remporté hier son 5e Tour de France. Il rejoint ainsi le club très fermé des quintuples vainqueurs sur la grande boucle aux côtés de Jacques Anquetil, d'Eddy Merckx ou de Bernard Hinault. C'est le Néerlandais Mathieu Van Der Poel qui s'est imposé sur les Champs-Élysées pour la 21e et dernière étape hier soir. 9h02, merci d'être à l'écoute du 107.7. À suivre dans un instant vos conditions de circulation, ce sera juste après la météo.
0: On va faire plutôt le contraire, Marine, car priorité à votre sécurité. Si vous êtes sur l'autoroute A50 en direction de Toulon, en arrivant de Marseille, des morceaux de pneus ont été repérés 2 km après Saint-Cyr, la sortie numéro 10, au niveau du kilomètre 45, Radio Vence et Autoroute. La météo avec du soleil ce lundi 27 juillet dans toute la région Provence, Alpes-Côte d'Azur, il fait beau, mais on en parlait dans les infos, le vent va se renforcer, notamment cet après-midi dans les Bouches-du-Rhône, dans le Var, des rafales à 40 km/h et donc des risques d'incendie élevés. N'oubliez pas que 9 feux sur 10 sont causés par l'homme, une étincelle, une négligence, et c'est un incendie en quelques minutes. Vos cigarettes, notamment si vous fumez, vous ne les jetez pas par la fenêtre de votre véhicule. Côté température, il fait bon ce matin en raison de la pluie que nous avons eue hier. Il fait entre 19 et 25 degrés. Alors on aura pour cet après-midi à Gap 27 degrés, 29 à Manosque, qu'il fera 30 du côté de Marseille, 30 également à Nice et 31 à Fréjus. La tendance pour cette semaine, de belles journées ensoleillées, mais à nouveau des températures caniculaires à partir de mercredi.
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0: Je reste à vos côtés ce lundi matin sur la route du travail ou bien sur la route des vacances avec un trafic qui reste très compliqué, notamment dans les Bouches-du-Rhône. Quelques ralentissements ailleurs, mais on va commencer tout d'abord sur l'autoroute A50. Vous arrivez de Marseille, vous êtes en direction de Toulon. Alors notez qu'il y a tout d'abord un poids lourd arrêté sur la voie de droite, 3 km après Carnoux, la sortie numéro 6, et dans le bouchon, 2 km après La Ciotat, la sortie numéro 9. Il y a également un poids lourd arrêté sur la voie de droite au niveau du kilomètre 37. Alors qu'est-ce qui se passe dans ce secteur? Tôt ce matin, vers 5h30, il y a eu un accident très grave. Il y a toujours des services de secours sur place. Conséquence, les deux voies de gauche restent neutralisées en direction de Toulon. Ça se passe 3 km après La Ciotat, la sortie numéro 9. Et comme vous ne circulez que sur la voie la plus à droite, eh bien, il y a ce bouchon long à traverser qui englobe la barrière de péage de La Ciotat. Vous l'avez compris, il est difficile de vous donner un temps de parcours. Pour tout vous dire, une fois passé la plateforme du péage de La Ciotat, vous compterez à peu près 10 minutes, voire un quart d'heure pour traverser ce bouchon. Pas facile hein, dans ce secteur, je compte sur vous. Laissez-vous passer les uns les autres. Si vous êtes sur le secteur de Saint-Cyr en direction de Toulon, 2 km après la sortie numéro 10, là on nous signale toujours des morceaux de pneus qui pourraient gêner votre passage au niveau du kilomètre 45. Comment ça se passe du côté de Marseille? Ça reste ralenti d'après la direction des routes Méditerranée. Des travaux entre Septèmes-les-Vallons et Marseille, conséquence, vous comptez un bon quart d'heure pour traverser les bouchons qui sont formés. Et puis si vous partez vers Aix-en-Provence ou bien vers Gap, trafic tout à fait normal, mais en direction de Gap sur l'autoroute A51, il y a toujours une dépouille d'animal sauvage, obstacle peut-être imposant, vous levez le pied 4 km après Pertuis, la sortie 14 au niveau du kilomètre 33. Je pense à vous qui roulez sur l'autoroute A8, notamment si vous êtes dans le Var en direction d'Aix-en-Provence de Marseille, il y a tout d'abord un véhicule arrêté, un fourgon arrêté sur la voie de droite avec des obstacles sur la chaussée, 6 km après Pugy-sur-Argent, sa sortie 37, n'hésitez pas à ralentir, c'est au niveau du kilomètre 124. Et puis une fois passé le Muy-Saint-Tropez, une voiture est arrêtée, elle pourrait gêner votre passage au niveau du kilomètre 110. Pour terminer, sur la Côte d'Azur dans les Alpes-Maritimes, des véhicules arrêtés, notamment en direction de l'Italie au niveau de la sortie Villeneuve-Loubet-Plage avec le dépanneur sur place. Les conséquences, ça ralentit entre Antibes et Nice, notamment aussi au niveau de Nice-Ouest. Vous comptez 10 bonnes minutes pour traverser les difficultés et pour aller vers Monaco du Monde depuis ce matin, 20 minutes de plus que d'habitude en passant par le tunnel de Monaco sur la moyenne corniche pour aller vers la Principauté. Courage à vous.
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0: Matmata sur Radio Vence Autoroute. Emma, il y a du monde toujours, hein, notamment en Provence ou la Côte d'Azur. Quoique les temps de parcours se passent assez bien, sauf pour aller vers Monaco, c'est chargé. C'est chargé également si vous êtes du côté de la Ciotat de Cassis. Vous restez avec nous, on fait un point trafic dans moins d'une minute.
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0: 9h14, toujours à vos côtés hein, pour vous accompagner pour votre sécurité, les bouchons du matin et puis un accident à vous rappeler notamment sur le secteur de la Ciotat, toujours en cours, c'était un accident grave qui s'est produit tôt ce matin. Pour le moment, par mesure de sécurité, les services de secours toujours sur place, les deux voies de gauche sont neutralisées, c'est sur l'autoroute A50 en arrivant de Marseille, direction Toulon, 3 km après la Ciotat, la sortie numéro 9, conséquence il y a un bouchon qui remonte sur l'autoroute A50, sur l'autoroute puisque vous ne circulez que sur la voie la plus à droite au niveau du kilomètre 38. C'est un bouchon qui s'étend sur pratiquement 4 km mais qui englobe la barrière de péage de la Ciotat. Donc il est difficile de vous donner un temps de parcours qui est faussé avec le péage, mais une fois passé la plateforme du péage, vous comptez au moins 10 minutes pour traverser les difficultés. Notez qu'il y a également quelques événements qui pourraient vous gêner dans ce secteur en direction de Toulon, 3 km après Carnoux, sa sortie 6, un poids lourd est arrêté sur la voie de droite, second poids lourd arrêté 2 km après la Ciotat, la sortie 9 dans le bouchon sur la voie de droite, et un obstacle a été repéré toujours en direction de Toulon, 2 km après Saint-Cyr au niveau du kilomètre 10. Si vous partez ensuite vers Toulon, ça se passe bien. Côté circulation, aux portes de Marseille, ça ralentit toujours. Au nord de Marseille, d'après la direction des routes méditerranéennes et sur l'autoroute A51, direction Gap, on nous signale une dépouille d'animal sauvage. Obstacle peut-être imposant, 4 km après Pertuis, la sortie 14, au niveau du kilomètre 33. On se décale du côté de Brignoles, le nouvel événement sur l'autoroute route A8 en direction de l'Italie. Nous sommes dans le Var, 20 km après Brignoles, la sortie 35 avec un obstacle aperçu sur la voie de droite au niveau du kilomètre 94. Et puis dans ce secteur, je vous le rappelle, en raison de l'incendie toujours actif sur le secteur de Pontevès, deux sorties de l'autoroute A8 restent déconseillées aujourd'hui. La sortie Saint-Maximin numéro 34 et la sortie Brignoles numéro 35 dans les deux sens de circulation. L'idée est de ne pas surcharger le réseau routier afin de permettre le transit des pompiers et des secours. De nombreuses routes sont fermées sur le réseau secondaire et il est donc conseillé d'éviter ce secteur. Pour terminer sur la Côte d'Azur, alors ça se passe bien côté trafic. Du côté de Cannes, vous freinez un petit peu. Vous freinez également entre Antibes et Nice, mais vous comptez 5 minutes, pas plus, pour traverser la difficulté. Il y a un peu plus de monde aux portes de Monaco. Ça se charge, hein. Vous êtes nombreux à aller travailler, mais surtout en vacances, à aller visiter la principauté. Une fois passé le tunnel de Monaco, si vous empruntez la sortie 56 Monaco, eh bien sur la moyenne corniche, vous comptez au moins 20-25 minutes de plus que d'habitude pour aller jusqu'à la principauté. Des travaux aussi à vous signaler pour cette nuit sur le secteur de Cadarache et de Nice. Je vous dis tout d'ici 3 minutes.

0: Angèle et Justice sur Radio Vence et Autoroute. Pitbull dans un instant avec Kesha. Il y aura également le groupe ABBA. Avant de revenir sur le trafic en détail, ça reste chargé toujours à la barrière de péage de la Ciotat suite à un accident qui s'est produit juste après, puisque vous ne circulez que sur la voie la plus à droite au niveau de l'accident, d'où le bouchon qui englobe la barrière de péage de la Ciotat. Pensez à bien vous répartir sur toutes les voies. Et puis c'est chargé surtout également pour aller vers Monaco. Vous êtes nombreux sur l'autoroute A8 en direction de l'Italie à emprunter la sortie 56 Monaco, ainsi que le tunnel de Monaco. Une fois passé le tunnel, vous comptez pratiquement une demi-heure supplémentaire pour aller jusqu'à la Principauté. Courage à vous.
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0: On va rester dans les Alpes-Maritimes à 9h21 avec des travaux à vous signaler pour cette nuit à partir de 22h ce soir et au plus tard jusqu'à 5h du matin. La sortie Nice-Est, Nice-Centre numéro 55 de l'autoroute A8 sera fermée en direction d'Aix-en-Provence pour effectuer des travaux au niveau du lit d'arrêt. Et puis au nord d'Aix-en-Provence, à partir de 20h ce soir et au plus tard jusqu'à 6h du matin, l'autoroute A51 sera fermée dans les deux sens de circulation entre Cadarache numéro 17 et Manosque numéro 18 pour effectuer des travaux de faucheur.

Priorité à votre sécurité dans le Var si vous êtes sur l'autoroute A8 en direction de Toulon, sur l'autoroute A57 et vous empruntez la sortie du Canet des Morts, la sortie numéro 13. Une voiture est tombée en panne. Elle pourrait gêner votre passage. 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

0: Monet, le groupe ABBA sur Radio Vence et Autoroute. Toujours quelques difficultés, notamment dans les Bouches-du-Rhône et aux portes de Monaco. On y revient dans un court instant.
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0: Il est quasiment 9h30, je vous accompagne actuellement notamment dans les quelques difficultés toujours en cours pour aller vers Monaco, pour aller vers Marseille et surtout pour aller vers Toulon, puisque ce matin, tôt dans la matinée, il y a eu un accident grave sur l'autoroute A50 en direction de Toulon. L'accident toujours en cours, hein. Il y a des services de secours sur place, il y a les patrouilleurs par mesure de sécurité. Les deux voies de gauche sont toujours neutralisées sur l'autoroute A50 en direction de Toulon. Ça se passe 3 km après la Ciotat, la sortie numéro 9. Et comme vous ne circulez que sur la voie l'abside à droite, au niveau du kilomètre 38. Il y a ce bouchon long à traverser, difficile à vous donner un temps de parcours puisqu'il englobe la barrière de péage de la Ciotat. Il démarre 2 km après Cassis, après la sortie numéro 8. Ne soyez pas surpris. Donc pensez au péage à bien vous répartir sur toutes les voies. Et puis une fois passé le péage, c'est chargé au niveau de la plateforme. Et ensuite, vous compterez à peu près 10 minutes pour traverser les difficultés. Et dans le bouchon, il y a 2 km après la Ciotat, il y a aussi un véhicule en panne et même un second 3 km après Carnoux, la sortie numéro 6, ces véhicules sont arrêtés sur la voie de droite, ça n'arrange pas les choses. Si vous partez ensuite vers Marseille, d'après la direction des routes méditerranéennes, il y a du monde hein, depuis ce matin, des travaux toujours au niveau de Septèmes-les-Vallons, entre Septèmes-les-Vallons et Marseille. Conséquence, vous comptez 10 minutes supplémentaires en arrivant d'Aix-en-Provence pour aller dans le centre de Marseille. Autour d'Aix-en-Provence, c'est dense, pas de bouchons, ainsi que dans la vallée de la Durance, l'axe Aix-en-Provence-Gap. Pour le moment, du côté de Cadarache, Manosque, Sisteron, je n'ai plus rien de particulier à vous signaler. Comment ça se passe aux portes de Toulon ? À l'est ou à l'ouest de Toulon, il y a du monde, hein, vous êtes nombreux, trafic dense, mais les temps de parcours sont convenables. Et puis, je vous emmène du côté de Brignoles, sur l'autoroute A8, dans le Var, en direction de l'Italie. Il y a toujours 20 km après Brignoles, la sortie 35, un obstacle qui a été vu sur la voie de droite avant d'arriver à la jonction A8 à 57, au niveau du kilomètre 94. Notez également que dans les Alpes-Maritimes, ça freine toujours. Alors, ça ralentit un petit peu, hein, si vous êtes entre Antibénis, au niveau de Nice-Ouest, de Saint-Laurent-du-Var, mais en temps de parcours, rassurez-vous, vous comptez 10 minutes, pas plus, pour traverser ces quelques difficultés. On termine du côté de Monaco, du monde. Hein, depuis ce matin, vous êtes nombreux à aller visiter la principauté, à aller travailler. Vous comptez un bon quart d'heure de plus que d'habitude pour aller jusqu'à la principauté. Je vous le rappelle, hein, côté météo, attention, il va faire chaud aujourd'hui. Le vent va se lever, notamment en Provence, et les risques d'incendie sont toujours élevés dans toute la région. N'oubliez pas, un simple bricolage peut provoquer un départ de feu, une étincelle, un outil mal utilisé, et tout peut s'embraser. Le bricolage, c'est loin de la végétation. Et prévoyez toujours avec vous de quoi éteindre rapidement, comme un insecteur ou un seau d'eau.
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0: Dans quelques instants, l'un de vos rendez-vous de l'été, voiture mythique, celle qui nous ont marqué sur petit ou grand écran. À l'affiche aujourd'hui, une voiture inquiétante, Christine, star du film de 1983, adapté d'un roman de Stephen King. Ce sera juste après Jungle, leur nouveau single.

0: 9h35, des difficultés toujours suite à un accident sur l'autoroute A50 direction Toulon en arrivant de Marseille. Un bouchon s'est formé. Il englobe la barrière de péage de la Ciotat puisque l'accident s'est produit 3 km après la Ciotat et au niveau de l'accident, vous ne circulez que sur la voie la plus à droite. Du monde toujours au nord de Marseille, vous comptez un quart d'heure supplémentaire, un quart d'heure de plus également pour aller vers Monaco en empruntant la moyenne corniche si vous êtes sur l'autoroute A8 en direction de l'Italie. Si vous sortez par la sortie 56 Monaco, vous restez avec nous, on en reparle en détail aux alentours de 9h45. Certaines voitures de cinéma ou de série ont gagné notre capitale sympathie, mais celle-ci nous incite plutôt à garder nos distances. Retour sur une voiture mythique avec vous, Gilles Ravarino.
1: Une voiture rouge et blanche avec des courbes à faire pâlir les plus belles carrosseries des années 50, c'est Christine. Pas simplement une voiture, une diva sur roue avec un côté psychopathe. Dans le film de John Carpenter de 1983, Christine est une Plymouth Fury avec des ailes chromées et des phares qui semblent vous observer. Un modèle de rêve, version cauchemar. Sous le long capot, un moteur V8, mais attention, pas juste une voiture rapide, c'est une voiture qui a une vie propre. Elle se répare toute seule, comme par magie. Le problème, c'est que Christine est aussi jalouse que possessive. Vous regardez une autre voiture, elle n'hésitera pas à vous le faire payer.
2: Débarrasse-toi de cette voiture.
3: Attends une minute, tu ne vas pas me dire que c'est de la faute de Christine.
1: À propos de payer, 15% du budget a été consacré aux 23 voitures utilisées dans le film. Et à la fin du tournage, toutes ont été détruites, sauf deux vendues comme ferraille. L'un des véhicules survivants a finalement été restauré, puis vendu aux enchères, estimé entre 400 et 500 000 dollars. Pas mal pour un bout de ferraille, non ? L'impact de Christine a été tel qu'il a donné naissance à une véritable culture autour des voitures maudites, avec des fan clubs organisant des conventions, des répliques en modèle réduit ou grandeur nature.
2: Cette petite bagnole !
1: Si vous croisez une flamboyante Plymouth Fury rouge et blanche dans la rue, faites-lui un sourire et courez vite.
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priorité à votre sécurité au niveau d'Aubagne, de la bretelle d'entrée d'Aubagne. Si vous êtes sur l'autoroute en direction d'Aix-en-Provence, sur l'autoroute A52, on nous signale une voiture en panne qui pourrait vous gêner pour vous insérer sur les voies de circulation. 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

Tiena Spiro sur Radio Vence et Autoroute du Monde pour aller vers Marseille, pour aller vers Toulon sur le secteur de Cassis de la Ciotat. Tiena Spiro sur Radio Vence et Autoroute du Monde pour aller vers Marseille, pour aller vers Toulon sur le secteur de Cassis de la Ciotat et également aux portes

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9: 9h47, on pense à vous qui êtes dans les bouchons, notamment sur le secteur de la Ciotat, un bouchon qui englobe la barrière de péage de la Ciotat. Vous qui arrivez de Marseille, qui êtes en direction de Toulon, c'est un bouchon qui est long à traverser. Il est difficile de vous donner le temps de parcours, c'est carrément faussé avec le péage selon votre moyen de paiement. Vous pensez à bien vous répartir sur toutes les voies de circulation, mais une fois passé la plateforme du péage, là vous comptez à peu près 10 minutes pour traverser ce bouchon. Pourquoi ce bouchon? Puisqu'il y a un accident qui s'est produit tôt ce matin, un accident grave. Il y a toujours des équipes de secours sur place et pour le moment, les deux voies de gauche restent neutralisées en direction de Toulon. L'accident s'est produit 3 km après la Ciotat, la sortie numéro 9, et comme vous ne circulez que sur la voie la plus à droite, il y a ce bouchon qui remonte donc sur l'autoroute. Notez qu'il y a aussi 3 km après Carnoux en direction de Toulon, un véhicule arrêté sur la voie de droite, un poids lourd en difficulté au niveau du kilomètre 29 et que vous ne circulez que sur les deux voies les plus à gauche. Ensuite, vous partez peut-être vers Marseille, ça reste ralenti d'après la direction des routes méditerranéennes, des travaux entre Septèmes-les-Vallons et Marseille. Conséquence, vous comptez environ 10 minutes, un quart d'heure de plus pour aller vers Marseille. Autour d'Aix-en-Provence, vous roulez bien, ainsi que dans la vallée de la Durance, je pense à vous, qui partez peut-être vers Cadarache, Manosque, Sisteron, La Solse, trafic fluide. Du côté de Toulon, c'est dense, vous êtes nombreux hein, ce matin à l'est de Toulon, mais les temps de parcours sont tout à fait normaux, même si vous freinez, même pas 5 minutes de plus pour traverser les quelques coups de frein. Et puis on se décale sur la Côte d'Azur. Si vous êtes sur l'autoroute A8 en direction de Nice, entre Antibes et Nice, ça ralentit un petit peu. 5 minutes, pas plus, pour traverser ces quelques coups de frein. Un petit peu de monde également pour aller vers Monaco. En empruntant sur l'autoroute A8 en direction de l'Italie, la sortie 56 Monaco, puis le tunnel de Monaco. Une fois passé le tunnel, j'ai un temps de parcours à vous donner. Sur l'autoroute A500, vous comptez, hein, c'est une estimation, un bon quart d'heure supplémentaire pour aller jusqu'à Monaco. Pour terminer, dans le Var, en raison de l'incendie toujours actif sur le secteur de Pontevès, on vous le rappelle, deux sorties de l'autoroute A8 restent déconseillées, la sortie 34 Saint-Maximin ainsi que la sortie 35 Brignoles, dans les deux sens de circulation. L'idée est de ne pas surcharger le réseau routier afin de permettre le transit des pompiers et des secours. De nombreuses routes sont fermées sur le réseau secondaire, il est donc conseillé d'éviter le secteur.
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d'Edith Lloyd sur Radio Vence et Autoroute. Et ce bouchon qui englobe toujours la barrière de péage de la Ciotat en direction de Toulon, vous qui arrivez de Marseille. Pourquoi ce bouchon une fois passé Cassis? Ne soyez pas surpris, hein, car il y a un accident toujours en cours. Une fois passé la Ciotat, 3 km après la Ciotat, la sortie numéro 9. Et comme vous ne circulez que sur la voie, la piste à droite, il y a ce bouchon long à traverser du monde également au nord de Marseille pour aller vers Monaco. Changement de copilote. Je vous souhaite une belle journée avec nous sur le 107.7. On vous dira tout. On reviendra sur vos conditions de circulation après les infos de 10h. Très bon lundi à tous sur Radio Vinci Autoroute. Pour arriver à 10h, Tina Turner est avec nous.

0: Tina Turner sur Radio Vancé Autoroute, je vous souhaite une excellente journée avec nous sur le 107.7. Il est 10h.
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2: Bonjour à toutes et à tous. La situation du feu en Gironde a été globalement stable au cours de la nuit, annonce la préfecture après plusieurs journées de progression rapide. Le maire de Cestas, l'une des communes évacuées au sud de Bordeaux, précise que les conditions météo cette nuit ont été favorables, avec notamment un petit peu de pluie. En tout, 220 000 personnes ont été évacuées dans ce département de Gironde. Un record. Si aucune victime civile n'est à déplorer, 84 sapeurs-pompiers ont été blessés, dont 10 ont dû être évacués d'après le dernier bilan. Emmanuel Macron doit présider aujourd'hui la quatrième cellule de crise interministérielle consacrée aux incendies en cours, alors que l'exécutif est accusé de n'avoir pas adapté les moyens de la sécurité civile au risque croissant de méga-feux. En Espagne aussi, la situation est critique. Le Premier ministre Pedro Sanchez évoque des heures difficiles à venir face aux incendies. Après l'évacuation de 75 000 personnes dans les régions de Madrid et de Valence, le feu d'Avila, à l'ouest de la capitale espagnole, est le plus important de l'histoire récente de l'Espagne, d'après le gouvernement. Le nouveau Premier ministre britannique Andy Burnham doit recevoir aujourd'hui le président ukrainien Volodymyr Zelensky, à qui il prévoit de réaffirmer le soutien indéfectible du Royaume-Uni à l'Ukraine. Il s'agit du premier dirigeant étranger à être reçu par Andy Burnham depuis son arrivée à Downing Street. Troisième nuit consécutive sans frappe au Moyen-Orient. L'ambassadeur américain à l'ONU a assuré hier que Donald Trump voulait laisser une chance à la diplomatie. Les négociations se poursuivent, a expliqué Mike Waltz hier aux médias américains, avec pour conséquence des cours du pétrole qui s'affichent en forte baisse ce matin à l'ouverture des marchés asiatiques. Aux États-Unis, des tirs ont tué 3 personnes hier à Seattle, dans le nord-ouest du pays, a fait au moins 4 blessés, dont un enfant. La maire de la ville, Katie Wilson, a annoncé l'arrestation d'un suspect. Et puis lui est entré dans le club très fermé des quintuples vainqueurs du Tour de France. Le coureur slovène Tadej Pogacar a été sacré pour la 5e fois hier à l'issue d'une édition sans grand suspense. Le français Paul Sexas termine lui 4e pour sa première participation à 19 ans seulement. Et c'est le néerlandais Mathieu Van Der Poel qui a emporté la dernière étape à l'arraché sur les Champs-Élysées hier soir. 10h passées de 2 minutes, c'est la fin de ce flash. Excellente journée à l'écoute du 107.7. Dans une heure, l'actualité vous sera présentée par Christelle Mollon. Dans un instant, le retour au trafic après la météo.
3: Merci. Avec un soleil omniprésent depuis ce matin, vous le constatez, ce sur l'ensemble de la région Provence-Alpes-Côte d'Azur. Le vent qui va lui continuer de se renforcer, le Mistral en Provence, des rafales jusqu'à 50 voire 60 km/h. Je vous rappelle, ou je vous l'apprends d'ailleurs, que Météo France a mis une vigilance orange feu de forêt, entre autres pour le Var et les Bouches-du-Rhône. Partout ailleurs, c'est du jaune. Ne jetez rien par la fenêtre de votre véhicule. Pour cette nuit, des étoiles par milliers, les températures minimales entre 17 et 25 degrés du nord au sud de la région Provence-Alpes-Côte d'Azur. Et puis demain, on prend les mêmes, un soleil resplendissant et des maximales qui dépasseront les 30 degrés.
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3: Parce que l'information évolue, eh bien, je vous donne cette bonne nouvelle en soi, puisque, entre guillemets, il s'agissait quand même d'un accident. Mais Fabien m'indique que l'événement est terminé, qu'il quitte les lieux. Qui est Fabien? Eh bien, c'est le patrouilleur qui était sur place, qui a sécurisé cette zone, un accident important. Donc, qui s'était produit? Je le mets au passé. Maintenant, sur l'autoroute A50, en direction de Toulon, 3 km après la Ciotat Échangeur numéro 9, vous récupérez toutes les voies de circulation. Cependant, il y a toujours une circulation soutenue de kilomètres après Cassis, changeur numéro 8. Vous mettez 10 à 15 minutes pour passer un ralentissement qui va sûrement devenir une circulation en accordéon. Attention, vous qui reprenez de la vitesse après la Ciotat, vous ne rattraperez pas le temps perdu. Je compte sur vous et on confirme la fin de cet accident. Donc, c'est le centre d'information qui m'indique que l'événement est maintenant complètement terminé. On va rester sur l'autoroute A50 dans la région d'Aubagne, puisqu'en direction de Toulon, vous avez une camionnette arrêtée avec la dépanneuse qui s'est positionnée sur ce secteur. Alors Maxime, le patrouilleur, est sur place pour sécuriser cette zone. Vous passez sur les deux voies les plus à gauche entre Carnoux, 3 km après la sortie numéro 6 et 1 km avant la Bédoule Sud, échangeur numéro 7. Ça, c'est pour que vous puissiez vous situer. Et puis, une circulation toujours soutenue puisque les heures de pointe sont terminées. On est en période estivale. Il y a quand même du monde entre Villeneuve-Loubet et Saint-Laurent-du-Var sur l'autoroute A8 en direction de Nice. Rien de bien conséquent, puis je vais surveiller quand même la cité monégasque pour vous qui voulez rejoindre la principauté de Monaco. Eh bien, sachez que vous mettez 5 à 10 minutes. Alors, plutôt 10, mais ça évolue fréquemment. Plutôt 20 même, puisque ça évolue sous mes yeux. Comptez 15 à 20 minutes même pour passer la moyenne corniche au-delà du tunnel de Monaco de l'autoroute A500 pour rejoindre la principauté. Voilà pourquoi je surveille le secteur de Cap d'Aille au-delà du réseau Vinci Autoroute. Vous savez que je ne vous lâche pas comme ça.
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3: Et je ne vous lâcherai pas, mesdames, messieurs, jusqu'à au moins 15h. Christophe Cherchour, initial CC pour ceux qui me connaissent et pour vous accompagner dans la joie, la bonne humeur et le respect de tous les auditeurs.
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Marie-Sarah, pour vous accompagner sur Radio Vinci Autoroute, tout se passe bien globalement côté circulation, puisque l'accident est terminé sur l'autoroute A50 en direction de Toulon. Après La Ciotat, vous circulez sur les trois voies de circulation, mais en amont, quand vous passez Cassis, la sortie numéro 8, la circulation est plus soutenue. Partagez-vous bien les voies de circulation sur ce secteur. En raison de l'incendie toujours actif dans le Var, secteur de Pont-Évez, deux sorties de l'autoroute A8 sont déconseillées, la 34 pour Saint-Maximin et la 35 pour Brignoles, et ce, dans les deux sens de circulation. L'idée, c'est de ne pas surcharger le réseau routier afin de permettre le transit des pompiers, des secours. De nombreuses routes sont fermées sur le réseau secondaire. Il est conseillé, bien sûr, d'éviter le secteur dans la mesure du possible, bien évidemment. Voilà, partagez-vous la route, respectez les règles de conduite en toutes circonstances, mais aussi vous faites preuve d'attention et de respect envers les autres usagers pour voyager en harmonie sur Radio Vinci Autoroute et en famille. Lighthouse Family, Rain Cloud sur le 107.7.

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1: À 10h14, je vous dis tout sur vos conditions de circulation. Tout se passe bien dans l'ensemble. Circulation un petit peu soutenue après la barrière de péage d'Antibes pour rejoindre Villeneuve-Loubec, Anne-sur-Mer et Saint-Laurent-du-Var. Partagez-vous bien les voies de circulation. Dans les Alpes-Maritimes, c'est surtout au-delà du réseau Vinci Autoroute sur la moyenne corniche que vous allez mettre un bon quart d'heure pour passer les difficultés au sortir du tunnel de Monaco pour rejoindre la Principauté. Notez que partout ailleurs, vous roulez bien. Sur l'autoroute A8 en direction de Marseille, un poids lourd reste en panne après Mandelieu-Centre, 8 km après la sortie 40 et 5 km avant les adrets de l'Estérel. Tout se passe sur la voie de droite. Décalez-vous bien sur les voies les plus à gauche sur ce secteur. C'est noté à chaque fois sur les panneaux lumineux qu'il faut bien lire. Sinon, partout vous circulez dans les Alpes d'Haute-Provence, par exemple les Hautes-Alpes entre Sisteron et Manosque, dans les deux sens, tout va bien avec un soleil omniprésent. Je vous rappelle que Météo France a émis une alerte orange feu de forêt pour le Var et les Bouches-du-Rhône. Ne jetez rien par la fenêtre de votre véhicule. Pensez également avec ces fortes chaleurs, les maximales qui vont encore dépasser les 30 degrés cet après-midi, à bien vous hydrater régulièrement. Vous arrêtez plus souvent sur les aires de service avec nos bâtiments qui sont bien sûr climatisés. Surtout, vous n'hésitez pas encore une fois. Et puis, cette information, je vous donne régulièrement cette information pratique en raison de l'incendie toujours actif dans le Var, faut le savoir, secteur de Pontevès. Deux sorties de l'autoroute A8 sont déconseillées, la 34 et la 35, Saint-Maximin et Brignoles dans les deux sens, pour ne pas surcharger le réseau routier, pour faciliter l'intervention des services de secours. Je compte sur vous. Allez, tout ça dans la mesure du possible, bien évidemment. Il est à la tête d'une matinale à la radio depuis plusieurs années et il anime de nombreuses émissions de jeux sur France 2 comme Chacun son tour, où tout le monde a son mot à dire dans un instant. Bruno Guillon, notre invité sur la route avec Bruno, juste après Mickaël et Kiwanuka sur Radio Vinci Autoroute. 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Home again, vous êtes à la maison.

0: de la tendresse, de la douceur du côté de la musique. Tout se passe bien côté circulation, mais bref, retour à l'info trafic avec, pour vous qui évoluez sur l'autoroute A8 en direction de l'Italie, une voiture en panne, 4 km après Villeneuve-Loubet, la sortie 47, là où la circulation reste soutenue, c'est 3 km avant Saint-Laurent-du-Var. La zone est sécurisée. Bien évidemment, attention aux personnes qui travaillent pour votre sécurité. Frédéric, le patrouilleur, entre autres, vous passez sur les voies les plus à gauche.
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0: Un homme de radio, de télé également, Bruno Guillon, votre invité Charles Dedon.
2: Bonjour Bruno Guillon.
3: Bonjour.
2: On parle souvent sur cette antenne de l'importance de faire la pause quand on fait un long trajet. Et je me trompe si je dis que ce mot pause figure assez peu dans votre agenda durant l'année entre la radio et la télé. La pause, c'est vraiment là cet été pour vous ?
3: Oui, c'est la période où j'essaye de breaker en tout cas et de profiter à fond de ma famille et de mes proches.
2: On le sait, cet été, Interville ne fait pas son retour. Un programme mythique qu'on a tous regardé durant des années. Vous avez, vous, d'autres émissions ou programmes qui vous ont marqué quand vous étiez peut-être plus jeune en vacances l'été ?
3: Alors, pour le coup, quand j'étais en vacances l'été, il y avait déjà Interville, mais il y avait aussi une déclinaison d'Interville qui m'a limite plus marqué, c'était Jeux sans frontières.
2: Oui.
3: Où là, c'était pas des villes, c'était des pays qui s'affrontaient. Et oui, c'était le rendez-vous d'été. Mais de toute façon, la télévision, l'été, elle prenait un sens différent du reste de l'année. Moi, la télévision, quand j'étais petit ou même ado, c'était le film du soir. Bon, il commençait à 20h30, mais à 21h30, fallait que j'aille me coucher. Donc la magie de l'été, c'est qu'on pouvait regarder le film en entier. Et c'est là où il y a des films qui prennent tout leur sens. Les Fantomas ou La Grande Vadrouille, quand on va jusqu'à la fin, c'est quand même plus sympa.
2: Il y avait aussi côté jeu, la carte au trésor, bien évidemment,
3: oui.
2: Fort Boyard, l'été.
3: Ouais.
2: C'était ça.
3: Alors
2: aussi.
3: Attention, parce que là, vous parlez un Charentais maritime, on dit Boyard.
2: Ah, Boyard.
3: On dit Boyard. Et on dit le père Fourat et non pas le père Fourras. Mais moi, je suis de ceux qui ont connu le Fort Boyard sans émission de télé dedans, puisque je suis de Charente-Maritime. Et donc, avant que ça devienne un terrain de jeu télévisé grandeur nature, c'était une ruine.
2: Et en venant ici, je me suis souvenu de la piste de Xapatane.
3: Oui, bien sûr.
2: J'ai plus mis tous les règles.
3: Ça
2: ni
3: fait pas. Alors, moi, j'ai pas non plus, mais ça fait partie de ces jeux qui avaient des noms improbables. Il y a eu aussi Mokchou Patamou,
2: une
3: époque, qui était présenté par Vincent Perrault. Oui, bah, la télé.
2: 40 degrés à l'ombre.
3: Bien sûr. La
2: ça,
3: télé a parfois accouché de concepts un peu improbables. Mais puisqu'on parle d'émission d'été, oui, 40 degrés à l'ombre, c'était le rendez-vous. Alors, il y a eu Vincent, puis il y a eu aussi Thierry qui l'a fait.
2: Marie-Ange Nardi,
3: il y a eu Marie-Ange Nardi avec les fameux épisodes du Lion.
2: Oui, c'est vrai qu'il y avait une chronique animalière.
3: Exactement.
2: Et donc, à chaque fois, ils avaient peur sur le plateau,
3: mais
2: je crois.
3: Oui, oui. Ça fait partie, oui, des rendez-vous d'été, oui.
2: Bruno Guillon fait une pause et on se retrouve dans quelques minutes.
0: Merci messieurs, d'ailleurs on vous retrouve dans quelques instants, dans moins de 10 minutes après le prochain Flash Info Trafic complet. L'info trafic bien sûr en temps complet tous les quarts d'heure, mais avant, quand l'info trafic le nécessite. Et d'ailleurs, sachez que sur l'autoroute A50 en direction de Toulon, dans les Bouches-du-Rhône, la région d'Aubagne, 3 km après Carnoux, sortie numéro 6, il reste ce poids lourd arrêté en panne sur la voie de droite, donc depuis plusieurs minutes la zone est largement sécurisée. Maxime Le patrouilleur est sur place, mais attention de ne pas dévier de votre trajectoire au dernier moment. Le 107.7, essayez, en anglais, try, this is, c'est de la poésie sur Radio Vinci Autoroute.

0: L'harmonica pour voyager en harmonie sur Radio Vinci Autoroute avec Sting, If I Ever Lose My Faith in You, et pour vous sur Radio Vinci Autoroute. Vous restez avec nous, séance de rattrapage, si vous l'avez pas entendu tout à l'heure, Bruno Guillon nous replongeait il y a quelques minutes de cela dans les grands jeux télé qui ont marqué nos étés. Dans un instant, changement de décor, l'animateur de télé et de radio vous ouvre la portière de ses souvenirs de vacances bien à lui.
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0: À 10h30, vous êtes un petit peu plus nombreux avant la barrière de péage de Danty. Pensez à vous répartir sur les voies de passage bien en amont sans couper la route à ceux qui arrivent derrière. Donc c'est important de bien afficher ses intentions. Mettez votre clignotant, mais ne changez pas de voie au dernier moment. Mettre le clignotant ne vous donne pas la priorité. Plus de monde avant et après la barrière de péage de Danty pour traverser Villeneuve-Loubet. Vous mettrez quelques minutes. Donc attention à l'effet entonnoir quand vous prenez la vitesse depuis cette plateforme d'Antibes pour rejoindre, je vous le disais, Villeneuve-Loubet, Cagnes-sur-Mer, Saint-Laurent-du-Var et la région de Nice où tout se passe bien. Vous êtes un petit peu plus nombreux simplement quand vous évoluez vers la cité monégasque sur la moyenne corniche. Comptez globalement, alors c'est bien sûr une estimation entre 10 et 15 minutes pour passer le secteur de Cap-d'Aille. Voilà, cela évolue fréquemment mais cela ne désemplit pas. Dans les Bouches-du-Rhône, sachez que sur l'autoroute A50 en direction de Toulon, alors depuis plusieurs minutes, il y a ce poids lourd en panne sur la droite. La zone est sécurisée, 3 km après Carnoux, échangeur numéro 6. Pensez à bien vous décaler sur les voies les plus à gauche. Je compte sur vous. Et puis, notez sinon que sur l'autoroute A8 en direction de Marseille, entre Mandelieu-Centre et les Adrets de l'Estérel, 8 km après la sortie 40 et 5 km avant la sortie 39, les Adrets de l'Estérel, vous avez ce poids lourd en panne là aussi depuis plusieurs minutes. La zone est sécurisée par les services de l'autoroute, il y a la dépanneuse présente sur place, les gendarmes sont arrivés également. Et puis cette information pratique en raison des incendies, donc toujours d'actualité en France, bien évidemment on pense à la Gironde mais aussi dans le Var pour vous qui voulez éventuellement vous rendre vers Saint-Maximin et Brignoles, et bien en raison de l'incendie toujours actif, secteur de Pontevès, deux sorties de l'autoroute A8 sont déconseillées, justement la sortie Saint-Maximin, sortie 34 fortement déconseillée, et Brignoles, la sortie 35 dans les deux sens de circulation. L'idée c'est de ne pas surcharger le réseau routier afin de permettre le transit des pompiers et des secours. De nombreuses routes restent fermées sur le réseau secondaire. Il est conseillé bien sûr d'éviter le secteur.
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0: Voilà, il faut favoriser l'intervention des services de secours, des pompiers en l'occurrence, et on leur souhaite aussi un bon courage, toutes ces personnes qui travaillent pour votre sécurité, comme les hommes en jaune.
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0: Allez, pour se changer les idées, notre invité, il est de retour. Il nous parle de ses vacances. Il est avec vous, Charles Dodon.
7: Vous avez réveillé cette année encore des centaines de milliers d'auditeurs chaque matin sur Fun Radio. La radio reste un média encore très écouté en voiture, notamment sur la route du travail.
8: Ouais.
7: Sur la route des vacances, vous êtes encore radio ou vous préparez plutôt une playlist ou vous écoutez des podcasts ?
8: Et c'est un peu tout. J'aime bien écouter de la musique en mode un peu été. Pour le coup... Autoroute FM et Radio Vinci Autoroute sont des programmes que je peux écouter parce que je trouve que la programmation est vachement bien. Je peux me faire des podcasts. Alors j'avoue avoir une petite préférence pour des podcasts d'enquête ou d'histoire criminelle.
9: L'heure du crime.
8: Entre autres, l'heure du crime.
9: Affaires sensibles.
8: D'RTL, affaires sensibles. Ou alors après des podcasts sur l'histoire, j'aime beaucoup. Et voilà, et je jongle avec tout ça ouais, sur la route.
9: Et vous faites partie de ceux qui adorent la route des vacances
8: ouais.
9: ou plutôt de ceux qui comptent les kilomètres?
8: Non, j'adore ça. Moi, il y a tout un décorum avec la route des vacances. C'est-à-dire que la route des vacances, tu pars déjà quand il fait pas encore jour pour avoir le plaisir de voir le soleil se lever. Quand le soleil se lève, tu es déjà sur la route des vacances. Et puis, j'ai des réflexes de départ en vacances. C'est-à-dire que moi, un déjeuner de quand tu pars en vacances, c'est forcément le sandwich triangle et le paquet de chips dans la station d'autoroute. Voilà, ça fait partie du truc.
9: Quand vous étiez jeune encore aujourd'hui?
8: Alors, quand j'étais jeune, il y avait moins d'autoroutes déjà. Moi, quand j'étais jeune, mes parents, c'était la glacière. C'était la glacière et l'endroit pour le pique-nique. Et comme mes parents étaient un peu des ayatollahs du pique-nique, il fallait trouver l'endroit où il n'y avait personne, où on était tranquille, où on pouvait poser la table. Et puis le pique-nique, c'était, il manquait vraiment que le frigo et la gazinière.
9: Bel orga.
8: Exactement. Mon père, qui conduisait la voiture à l'époque, ma maman n'avait pas le permis, avait vraiment ce côté, quand on quittait les limites du département de la Charente-Maritime, j'ai l'impression qu'on arrivait dans des pays étrangers qu'on parlait pas la même langue. C'est-à-dire que ça devenait tout de suite une escapade. C'était une histoire de fou. Donc, mais je me souviens de vacances où on allait dans le Cantal, au début, beaucoup, et puis après, dans les Pyrénées. Et donc, je vous dis, j'ai ce souvenir de vous dormez derrière sur le siège arrière, vous avez votre coussin, vous partez, il fait nuit, et quand vous vous réveillez, le soleil se lève à peine, et vous voyez au loin les montagnes qui se dessinent, avec les odeurs qui vont avec, et tout ça. Non, c'est des bons souvenirs.
9: On vous souhaite de belles vacances.
8: Merci, vous aussi, et bonne route.
0: Merci, sur la route des vacances, les sandwichs triangles, les chips, arrêtez-vous avec nos bâtiments climatisés pour bien évidemment récupérer avec ces fortes chaleurs, c'est important. On pense à vous même pendant la pause déjeuner. Voilà, on fait manger toute la famille, on fait boire les enfants, les personnes âgées qui ne ressentent pas forcément la soif, surtout les enfants quand il s'agit de l'eau. Alors, merci messieurs, déjà, bien évidemment, Bruno Guillon, fantastique, l'invité de Radio Vinci Autoroute. Donc, toute cette semaine, n'hésitez pas, encore une fois, à rester avec nous quand vous prenez la route. Et puis, priorité à votre sécurité. Nouvel événement qui me parvient dans les Bouches-du-Rhône, sur l'autoroute A52. Vous arrivez de Toulon, vous prenez la direction d'Aix-en-Provence, vous allez arriver dans la région d'Aubagne. 3 kilomètres après la Bouilladis. Il y a une aire de service qui s'appelle Manon des Sources. Ça sonne bien. Au moment de reprendre de la vitesse depuis cette aire de service en direction de Belcoden, échangeur 33, une voiture est en panne. Méfiance, pensez à ralentir progressivement quand vous apercevez cette voiture pour reprendre de la vitesse au niveau de cette aire de service. Tiens, on en parlait justement pour prendre la pause, pas que sur l'aire de Manon des Sources d'ailleurs. La musique pour continuer ensemble sur Radio Vinci Autoroute. Aimer, c'est plus fort que d'être aimé. Essayez pour voir. Daniel Balavoine, juste après Alicia Keys.

Radio Vinci Autoroute, priorité à votre sécurité avec sur l'autoroute A50 en direction de Toulon. Il y a à hauteur de Bandol échangeur numéro 12 une voiture en panne au niveau de la barrière de péage de Bandol. Méfiance, même s'il n'y a pas de gêne.

0: Daniel Balavoine sur Radio Vinci Autoroute. Tout va bien côté circulation. Vous êtes plus nombreux, cela dit à nouveau, de part et d'autre de la barrière de péage d'Antibes et au sortir de cette plateforme pour passer Villeneuve-Loubet et Cagnes-sur-Mer pour rejoindre Saint-Laurent-du-Var également sur l'autoroute A8 en direction de Nice. À tout de suite.
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3: Un nouvel aperçu de conditions de circulation avec celle-ci qui s'est chargée de part et d'autre de la barrière de péage d'Antibes sur l'autoroute A8 en direction de l'Italie. Avant cela, en raison de l'incendie toujours actif dans le Var, secteur de Pontevès, deux sorties de l'autoroute A8 restent déconseillées. La sortie Saint-Maximin 34 et Brignoles 35 dans les deux sens de circulation pour favoriser l'intervention des pompiers au niveau du réseau secondaire où pas mal de routes sont coupées également. Notez que sur l'autoroute A8 en direction de Marseille, il y a toujours une voiture en panne, 8 km après Mandelieu Centre, échangeur 40, une circulation dense pour passer sur les voies les plus à gauche et avant d'aborder le massif des Adrets de l'Estérel. Sur l'autoroute A8 en direction de l'Italie, je vous le disais, vous êtes plus nombreux avant la barrière de péage d'Antibes. Alors selon votre voie de passage, vous mettez un certain temps pour passer, mais surtout au-delà de celle-ci, comptez. Alors si on cumule les difficultés entre Antibes et Villeneuve-Loubet et Cannes-sur-Mer et Saint-Laurent-du-Var, comptez 15 à 20 minutes pour passer. Toutes ces difficultés, on passe du ralentissement à la circulation dense, puis à la circulation en accordéon. Donc partagez-vous bien les voies de circulation entre Antibes et Saint-Laurent-du-Var sur l'autoroute A8 en direction de Nice. Et puis 20 minutes pour passer la moyenne corniche au-delà du tunnel de Monaco de l'autoroute A500. Vous êtes nombreux en période estivale à rejoindre la principauté. Vous avez parfaitement raison. Le soleil est omniprésent avec le vent qui va continuer de se renforcer cet après-midi. Des rafales qui pourraient dépasser parfois les 70 km/h plus que jamais. Ne jetez rien par la fenêtre de votre véhicule. Je vous rappelle, je vous l'apprends, que Météo France a mis une alerte orange, feu tourné pour le Var et les Bouches-du-Rhône, mais partout ailleurs, c'est du jaune. Adoptez les bons réflexes. Dans moins d'un quart d'heure déjà, le Flash Info de 11h. Pour vous y conduire, on va se déhancher avec Louisa. C'est juste après Sunday Driver et le titre c'est...
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Louisa sur Radio Vinci Autoroute pour continuer à voyager ensemble. N'oubliez pas des travaux ce soir et cette nuit dans les Alpes-Maritimes à partir de 22h et au plus tard jusqu'à 5h du matin à la sortie Nice-Est-Nice-Centre, sortie 55 de l'autoroute A8 sera fermée en direction d'Aix-en-Provence pour effectuer des travaux au niveau du lit d'arrêt. Bien sûr, on vous informera de tout cela en temps réel. Mais Radio Vinci Autoroute, c'est savoir pour prévoir. Et bien boire aussi avec ses fortes chaleurs, 1,5 litre d'eau par jour et par personne. Je compte sur vous. Amanda Bourdeuve pour reprendre de l'oxygène juste après Vaya Condios. Dans moins de 10 minutes déjà, le flash info de 11h. Bienvenue.

0: Une bonne bouffée d'oxygène avec Amanda Bourneuve sur Radio Vinci Autoroute pour les artistes qui confirment. Le 107.7, bienvenue si vous nous rejoignez, il est 11h.
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2: Après plusieurs journées de progression ininterrompue du feu en Gironde, la situation est restée globalement stable au cours de la nuit, sans évolution majeure à signaler selon la préfecture. L'heure est cependant toujours à l'inquiétude, notamment en raison du retour prévu de la chaleur cette semaine, qui risque de compliquer considérablement la tâche des pompiers. Rappelons que si aucune victime civile n'est à déplorer, 84 sapeurs-pompiers ont été blessés. Deux avaient même dû payer de leur vie leur lutte contre les flammes dans les Landes il y a quelques jours. Du côté des Landes, justement, la nuit a été plutôt calme au niveau de l'incendie de Biscarrosse et les pompiers ont bénéficié d'un peu de pluie. Le feu a néanmoins brûlé 3600 hectares, détruit près de 200 maisons et n'est pas encore fixé. Dans le Var, les pompiers font face au changement de direction intempestif de l'incendie de Pont-Évêque sur des reprises de feu et des sautes de flammes, le tout avec un mistral toujours très présent. Et puis enfin en Corse, plusieurs feux sont encore actifs à Corté, Bibouglia ou encore Olette. Emmanuel Macron préside en ce moment une cellule interministérielle de crise au ministère de l'Intérieur consacrée à ces incendies. Le ministre de l'Économie a annoncé ce matin que les assureurs prendront en charge les frais de relogement des personnes évacuées à cause des incendies qui touchent principalement ces trois départements de la Gironde, des Landes et du Var. Cette mesure exceptionnelle négociée avec la Fédération professionnelle France Assureurs s'appliquera pour une durée allant jusqu'à 3 semaines, que les logements aient été endommagés ou non. Pour rappel, quelques 220 000 personnes ont été évacuées à cause de l'incendie qui a embrasé les pourtours du très touristique bassin d'Arcachon. Et puis, face au violent incendie, donc, le Secours Populaire a lancé un appel aux dons financiers afin d'aider au plus vite les personnes touchées par ces incendies et de poursuivre la solidarité. Rendez-vous pour donner, si vous le souhaitez, sur le site du Secours Populaire. Les cours du pétrole s'affichent en forte baisse ce matin à l'ouverture des marchés asiatiques. Les investisseurs se montrent soulagés par 2 nuits consécutives sans frappe américaine en Iran, qui laisse la porte ouverte à de nouveaux pourparlers entre les belligérants. Il est 11h passé de 2 minutes, c'est la fin de ce flash. Dans un instant, vos conditions de circulation, juste après la météo.
0: Et vous l'avez entendu aussi dans le flash info, le vent qui se renforce, le Mistral en Provence, des rafales qui pourraient dépasser les 60-70 km/h plus que jamais. Bien sûr, on oublie les mauvais réflexes, on ne jette rien par la fenêtre de son véhicule. Je vous rappelle que Météo France a maintenu cette vigilance orange feu de forêt pour les Bouches-du-Rhône. À cela s'ajoute le Var, entre autres le Vaucluse. Renseignez-vous avant de prendre la route, notre site internet pour se faire radiovinciautoroute.com. Sinon, c'est du soleil, il y a eu des orages hier en seconde partie de journée dans les Alpes-Maritimes, très localisée, très soutenue, parfois intense. Il n'en sera rien aujourd'hui puisque le soleil sera omniprésent toute la journée, des maximales qui vont dépasser les 30 degrés. Pensez aussi à bien vous hydrater.
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0: Cela reste de bonnes conditions de circulation, mais en raison des incendies, bien sûr, toujours d'actualité, il y a des précautions à prendre pour vous qui évoluez dans le Var en raison de l'incendie toujours actif. Eh bien, il y a des sorties qui sont déconseillées, fortement déconseillées pour ne pas rejoindre, bien sûr, le secteur de Pont-Évêque. C'est la sortie Saint-Maximin, sortie 34 et Brignoles, sortie 35 pour faciliter l'intervention des pompiers, mais aussi avec de nombreuses routes qui sont fermées sur le réseau secondaire. Pensez-y encore une fois, dans la mesure du possible, secteur à éviter complètement. Et donc les sorties dans chaque sens, Saint-Maximin et Brignoles sur l'autoroute A8. Sinon, une circulation plus soutenue, c'est du côté d'Antibes pour passer la barrière de péage. Alors pas en aval, pas en amont, pas en aval de celle-ci. Oui, en aval, c'est pour vous qui allez plutôt aborder cette barrière de péage d'Antibes. Donc c'est plutôt en amont d'ailleurs. J'ai confondu l'amont et l'aval. Donc avant d'arriver sur la barrière de péage d'Antibes, c'est un métier, vous serez plus ou moins freiné, puisqu'il y a quand même des voies de passage à votre disposition. Pensez à bien vous répartir selon votre voie de passage. Ne changez pas de voie au dernier moment. Donc ça, c'est en amont. Et en aval, donc la sortie de cette plateforme fait que vous êtes confronté à ce qu'on appelle un effet entonnoir. Donc vous allez peut-être parfois à l'arrêt le temps de vous insérer dans les voies de circulation, sortir de cette plateforme. Et là, globalement, alors cumulé, vous mettez entre Antibes et Villeneuve-Loubet, globalement, 10 à 15 minutes pour passer cette difficulté. Ensuite, la circulation sera dense et à nouveau, entre Cannes-sur-Mer et Saint-Laurent-du-Var, vous serez confronté à une circulation en accordéon que vous mettez quelques minutes à traverser. Alors, pas d'événement, pas d'incident, pas d'accident. En période estivale, la configuration du trafic change et vous êtes tout simplement plus nombreux à rejoindre Nice entre Antibes, Villeneuve-Loubet, Cannes-sur-Mer, Saint-Laurent-du-Var et Nice, où tout se passe bien d'ailleurs dans la région de Nice, même au-delà de la sortie Nice-Ouest, échangeur 50, la promenade des Anglais et la voie Pierre Matisse, et puis tout se passe bien également pour vous qui allez rejoindre Menton. En revanche, si vous allez vers la cité monégasque, au-delà du réseau Vinci Autoroute, c'est 20 bonnes minutes que vous mettez pour passer le secteur de Cap d'Ail au sortir du tunnel de Monaco, au-delà de l'autoroute A500. Donc, vous êtes aussi nombreux en cette période estivale à rejoindre la principauté de Monaco. Tout va bien de part et d'autre du tunnel de Toulon et tout va bien également dans les Bouches-du-Rhône pour vous qui, depuis Aubagne, voulez rejoindre Marseille, par exemple, le secteur géré par la direction des routes méditerranéennes.
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0: Allez, je vais travailler mon amont et mon aval, mais je vous accompagne, c'est promis, jusqu'à 15h sur Radio Vinci Autoroute. Christophe Cherchour, Initial C, c'est votre petit frère, le groupe IAM, avec un certain Akhenaton, Shuriken pour les intimes, et Rudimental, Major Lazer, pour démarrer cette nouvelle heure, Let Me Live. Bienvenue si vous nous rejoignez.

0: Shuriken Akhenaton, petit frère sur Radio Vinci Autoroute. Priorité à votre sécurité avec un nouvel événement qui me parvient sur l'autoroute A500. Pour ceux qui arrivent de Monaco, qui veulent rejoindre depuis le tunnel l'autoroute A8, des obstacles ont été aperçus 2 km après la guet. Échangeur 57, ne vous laissez pas surprendre sur ce secteur. Je vous dis tout sur vos conditions de circulation avec à nouveau du monde entre Cannes et Antibes, mais aussi entre Antibes et Nice. À tout de suite.
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0: Je vous dis tout sur vos conditions de circulation, circulation plus soutenue au moment où je vous parle pour vous qui voulez rejoindre la barrière de péage d'Antibes en amont et en aval. Vous êtes à nouveau dans la difficulté. Alors en amont de cette plateforme, répartissez-vous selon votre voie de passage sur les voies les plus à droite par exemple, où vous passez mieux. Et puis au-delà de celle-ci, sachez que la circulation est plus compliquée et que globalement vous mettez un bon quart d'heure pour passer les difficultés et rejoindre ainsi Villeneuve-Loubet notamment, mais aussi Cannes-sur-Mer, Saint-Laurent-du-Var. Alors le trafic parfois reprend et puis vous êtes à nouveau au ralenti. Pour vous qui allez aussi aborder la barrière de péage de Nice-Saint-Isidore pour rejoindre Nice-Isidore, une circulation plus soutenue quand vous passez de 3 à 2 voies de circulation. Des temps de traversée qui ne sont pas très longs, mais pensez à bien vous partager les voies de circulation. Ne changez pas de voie au dernier moment. Voilà, dans les Alpes-Maritimes, configuration du trafic qui change en période estivale. Et c'est le cas également au-delà du tunnel de Monaco, de l'autoroute A500, puisque vous mettez un bon quart d'heure pour passer la moyenne corniche qui ne désemplit pas pour rejoindre la cité monégasque. Le poids lourd a été évacué sur l'autoroute A8 en direction de Marseille entre Mandelieu Centre et les Adrets de l'Estérel, 5 km avant les Adrets de l'Estérel. Alors vous passez sur toutes les voies de circulation, en tout cas les choses avancent favorablement. Il y a, cela dit, une circulation plus soutenue que vous allez rencontrer 6 km après Mandelieu Centre, la sortie 40. Comptez 5 bonnes minutes pour passer une circulation surtout au ralenti ou en accordéon. Et puis sinon, partout ailleurs, vous circulez bien, pas de soucis dans les Bouches-du-Rhône, c'est le cas sur le secteur d'Aix-en-Provence, mais aussi du côté de Toulon, vous passez plutôt bien de part et d'autre du tunnel. Cette information pratique dans le Var, en raison de l'incendie toujours actif, secteur de Pontevès, deux sorties de l'autoroute A8 sont déconseillées, les sorties 34 Saint-Maximin et Brignoles, sortie 35 dans les deux sens. L'idée, c'est de ne pas surcharger le réseau routier afin de permettre le transit des pompiers et des secours. De nombreuses routes sont fermées sur le réseau secondaire. Il est conseillé ainsi d'éviter ce secteur. Et le bon réflexe, bien sûr, vous ne jetez rien par la fenêtre de votre véhicule. Le Mistral qui va continuer de se renforcer, des rafales qui vont dépasser parfois les 60 km/h cet après-midi. Je vous rappelle, ou je vous l'apprends d'ailleurs, que Météo France a placé en vigilance orange le Var, les Bouches-du-Rhône, entre autres le Vaucluse. Vigilance feu de forêt.

David Guetta, Love is Gone sur Radio Vinci, autoroute pour voyager ensemble. Vous êtes plus nombreux de part et d'autre de la barrière de péage d'Antibes avant et surtout après pour rejoindre Villeneuve-Loubet, Cannes-sur-Mer, Saint-Laurent-du-Var. Comptez 10 à 15 minutes pour passer tantôt un ralentissement, tantôt une circulation en accordéon. Et vous êtes plus nombreux également quand vous passez Nice-Carros, échangeur 51 points pour aborder la barrière de péage de Nice-Saint-Isidore en amont de celle-ci, quelques kilomètres de ralentissement. Et selon votre voie de passage, vous mettrez un certain temps, mais vous êtes au ralenti entre Nice-Carros et la barrière de péage de Nice-Saint-Isidore sur l'autoroute A8 en direction de l'Italie. J'y reviendrai dans quelques instants. Priorité à votre sécurité. Nouvel événement qui me parvient, c'est sur l'autoroute A8 en direction de l'Italie. Obstacle aperçu, des morceaux de pièces de véhicule 2 km après Mandelieu centre et à hauteur pratiquement de Mandelieu Est, Quai de la Boca, échangeur 41. Je vous demande une attention particulière sur l'autoroute A8 en direction de l'Italie. Les services de l'autoroute vont se déplacer.

0: Misty Odlen sur Radio Vinci Autoroute, priorité à votre sécurité avec un nouvel événement qui me parvient, à savoir pour vous qui évoluez sur l'autoroute à 8 heures direction de l'Italie, un camion en panne sur la voie de droite 2 km après Mandelieu-Centre, échangeur 40, 1 km avant Mandelieu-Est, échangeur 41, c'est là que les obstacles ont été aperçus sur ce secteur. J'y reviendrai.
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0: Un nouvel aperçu de conditions de circulation à 11h30. L'information principale, c'est confirmé par le centre d'information sur l'autoroute A50 en direction de Toulon. Alors d'abord, avant d'évoquer cette information principale, sachez que dans la sortie de la Ciotat échangeur numéro 9, une moto est en panne sur la bande d'arrêt d'urgence. Méfiance, si vous quittez le réseau Vinci Autoroute à ce niveau-là, nous sommes dans les Bouches-du-Rhône, rien de bien important, mais il faut que vous soyez avertis, au moins dans un premier temps. En revanche, l'information principale, j'attendais la confirmation du centre d'information, c'est chose faite, c'est la coupure du tunnel de Toulon sur l'autoroute A50 dans le sens Marseille-Nice. Vous sortez par Toulon-le-Port, sortie numéro 16 obligatoirement, et vous contournez par le centre-ville de Toulon. C'est suite à un accident qui implique un camion et une voiture pour des mesures de sécurité, donc dans le tunnel de Toulon. Pour le moment, aucun risque n'est pris, vous passez par le centre-ville sur l'autoroute A50 pour rejoindre l'autoroute A57, c'est la région de Toulon. Et puis notez que sur l'autoroute A8 en direction de l'Italie, il y a 2 km après Mandelieu-Centre, la sortie 40, un poids lourd en panne sur la voie de droite, sur ce secteur. C'est 1 km avant Mandelieu-Est, Cannes-la-Bocage, je vous en parlais tout à l'heure, avec une circulation dense. Je vous demande d'être attentif, avec des obstacles qui ont été aperçus également. Sur ce secteur, les services de l'autoroute vont se déplacer. Je vous tiens informé de l'évolution des choses. Les services de l'autoroute et de secours, puisque la dépanneuse a été appelée sur ce secteur. Sur l'autoroute A8, de part et d'autre de la barrière de péage d'Antibes, alors vous êtes freiné. En amont de la barrière de péage, il y a des voies de passage où vous passez assez aisément. C'est plutôt un flux de véhicules plus important sur cette plateforme au niveau des voies les plus à gauche. Ne changez pas de voie au dernier moment. En revanche, au sortir de cette plateforme d'Antibes, eh bien, vous serez confronté alors à un bouchon dans un premier temps que vous allez mettre 10 à 15 minutes à traverser, et ensuite vous êtes freiné également avant Saint-Laurent-du-Var quand vous arrivez de Cannes-sur-Mer. C'est surtout une circulation à l'accordéon. Et puis en amont de la barrière de péage de Nice, Saint-Isidore, là aussi comptez 10 à 15 minutes pour passer les difficultés du moment qui commenceront donc après Nice aéroport échangeur 51. Donc vous êtes plus nombreux pour passer cette barrière de péage de Nice Saint-Isidore en provenance, je vous le disais, de Nice Saint-Augustin. Je vous tiens informé, bien sûr, de l'évolution de toutes ces difficultés. Alors, pas d'incident, pas d'accident, mais un flux de véhicules plus important cette période estivale. Je vous rappelle que la configuration du trafic change. Vous êtes nombreux à rejoindre Nice, mais aussi vous êtes nombreux à rejoindre la cité monégasque, puisque sur la moyenne corniche, cela ne désemplit pas depuis le début de cette émission. Au sortir du tunnel de Monaco et de l'autoroute A500, vous mettez 15 à 20 minutes pour passer les difficultés du moment. Voilà, et puis dans les Bouches-du-Rhône, je ne vous oublie pas, pour vous qui devez, depuis Aix-en-Provence, remonter vers la vallée du Rhône, tout va bien sur l'autoroute A8 et l'autoroute A7, après la fin les Oliviers. Tout va bien entre Aix-en-Provence et Marseille, même si après Septèmes-les-Vallons, vous êtes un petit peu plus nombreux. Quelques minutes pour passer les difficultés donc aux portes de la cité phocéenne, rien de bien conséquent. À cela, J'ajoute cette information pratique qu'en raison de l'incendie toujours actif dans le Var, secteur de Pont-Eves, deux sorties de l'autoroute A8 sont déconseillées. Les sorties Saint-Maximin et Brignoles, sorties 34 et 35, pour faciliter sur le réseau secondaire l'intervention des pompiers et des services de secours.
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0: Merci de voyager avec nous sur Radio Vinci Autoroute. Dans quelques instants, activité littérature, marque-page pour des idées de livres à dévorer pendant les vacances, juste après Imagine Dragons.

0: Imagine Dragon sur Radio Vinci Autoroute. L'information principale, c'est la fermeture du tunnel de Toulon sur l'autoroute A50. Vous êtes dévié par Toulon Le Port, échangeur numéro 16, pour contourner par le centre-ville de Toulon et rejoindre ainsi l'autoroute A57 en direction de Nice et de Hyères. Pour l'instant, vous ne passez plus dans le sens Marseille-Nice dans le tunnel de Toulon. Je vous tiens informé de l'évolution des choses. C'est l'heure de marque-page, trois livres sinon rien, la mémoire de trois immortels, Francine Thomas.
1: Que faisait Jim Morrison à Paris le 3 juillet 1971 quand il trouve la mort? C'est ce que nous raconte Yves Bigot, toujours extrêmement bien renseigné, dans Jim Morrison, Strange Days à Paris. Ses problèmes de santé, sa relation pour le moins orageuse avec Pamela Courson, son amitié avec Agnès Varda et les grosses zones d'ombre autour de son décès. Voici les questions passionnantes qu'aborde ce livre qui se dévore comme un roman. Le roman, c'est justement cette forme qu'a choisi Gauthier Battistella pour raconter la vie hors norme de Paul Bocuse, celui qui a révolutionné la gastronomie française. Meilleur ouvrier de France, 3 étoiles au Michelin pendant 53 ans, ses coups de gueule et ses coups de cœur pour ses 3 femmes avec qui il a entretenu des relations simultanées, ses succès sur plusieurs continents, ses émissions de télé, bref, c'est presque d'une rockstar dont le romancier nous livre les secrets.
2: Bocuse, ce qu'il va faire, c'est une chose essentielle. Il va faire sortir le cuisinier des sous-sols. Mais il n'est pas le seul. Il sait qu'une révolution ne se mène pas toute seule. Donc il embarque les copains. Et c'est qui? C'est Michel Guérard, Eugénie Lesbin. C'est les frères Troisgros à Roanne. C'est Alain Chapelle. Et un jour, Valéry Giscard d'Estaing le convoque pour lui remettre la Légion d'honneur. On est le 25 février 1971. Et Bocuse débarque à l'Élysée avec tous ses copains. Et c'est eux qui vont cuisiner pour le président de la République. Tout en s'asseyant à la table du président. Auparavant, les chefs cuisinaient pour les présidents. Lui, il s'assied à la table du président.
1: Enfin, l'immense Marilyn Monroe aurait eu 100 ans cette année. De nombreux ouvrages évoquent sa mémoire. Mais retenons celui signé d'une autre légende, Catherine Deneuve. Avec Sébastien Cochon, elle publie un livre de photos de la star américaine qu'elle commente avec tendresse, enthousiasme, admiration et toujours beaucoup d'humour. Si belle, offerte, presque inconnue, dit Catherine Deneuve. Elle est l'actrice dont j'ai vu tous les films, la plus précieuse pour moi.
3: Mon cœur est un papa.
1: On résume, si vous voulez honorer la mémoire de trois immortels, je vous conseille Jim Morrison, Strange Days à Paris d'Yves Bigot chez Le Mot et le Reste, Bocuse de Gauthier Battistella chez Grasset, Marilyn Chéry de Catherine Deneuve et Sébastien Cochon chez Flammarion.
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0: The Clash, Should I Stay, Should I Go sur Radio Vinci, autoroute, le tunnel de Toulon fermé dans le sens Marseille-Nice sur l'autoroute A50, sortie obligatoire par Toulon, le port échangeur numéro 16. Et vous êtes freiné de part et d'autre de la barrière de péage d'Antibes, surtout après pour rejoindre Villeneuve-Loubet. Ensuite, c'est compliqué également en amont de la barrière de péage de Nice-Saint-Isidore pour rejoindre Nice-Nord. Je vous tiens informé, bien sûr, dans quelques instants. À tout de suite.
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0: Priorité à votre sécurité avec sur l'autoroute A8 en direction de Marseille. Une voiture en panne dans la sortie Le Muy Saint-Tropez, la sortie 36. Tout se passe, cela dit, sur la bande d'arrêt d'urgence. Ralentissez progressivement si vous devez quitter le réseau Vinci Autoroute à ce niveau-là.
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Notez également dans les Alpes-Maritimes des difficultés pour vous qui allez aborder la barrière de péage d'Antibes et surtout après celle-ci pour rejoindre Villeneuve-Loubet, Cagnes-sur-Mer. Comptez 15 à 20 minutes pour passer toutes les difficultés cumulées entre cette barrière de péage d'Antibes et donc le secteur de Saint-Laurent-du-Var. Parfois vous êtes confronté à un bouchon, vous êtes à l'arrêt. Parfois c'est un ralentissement, voire une circulation en accordéon. Et puis vous serez freiné également après l'échangeur Nice-Ouest, échangeur numéro 50, quand vous allez poursuivre vers Nice Aéroport, 1 km après la sortie 51. C'est 3 km de perturbation pour atteindre la barrière de péage de Nice-Saint-Isidore. Alors je vous donne pas de temps de traverser, c'est selon votre voie de passage. Du monde sur la moyenne corniche également, puisque cela ne désemplit pas depuis ce matin. Comptez en moyenne un bon quart d'heure pour passer les difficultés après Cap d'Aille. Voilà, nous étions dans le Var, dans les Alpes-Maritimes. Maintenant, nous passons dans les Bouches-du-Rhône sur l'autoroute A50 en direction de Toulon, la région d'Aubagne. Après Carnoux, la sortie numéro 6, il y a ce camion arrêté sur la voie de droite et en amont, un ralentissement que vous mettrez 5 à 10 minutes à traverser. Début du ralentissement à hauteur de Carnoux, échangeur numéro 6, pour rejoindre la baie d'Oulsud, échangeur numéro 7. C'est sur l'autoroute A50, donc pour rejoindre là aussi le tunnel de Toulon. Voilà ce qu'il faut retenir de vos conditions de circulation. Partout ailleurs, bien sûr, quand je ne parle pas de vous, c'est que tout se passe bien là où vous êtes et vous pouvez le constater pour vous qui évoluez. Par exemple, sur le secteur d'Aix-en-Provence, près d'Aubagne ou de Marseille. Cette information pratique avec, en raison de l'incendie toujours actif dans le Var, secteur de Pont-Évêque, deux sorties de l'autoroute A8 sont fortement déconseillées, à savoir les sorties Saint-Maximin et Brignoles, sorties 34 et 35, avec le réseau secondaire donc qui est laissé à disposition des services de secours et des pompiers pour intervenir et bien évidemment dans la mesure du possible éviter ces deux sorties avec de nombreuses routes qui restent coupées. Ne jetez rien par la fenêtre de votre véhicule également pour terminer ce flash infotrafic complet. Le vent qui continue de se renforcer, le Mistral en Provence, des rafales jusqu'à 60 km/h. Météo France qui maintient sa vigilance orange feu de forêt dans le Var, entre autres les Bouches-du-Rhône et le Vaucluse. Dans moins d'un quart d'heure, déjà le flash info de midi pour vous y conduire. En attendant Fist et son Mouche à Boum, voici Zaoui et Stéphane.

Fist et son mouche à boum sur Radio Vinci Autoroute. Priorité à votre sécurité avec sur l'autoroute A50 dans les Bouches-du-Rhône en direction de Toulon. Je vous demande une attention particulière puisque il y a actuellement une voiture en panne après la barrière de péage de La Ciotat. Ne vous laissez pas surprendre sur ce secteur. Nouvelle information qui me parvient sur l'autoroute A50 en direction de Toulon, 3 km après Cassis, juste après la barrière de péage, une voiture signalée en panne sur ce secteur. Et puis notez également ce nouvel événement à savoir dans les Bouches-du-Rhône sur l'autoroute A52 en direction de Toulon, quand vous arrivez d'Aix-en-Provence, une voiture en panne dans la sortie Belcoden, échangeur numéro 33, c'est confirmé par le centre d'information. Pas de gêne pour vous qui voulez éventuellement quitter le réseau Vinci Autoroute à ce niveau-là, mais ralentissez progressivement, ce que vous devez faire quand vous abordez une bretelle de sortie, je vous le rappelle. L'information principale, c'est la fermeture du tunnel de Toulon dans le sens Marseille-Nice. Vous devez contourner au niveau de l'autoroute A50 par Toulon-le-Port, échangeur numéro 16, pour passer par le centre-ville. Cette sortie qui sature est forcément, vous mettez au moins 15 à 20 minutes pour quitter le réseau Vinci Autoroute à ce niveau-là, et des difficultés supplémentaires ensuite pour rejoindre l'autoroute A57 en direction de Nice et de Hyères. Et dans l'autre sens de circulation, sachez qu'il y a une circulation compliquée également qui s'est formé sur l'autoroute A57 en direction du tunnel de Toulon, et vous mettez 10 à 15 minutes pour passer les difficultés après la Valette-Centre, échangeur numéro 3, et pour aborder le tunnel de Toulon. J'y reviens juste après la musique, le Flash Info de midi, la météo et Flo de la Vega pour vous accompagner, vous aider à rester patient sur ce secteur de Toulon. Vous êtes au ralenti, c'est le cas également entre Antibes et Nice sur l'autoroute A8 en direction de l'Italie.

0: indifférent. Au final, je me suis juste coupé des gens.
1: Oui. Flo de la Vega sur Radio Vinci Autoroute, l'information principale, le tunnel de Toulon fermé dans les deux sens de circulation. J'y reviens dans quelques instants. 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
3: Bonjour, l'incendie en Gironde présente moins de foyers actifs ce matin selon le porte-parole du SDIS départemental, mais les pompiers ne sont toujours pas maîtres du feu, il reste des foyers actifs. Le plus actif d'entre eux est entre Marcheprime et Pierrotont aux portes de la métropole bordelaise. Plusieurs réunions se sont succédées ce matin à Paris, notamment au ministère de l'économie. Le ministre Roland Lescure a notamment annoncé le prolongement des délais de déclaration des sinistres jusqu'au 31 août et des mesures exceptionnelles pour le relogement des personnes évacuées qui seront prises en charge par les assureurs pour une durée allant jusqu'à 3 semaines. Rappelons que près de 220 000 personnes ont notamment dû quitter leur logement en Gironde. Emmanuel Macron a aussi présidé ce matin une cellule interministérielle de crise consacrée à ces incendies qui ravagent plusieurs zones en France. Une réunion qui a précédé le Conseil des ministres actuellement en cours à l'Élysée. Les fumées de ces incendies dans le sud-ouest entraînent une forte dégradation de la qualité de l'air en Occitanie et en Nouvelle-Aquitaine. Les observatoires régionaux ATMO ont placé hier 6 départements en alerte rouge. Il y en aura 5 de plus à partir d'aujourd'hui. Les conséquences de ces feux de forêt sur la circulation routière restent importantes puisque la 63 reste fermée entre Bordeaux et Bayonne, tout comme de nombreux axes secondaires des départements de la Gironde et des Landes. Côté rail, l'annulation et l'échange sans frais des billets de train sont prolongés jusqu'à vendredi inclus, puisque sur demande des services de l'État, la circulation de tous les trains reste interrompue jusqu'à nouvel ordre au départ de Bordeaux vers Arcachon, vers les Landes, mais aussi vers Andaille dans les Pyrénées-Atlantiques ou Tarbes dans les Hautes-Pyrénées. Tous les TGV au départ d'Andaille et de Tarbes en direction de Bordeaux sont également supprimés et tous les intercités de nuit également entre Paris et Tarbes supprimés dans les deux sens. À l'étranger, des tirs ont tué 3 personnes hier à Seattle dans le nord-ouest des États-Unis et fait au moins 4 blessés dont un enfant. La maire de la ville annonce l'arrestation du suspect. Et puis vous ne nous avez jamais lâchés même quand on le méritait moins. Kylian Mbappé adresse une lettre ouverte aux Français après la Coupe du Monde. Le capitaine des Bleus a publié ce matin dans la presse un long message adressé aux supporters bleus pour les remercier donc du soutien. Il dit prendre son trophée de meilleur buteur de la compétition avec fierté, mais ça aurait été tellement mieux avec la Coupe en plus. Malgré la défaite, Kylian Mbappé a déjà les yeux tournés vers l'avenir qui s'écrira avec Zinedine Zidane en bleu. Midi, passé de 2 minutes, c'est la fin de ce flash. Dans un instant, vos conditions de circulation, ce sera juste après la météo.
1: Et vous l'avez souligné, le vent qui souffle fort actuellement en Provence, des rafales qui pourraient continuer à souffler encore tout au long de cette journée, qui pourraient dépasser les 60-70 km/h. Ne jetez rien par la fenêtre de votre véhicule. Avec un soleil omniprésent, des températures maximales qui vont dépasser les 30 degrés cet après-midi, pensez à bien vous hydrater régulièrement. Des étoiles pour cette nuit et du soleil à nouveau pour demain mardi.
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1: L'information principale, c'est à présent la fermeture du tunnel de Toulon. Tous les véhicules sont concernés dans les deux sens de circulation. Secteur, bien évidemment, à éviter en amont, que vous arriviez des Bouches-du-Rhône, que vous arriviez du Var, de l'autoroute A8. Le mieux, c'est de ne pas vous diriger vers le tunnel de Toulon quand vous arrivez éventuellement de Hyères-les-Palmiers depuis l'autoroute à 570, parce que vous passerez sinon par le centre-ville dans chaque sens de circulation, avec un trafic qui forcément sature. Alors sur l'autoroute A50, dans le sens Marseille-Nice, vous sortez par Toulon-le-Port, sortie numéro 16, qui est obligatoire. Et puis dans l'autre sens de circulation, sur l'autoroute A57, c'est la sortie Toulon-Centre, sortie numéro 2, qui est obligatoire à chaque fois pour contourner par le centre-ville, en amont de ces sorties, trafic qui sature et dans le centre, qui sature et dans le centre-ville, et également pour passer l'autoroute A50 à l'autoroute A57 en direction de Nice et de Hyères, ou pour passer de l'autoroute A50 à l'autoroute A57 en direction d'Aubagne et de Marseille. Voilà l'information à prendre en considération pour des dégâts matériels occasionnés dans le tunnel de Toulon. Vous ne pouvez plus passer de toute façon dans ce tunnel. Je vous tiens informé de l'évolution des choses, mais c'est un secteur qui va être compliqué car cela risque de durer. Voilà ce que je peux vous dire. Lisez bien les panneaux lumineux en amont de la région de Toulon. Sur l'autoroute A8 en direction de l'Italie, toujours un poids lourd en panne après Mandelieu Centre, échangeur 40 sur la voie de droite, vous passez sur les voies les plus à gauche et comptez quelques minutes pour passer ce secteur encombré en amont, 5 à 10 minutes de temps de traversée, puisque c'est un secteur où vous passez que sur les voies les plus à gauche et que vous êtes plus nombreux actuellement à vouloir vous rendre vers Cannes depuis Mandelieu. Des difficultés, alors c'est toujours d'actualité dans les Alpes-Maritimes, pour vous qui voulez rejoindre la barrière de péage d'Antibes, en avant de celle-ci, certaines voies de passage, vous êtes pare-choc contre pare-choc, et surtout au sortir de celle-ci, vous allez mettre globalement 15 à 20 minutes pour passer toutes les difficultés, au moins jusqu'à Saint-Laurent-du-Var. Alors, tantôt c'est un bouchon, on passe alors ensuite à un ralentissement quand vous approchez Saint-Laurent-du-Var depuis Cagnes-sur-Mer. Et puis en amont de la barrière de péage de Nice, Saint-Isidore, vous êtes plus nombreux, même si vous avancez mieux au niveau de cette plateforme, certaines voies de passage, eh bien, vous êtes confrontés là aussi à un bouchon comme en amont sur la barrière de péage d'Antibes. Voilà les informations principales que vous pouvez retenir suivant les secteurs où vous êtes. Alors j'ai parlé essentiellement du Var, le tunnel de Toulon fermé dans les deux sens de circulation, des Alpes-Maritimes, dans les Bouches-du-Rhône, globalement tout se passe bien sur le secteur d'Aix-en-Provence, d'Aubagne et de Marseille.
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1: Bien évidemment, prenez à chaque fois l'information qui vous concerne, écoutez les consignes avant d'aborder les grosses difficultés, n'hésitez pas à vous arrêter, c'est l'heure de la pause déjeuner en amont sur les aires de repos, les aires de service, ne venez pas près de Toulon, le tunnel de Toulon fermé dans les deux sens pour des dégâts matériels et cela risque de durer. Et puis, en raison de l'incendie toujours actif dans le Var, secteur de Pontevès, deux sorties de l'autoroute A8 sont fortement déconseillées, les sorties Saint-Maximin et Brignoles, sorties 34 et 35 dans les deux sens de circulation, l'idée c'est de ne pas surcharger toujours ce réseau routier afin de permettre le passage des pompiers, des secours qui font des va-et-vient avec cet incendie important donc sur le secteur de Pontevès et le vent qui s'est renforcé, je vous en parlais, dans la météo avec des rafales parfois au-delà de 60 km/h. Les bons réflexes, ne jetez rien par la fenêtre de votre véhicule. Météo France qui a placé en vigilance orange feu de forêt, le Var, les Bouches-du-Rhône, entre autres le Vaucluse. Renseignez-vous avant de prendre la route, notre site internet radiovinciautoroute.com. Christophe Cherchour pour vous accompagner jusqu'à 15h et pour démarrer cette nouvelle heure ensemble, c'est David Bowie, China Girl.

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1: Je vous dis tout sur vos conditions de circulation, bien évidemment, et je vous demande une attention particulière à chaque fois que vous prenez l'autoroute à tout moment. Un événement peut se produire. Alors l'information principale, c'est le tunnel de Toulon qui est fermé dans les deux sens de circulation sur l'autoroute A57 et l'autoroute A50. Sur cette antenne, me rejoint Khadija Mogdad, donc de Vinci Autoroute. Bonjour.
2: Bonjour.
1: Alors, la première information, c'est donc que le tunnel de Toulon est fermé dans les deux sens de circulation. C'est confirmé?
2: Effectivement, c'est confirmé. On a une fermeture du tunnel de Toulon dans les deux sens de circulation.
1: Alors justement, qu'est-ce qui explique, voilà, j'allais vous demander, qu'est-ce qui explique la fermeture de ce tunnel de Toulon?
2: Actuellement, on a un incident donc qui nous oblige par mesure de fermer le tunnel dans les deux sens.
1: Alors voilà, ce sont des dégâts matériels et la question que se posent nos auditeurs, sans doute en amont et bien évidemment confrontés à ces difficultés du tunnel de Toulon, eh bien, est-ce que cela va durer?
2: Cela va durer un petit temps, donc essayez d'éviter le secteur en début d'après-midi.
1: D'accord, donc on va bien évidemment tout au long de cette seconde partie de journée, ce début d'après-midi, vous tenir informé de l'évolution de cette situation. Alors je vous remercie, on aura l'occasion de vous retrouver, Khadija Mogdad de Vinci Autoroute, mais il est important de savoir si cette fermeture du tunnel de Toulon eh bien allait durer. Et donc vous l'avez entendu avec Khadija Mogdad qu'on va retrouver tout au long de cette émission, eh bien cela risque de durer pour des dégâts matériels pour l'instant. On n'en sait pas plus, simplement, forcément, c'est un secteur à éviter pour vous qui arrivez en amont depuis Aubagne, tunnel de Toulon fermé dans le sens Marseille-Nice, ne venez pas sur ce secteur. Et puis pour vous qui arrivez de hier par l'autoroute A570, qui arrivez de l'autoroute A8 depuis Aix-en-Provence, depuis Nice, le Canet des Morts, secteur à éviter, n'hésitez pas à vous arrêter en amont sur les aires de repos, les aires de service. Sinon, eh bien, les sorties saturent, les sorties Toulon-le-Port, la sortie numéro 16 sur l'autoroute A50 en direction de Nice et de hier, sortie obligatoire, et la sortie Toulon-Centre quand vous arrivez de hier ou de Nice-La Farlède pour passer à chaque fois par le centre-ville où là aussi le trafic sature et donc c'est long, voire très long à traverser. Bien évidemment, je vous tiens informé de l'évolution des choses et notamment avec Khadija Mogdad de Vinci Autoroute pour avoir des compléments d'informations sur ces dégâts matériels occasionnés dans ce tunnel de Toulon. C'est l'information principale puisque alors partout ailleurs, ça se passe bien. Aucun incident, aucun accident, même si vous êtes au ralenti depuis ce matin, de part et d'autre de la barrière de péage d'Antibes, pas trop en amont de cette plateforme, mais au-delà de celle-ci, puisque vous êtes confronté là aussi à un bouchon, alors que vous mettez 10 à 15 minutes à traverser au sortir du tunnel, au sortir d'Antibes de cette plateforme pour rejoindre Villeneuve-Loubet. Ensuite, ça ira mieux jusqu'à Cannes-sur-Mer. Vous serez un petit peu au ralenti en abordant l'échangeur Saint-Laurent-du-Var, et puis ça va mieux entre Nice Aéroport et Nice Saint-Isidore sur l'autoroute A8 en direction de l'Italie, même si vous êtes nombreux à border la barrière de péage de Nice Saint-Isidore sur l'autoroute A8 en direction de l'Italie. Nouvel événement qui me parvient, je vous rejoins dans le Var, mais cette fois sur l'autoroute A8 en direction de l'Italie, à savoir après Brignoles, la sortie 35, une voiture en panne sur la voie de droite, c'est entre Brignoles et le secteur du Luc et du Canet des Morts, 4 km précisément, situez-vous bien, avant la bifurcation des autoroutes A8 à 57 en direction de Toulon, si vous abordez ce secteur, justement, secteur évité, le tunnel de Toulon, l'information principale, fermée dans les deux sens de circulation, des dégâts matériels occasionnés dans le tunnel, cela risque de durer, secteur évité. Mentis à la chanson d'amour sur Radio Vinci Autoroute et Paul Johnson pour continuer ensemble et vous aider à rester patient.

Johnson, get down sur Radio Vinci Autoroute. Le tunnel de Toulon, c'est l'information principale de la mi-journée, fermée dans les deux sens de circulation pour des dégâts matériels occasionnés dans le tunnel de Toulon pour des mesures de sécurité. Le tunnel fermé dans les deux sens de circulation depuis une heure à peu près maintenant. On écoutait tout à l'heure Khadija Mogdad de Vinci Autoroute. Cela risque de durer en attendant les réparations à effectuer. Autrement dit, c'est un secteur à éviter absolument, puisque dans le sens Marseille-Nice, vous êtes dévié par Toulon-le-Port, échangeur numéro 16, par le centre-ville, et dans le sens Nice-Marseille, par Toulon-Centre, échangeur numéro 2, pour passer là aussi par le centre-ville. Trafic qui sature en amont de ces deux sorties obligatoires. Vous m'écoutez, vous qui arrivez de Marseille, d'Aubagne, ne venez pas sur ce secteur. Arrêtez-vous sur les aires de repos, les aires de service qui jalonnent votre parcours si vous devez absolument aller vers Toulon, bien évidemment. Si vous passez par le réseau secondaire, vérifiez avec votre GPS. Mais encore une fois, c'est un secteur à éviter. Les aires de repos qui jalonnent votre parcours également. Quand vous arrivez de hier, les palmiers depuis l'autoroute à 570 ou en amont. Donc ne venez pas sur l'autoroute à 57. Et pour vous qui nous écoutez depuis l'autoroute à 8, en provenance d'Aix-en-Provence, en provenance de Nice, Fréjus-Saint-Raphaël, ne venez pas vers Toulon en empruntant la bifurcation des autoroutes à 8 à 57 pour le moment, puisque c'est un trafic compliqué et que cela risque de durer. Donc nous disait sur cette antenne qu'à Khadija Mogdad de Vinci Autoroute. Voilà, c'est l'information principale. Vous êtes informé sur les panneaux lumineux. Prolongez la pause déjeuner si vous avez pu éviter ce secteur. J'ai une pensée pour ceux qui n'ont pas pu dévier à temps, qui sont arrivés au moment où les barrières se baissaient, qui sont confrontés à ce bouchon qui est de pare-choc contre pare-choc. Je vous tiens informé de l'évolution de cette situation. Et puis une circulation, alors dans une moindre ampleur, toujours d'actualité, ce poids lourd en panne sur la voie de droite. La zone est sécurisée par les services de l'autoroute et de secours. C'est 2 km après Mandelieu-Centre, la sortie 40. Et pour vous qui allez aborder Mandelieu-Est, Kenlaboka, en amont, un bouchon s'est formé que vous allez rencontrer 10 km après les adresses de l'Estérel, sortie 39. Comptez un bon quart d'heure pour passer cette difficulté. Des piétons aperçus dans la région de Menton. Méfiance de part et d'autre de l'échangeur Roquebrune-Cap-Martin, échangeur 58. Des piétons aperçus pour voir large. Méfiance entre La Turbie et Menton, échangeur 57 et 59 sur l'autoroute A8 dans les deux sens de circulation. Je vous tiens informé là aussi de l'évolution de cette situation.

0: Le tunnel de Toulon fermé sur l'autoroute A50 et la 57 dans les deux sens de circulation secteur à éviter avec des sorties obligatoires. Le trafic qui sature en amont. J'y reviens dans quelques instants.
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0: Midi et 31 minutes, à nouveau tour d'horizon, vos conditions de circulation avec bien évidemment une pensée pour ceux qui sont par choc, contre par choc, en amont du tunnel de Toulon sur l'autoroute A50 et l'autoroute A57 qui doivent dévier par le centre-ville de Toulon avec deux sorties obligatoires, celle de Toulon-Port, échangeur numéro 16 dans le sens Marseille-Nice et Toulon-Centre, échangeur numéro 2 dans le sens Nice-Marseille, en amont de grosses difficultés. Donc pour passer ce secteur de Toulon, secteur à éviter. Je vous le répète, bien sûr, pour vous qui m'écoutez en amont, depuis Aubagne, depuis hier les Palmiers, depuis l'autoroute A8, ne venez pas vers Toulon, puisque le tunnel est fermé, que cela risque de durer. Alors, si vous me rejoignez, on était tout à l'heure en direct avec Khadija Mogdad de Vinci Autoroute, qui, dans un premier temps, nous mentionnait des dégâts matériels effectués dans le tunnel de Toulon, et donc des réparations effectuées, et bien sûr, pour votre sécurité, aucun risque n'est pris. Le tunnel de Toulon qui est fermé dans les deux sens de circulation. Voilà ce que je peux vous dire. Arrêtez-vous en amont sur les aires de repos, les aires de service. C'est la pause déjeuner. Profitez-en si vous devez absolument venir sur le secteur de Toulon. Sinon, différez votre déplacement vers la région de Toulon, d'est en ouest ou d'ouest en est, avec un trafic qui sature à la mi-journée. Voilà ce que je peux vous dire pour vous qui abordez l'agglomération toulonnaise. Je vous rejoins sur l'autoroute A8 en direction de l'Italie, avec un bouchon que vous allez rencontrer après les adresses de l'Estérel, la sortie 39, une dizaine de kilomètres après cette sortie, vous allez arriver sur le secteur de Mandelieu, la région de Cannes. C'est 4 kilomètres de perturbation et comptez un bon quart d'heure pour passer les difficultés du moment suite à un poids lourd en panne sur la voie de droite, et vous ne passez que sur les voies les plus à gauche. À l'heure de la pause déjeuner, vous êtes nombreux à fréquenter la région de Cannes, et donc avec un flux de véhicules plus important en période estivale, on a tout de suite un bouchon qui s'est formé avec une seule voie de circulation en moins. Christophe, le patrouilleur, est sur place. Je vous tiens informé de l'évolution des choses, bien évidemment. Alors plus loin, pas d'événement, pas d'incident, mais c'est cette barrière de péage d'Antibes. Vous êtes nombreux, cela dépend de votre voie de passage. Vous êtes nombreux sur les voies les plus à gauche, par exemple. Les voies les plus à droite sont libres, mais au sortir de cette plateforme d'Antibes, qui est conséquente, eh bien, vous êtes confronté à un ralentissement jusqu'à Villeneuve-Loubet. Alors, ralentissement que vous allez mettre 10 à 15 minutes à traverser, ça évolue fréquemment. Et puis ensuite, après Cannes-sur-Mer, pour rejoindre Saint-Laurent-du-Var ou pour rejoindre plus loin la barrière de péage de Nice-Saint-Isidore, c'est une circulation dense, mais ça va mieux de ce côté-là en termes de temps de traversée. Plus loin, vous serez confronté à cette moyenne corniche qui est toujours remplie, qui ne désemplit pas en tout cas. Vous êtes aussi nombreux à aller vers la cité monégasque. Comptez 10 à 15 minutes pour passer le secteur de Cap d'Ail au sortir du tunnel de Monaco, de l'autoroute A500. Voilà ce qu'il faut retenir de vos conditions de circulation. Notez que dans les Bouches-du-Rhône, en revanche, tout se passe bien près d'Aix-en-Provence, d'Aubagne et de Marseille. Une information pratique à ne pas négliger également, avec les feux de forêt, bien sûr, qui s'intensifient en France. Vous l'avez entendu dans le Flash Info. Et bien, dans le Var également, en raison de cet incendie toujours actif. C'est le secteur de Pontevès. Deux sorties de l'autoroute A8 sont déconseillées. Les sorties Saint-Maximin, sortie 34, et Brignoles, sortie 35, dans chaque sens de circulation. L'idée, c'est de ne pas surcharger le réseau routier afin de permettre le transit des pompiers, des secours, qui font des va-et-vient, bien évidemment, avec de nombreux routes qui sont fermées. Donc pour vous aussi sur les réseaux secondaires, vous ne passerez pas. Donc voilà pourquoi il est conseillé, dans la mesure du possible, d'éviter forcément ce secteur et ces deux sorties, Saint-Maximin et Brignoles, sorties 34 et 35.
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0: Avec une pensée bien sûr pour les pompiers qui interviennent en France, quel courage. Bien évidemment, on les soutient de tout cœur sur cette antenne. Les services de secours, les services de l'autoroute, également les hommes en jaune qui interviennent pour vous. Ne jetez rien par la fenêtre de votre véhicule. Le Mistral s'est renforcé, ça va continuer dans le Var, les Bouches-du-Rhône. Météo France, ça existe depuis 2 ans, qui a émis cette alerte orange, feu de forêt pour ces départements. Pas seulement le Var, les Bouches-du-Rhône, il y a le Vaucluse, il y en a d'autres. Renseignez-vous avant de prendre la route, notre site internet radio-vinci-autoroute.com. Allez, on va se changer les idées, ça va nous faire du bien quand même, pour vous aider aussi à rester patient. J'ai une pensée pour vous qui êtes pare-choc contre pare-choc près de Toulon. On va s'amuser en famille dans le plus grand parc d'attractions du sud de la France, Hockey Chorale. Ça vous dit forcément quelque chose, ce parc à thème qui se situe entre Marseille et Toulon. Vous plongera dans le monde des Indiens et des cow-boys. Nadine Mistre, notre SCO, vous donne rendez-vous dans ce ranch provençal. Elle vous attend juste après Dua Lipa, et c'est pas une illusion.

0: Dua Lipa sur Radio Massieu, tout route, le tunnel de Toulon fermé dans les deux sens de circulation. En amont, les sorties obligatoires Toulon-le-Port et Toulon-Centre qui saturent. C'est trois quarts d'heure, au moins trois quarts d'heure, voire une heure pour passer les difficultés du moment et traverser l'agglomération toulonnaise. Secteur à éviter en amont, que vous m'écoutiez depuis les Bouches-du-Rhône, depuis hier les Palmiers ou depuis l'autoroute A8, ne venez pas vers le tunnel de Toulon. N'hésitez pas à vous arrêter sur les aires de repos, les aires de service qui jalonnent votre parcours.
1: Tous au parc.
0: Attention la chute. Parmi les parcs d'attractions à visiter cet été en France, en Provence, il y a un parc à thème que vous connaissez bien, Nadine Mistre.
2: Oui, au Quai Corral, un parc où l'on s'amuse beaucoup. Pour tout vous dire, quand j'étais en primaire, c'était la sortie scolaire de l'année. Me voilà entre Marseille et Toulon, à Cuges-les-Pins. Je rentre dans le parc et je suis accueillie par Hunk Bimbom, le directeur d'au Quai Corral, qui célèbre cette année un très bel anniversaire.
3: Au Quai Corral a été ouvert en 1966, donc 60 ans de l'existence du parc, qui a toujours été un parc thématisé autour des cow-boys des Indiens. Donc ça avait commencé avec les spectacles. Et puis depuis, on a rajouté toute une multitude de manèges et d'attractions diverses et variées pour toute la famille.
4: Je crois que la première fois que je suis venue, je devais avoir un mois ou deux. Ma maman, elle m'allaitait encore, alors ça fait longtemps.
5: Très longtemps.
4: Oui, c'était il y a très longtemps, parce que je suis très vieille, j'ai 44 ans.
6: Il est très sympa, très à l'ombre. Et des brumisateurs, donc c'est très bien pour la saison.
3: Alors, on est dans le sud de la France. Forcément, on a des manèges d'eau. Il fait chaud, c'est l'été. C'est les moments où il faut chercher aussi à se rafraîchir. Donc là, c'est vraiment maillot de bain obligatoire, puisque sinon, on va être trempé.
7: Bon, mais dommage, j'ai oublié le maillot de bain, puisque ça donne vraiment envie de se rafraîchir avec la chaleur que nous avons aujourd'hui. Hein.
3: Après, c'est pas grave, on a d'autres manèges d'eau. On a deux toboggans aquatiques, on a nos bûches.
7: Donc on ressort trempé.
3: Tout à fait, mais c'est le but, hein. En ce moment il fait tellement chaud que c'est le plaisir.
8: Ah, c'est trop bien au Quai Corral, il y a plein d'attractions, il y a des trucs pour se rafraîchir et c'est trop bien.
7: Alors là vous m'emmenez où là?
3: Ben, on va se déplacer pour aller vers la nouvelle attraction 2026 qui s'appelle le Tomahawk.
7: Alors c'est quoi ce Tomahawk?
3: C'est un grand bras articulé qui propulse une gondole dans le ciel.
7: On a les pieds dans le vide, hein?
3: Alors oui, on a les pieds dans le vide, on est secoué. Vous avez envie d'essayer?
7: Avec vous?
3: Oui.
7: Allez, on y va.
9: N'ayez pas de crainte.
3: Les harnais sont là pour... Vous allez être tenus. Peut-être qu'il y aura quelques cris à la radio, à l'antenne.
7: C'est quoi ce bruit là?
3: C'est l'attraction qui se met en place.
7: Oula! Vous m'avez amené où là?
3: Les sensations, elles sont surprenantes, ça. Elles sont originales.
7: Attends, oula! Je ne parle plus.
3: Et là, on va repartir dans l'autre direction.
7: Ah non!
3: Ah ben oui!
7: Oula. On se régale, on a le parc pour nous en plus. Alors il y a des manèges et puis il y a les Indiens, les cow-boys.
3: Le western, c'est avant tout, c'est ces personnages, c'est ces cow-boys, c'est ces Indiens, c'est ces duels entre hors-la-loi et shérif. Ce sont de nombreuses histoires qui sont racontées, mais surtout elles font rêver.
10: Je te défie en duel!
4: Les spectacles, c'est pour les mamies qui ne font rien.
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Radio Vinci Autoroute, priorité à votre sécurité des obstacles aperçus dans les Alpes de Haute-Provence sur l'autoroute A51 en direction de Marseille, 13 km après Manos, situez-vous bien à la sortie 18. Ne vous laissez pas surprendre.

0: Les Cranberries sur Radio Vinci Autoroute, le tunnel de Toulon fermé dans les deux sens de circulation avec des dégâts matériels occasionnés dans ce tunnel. Je vous tiens informé bien sûr dans quelques instants. Où en est-on au moment où je vous parle?
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secteur, vous qui m'écoutez en amont depuis Aubagne, depuis Marseille, ne vous dirigez pas vers le tunnel de Toulon. Vous qui m'écoutez en amont depuis hier les Palmiers, en amont de l'autoroute A570, ou vous qui m'écoutez depuis l'autoroute A8 en provenance d'Aix-en-Provence ou de Fréjus-Saint-Raphaël, ne vous engagez pas en tout cas sur l'autoroute A57 jusqu'à Toulon. Sinon, vous arrêtez en amont sur les aires de repos, les aires de service, parce que vous ne passerez plus. À savoir, depuis aux environs de 11h30, 11h45, le tunnel de Toulon est fermé dans les deux sens de circulation. On a eu sur cette antenne Khadija Mogdad de Vinci Autoroute qui nous a expliqué dès lors que cela allait durer. Il était 11h30, il est midi 47. Le tunnel de Toulon est toujours fermé dans les deux sens de circulation. En provenance de Marseille, vous sortez par Toulon le port, échangeur numéro 16. Et en provenance de Hyères et de Nice la Farlette, vous sortez par Toulon centre, la sortie numéro 2. Forcément, deux sorties qui saturent. Forcément, en amont, vous êtes par choc contre par choc pour traverser le centre-ville de Toulon. C'est minimum 3 quarts d'heure, plus d'une heure. Donc, au-delà de ce temps de traversée qui est très long, secteur à éviter dans la mesure du possible, parce qu'il y a ceux qui sont coincés, qui étaient déjà présents quand le tunnel a dû fermer. C'est des mesures de sécurité pour permettre justement au service de l'autoroute, de secours également, de constater les dégâts matériel occasionné dans ce tunnel. Voilà, je peux pas vous en dire plus. Bien sûr, j'ai une pensée pour vous qui êtes pare-choc contre pare-choc. Voilà pourquoi il faut toujours la bouteille d'eau également à l'intérieur de son véhicule avec ses fortes chaleurs. 1,5 litre d'eau par jour et par personne, autant de bouteilles d'eau que deux personnes à l'intérieur de votre véhicule. Voilà pour l'agglomération toulonnaise. Partout ailleurs, j'ai envie de dire, la situation s'arrange. Bien sûr que la circulation reste soutenue. C'est la période estivale qui veut ça également à cette heure-là, entre Antibes et Villeneuve-Loubet. Mais au sortir de cette barrière de péage, vous mettez, allez, 10 bonnes minutes pour passer soit une circulation ralentie, soit en accordéon. En amont de la barrière de péage d'Antibes sur l'autoroute A8 en direction de l'Italie, c'est selon votre voie de passage, mais il y a des voies de passage où vous passez tranquillement. Donc ne déviez pas au dernier moment de votre trajectoire. Je compte sur vous. Ça va mieux plus au nord pour vous qui, depuis, ça n'a pas toujours été le cas, Nice-Saint-Isidore, vous voulez rejoindre Nice-Nord sur l'autoroute A8 en direction de l'Italie. Et puis vous êtes moins nombreux, mais il y a quand même du monde. Une sortie qui ne désemplit pas. Alors la sortie Monaco, sortie 56 pour rejoindre le tunnel de Monaco. Ça va mieux au moment où je vous parle, et surtout sur la moyenne corniche, c'est toujours 10 à 15 minutes pour rejoindre la principauté de Monaco. Partout ailleurs, quand je ne parle pas de vous, c'est que c'est plutôt correct. Au moment où je vous parle, bien évidemment, c'est le cas dans les Bouches-du-Rhône, près d'Aubagne, de Marseille et d'Aix-en-Provence. Le Mistral qui s'est renforcé, des rafales qui dépassent parfois les 60 km/h, ça va continuer tout au long de cette journée. Ne jetez rien par la fenêtre de votre véhicule. Je vous rappelle que Météo France maintient cette vigilance orange feu de forêt pour le Var, les Bouches-du-Rhône, le Vaucluse, entre autres. Renseignez-vous avant de prendre la route, notre site internet radio-vinci-autoroute.com. Et puis le feu, les incendies qui sont toujours d'actualité avec les pompiers qui sont à pied d'œuvre dans les hauteurs du Var. C'est toujours d'actualité sur le secteur de Pont-Ovest. Voilà pourquoi il vous est fortement demandé de ne pas prendre les sorties Saint-Maximin et Brignoles, sorties 34 et 35, déconseillées sur l'autoroute A8 pour aller sur le réseau secondaire pour des mesures de sécurité avec les pompiers qui font des va-et-vient, les services de secours et de nombreuses routes aussi pour vous qui sont fermées sur le réseau secondaire. Donc il est fortement conseillé d'éviter ce secteur. La musique pour vous aider aussi à rester patient sur Radio Vinci Autoroute, voici Tech.

Jeanne Farry sur Radio Vinci Autoroute. La principale difficulté que vous allez rencontrer, c'est autour de l'agglomération toulonnaise à la mi-journée. Le tunnel de Toulon fermé dans les deux sens de circulation à l'ouest et à l'est. Sortie qui sature actuellement pour vous qui devez en provenance de Marseille automatiquement emprunter la sortie Toulon-le-Port, sortie numéro 16 pour dévier par le centre-ville de Toulon. En amont de cette sortie, forcément, vous êtes par choc contre par choc et pour rejoindre le centre-ville également. C'est le cas dans l'autre sens de circulation en provenance de Nice-la-Farlède ou de Hyères-les-Palmiers. Si vous arrivez de l'autoroute A570, vous serez dévié sur ce secteur également par Toulon, le centre échangeur numéro 2, ce qui fait qu'il y a de grosses complications donc en amont sur le secteur de la vallée du Var pour contourner le tunnel de Toulon par le centre-ville également. Encore une fois, ne venez pas sur ce secteur en amont, arrêtez-vous sur les aires de repos, les aires de service qui jalonnent votre parcours. Des dégâts matériels occasionnés dans ce tunnel, il faut réparer et cela va prendre du temps.

0: Vernis rouge, la fille sur Radio Massy Autoroute, le trafic qui sature complètement autour de l'agglomération toulonnaise, le tunnel de Toulon fermé dans les deux sens de circulation, sortie obligatoire par Toulon Centre, c'est la sortie numéro 17, ou par Toulon-le-Port, échangeur numéro 16, en direction donc de Nice et de Hyères, sortie obligatoire qui sature en amont, de grosses difficultés de circulation, encore une fois, ne venez pas autour de l'agglomération de Toulon. Le tunnel fermé dans les deux sens. On en reparle, il est 13h, bienvenue.
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2: Bonjour, la nouvelle vague de chaleur, la quatrième de l'été attendue cette semaine, risque de compliquer la tâche des pompiers qui luttent contre les incendies en Gironde. Les températures augmenteront dès demain pour culminer après-demain avec des pointes à 40 degrés sur le sud-ouest. Les hôpitaux, faute d'adaptation au réchauffement climatique, vont encore souffrir, a estimé ce matin le président de la Fédération hospitalière de France. Le ministre de l'économie a annoncé ce matin que les assureurs prendront en charge les frais de relogement de personnes évacuées à cause des incendies qui touchent la Gironde, les Landes, le Var. Les délais de déclaration des sinistres seront aussi prolongés jusqu'au 31 août. Du côté donc du front des incendies dans les Landes, la nuit a été plutôt calme au niveau de l'incendie de Biscarrosse. Les pompiers ont bénéficié d'un peu de pluie, mais le feu a néanmoins brûlé 3600 hectares et détruit près de 200 maisons. Dans le Var, les pompiers font face au changement de direction intempestif de cet incendie de Pont-Évès avec un Mistral toujours très présent. Puis en Corse, plusieurs feux sont toujours actifs du côté de Corté, Olette ou Bibouglia. De l'autre côté des Pyrénées en Espagne, de premiers retours à domicile sont prévus aujourd'hui pour certains évacués des incendies de la région de Madrid. Une fois les conditions de sécurité réunies, a précisé le préfet de la région. Les autorités doivent notamment communiquer un horaire pour la réouverture d'un camping qui avait entraîné l'évacuation de 4500 personnes. Les timbres vont coûter plus cher bientôt. Le prix de la poste pour l'affranchissement des courriers et des colis augmenta en moyenne de 6,73% au 1er janvier 2027, avec notamment une hausse de près de 10% pour la lettre verte des envois du quotidien. Cette dernière passera à 1,67€ contre 1,52€ aujourd'hui. C'est ce qu'a annoncé ce matin le groupe La Poste. Les cours du pétrole s'affichent en baisse depuis ce matin à l'ouverture des marchés asiatiques. Les investisseurs se montrent soulagés par deux nuits consécutives sans frappe américaine en Iran. Il est 13h passé de 2 minutes, c'est la fin de ce flash. Dans un instant, vos conditions de circulation, juste après la météo.
0: Merci, le vent qui continue de se renforcer dans le Var, des rafales qui vont dépasser parfois les 70 km/h. Je vous rappelle, ou je vous l'apprends, que Météo France a placé en vigilance orange feu de forêt le Var, les Bouches-du-Rhône, le Vaucluse. Renseignez-vous avant de prendre la route, notre site internet radio26autoroute.com, et les bons réflexes, ne jetez rien tout simplement par la fenêtre de votre véhicule. Les maximales qui vont dépasser les 30 degrés cet après-midi, là aussi avec ces fortes chaleurs, pensez à bien vous hydrater régulièrement, et puis des étoiles pour cette nuit et soleil omniprésent pour demain, un mardi.
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0: Le tunnel de Toulon fermé dans les deux sens de circulation. J'y reviens dans quelques instants. Auparavant, partout ailleurs, sachez que globalement, tout se passe bien, même si vous êtes plus nombreux entre Antibes et Villeneuve-Loubet. Sur l'autoroute A8 en direction de l'Italie, comptez 10 à 15 minutes pour passer soit un bouchon, soit un ralentissement, soit une circulation en accordéon. Attention quand vous reprenez de la vitesse. Et puis, le secteur toulonnais avec un nouvel événement qui me revient dans les difficultés de circulation. Une voiture est tombée en panne, ce qui ne va pas arranger les choses. 2 km après la Valette Nord, échangeur 5A, vous arrivez de Nice-la-Farlède ou de hier les Palmiers. Sachez que vous passez sur les voies les plus à gauche, mais il y a un bouchon sur ce secteur de toute façon que vous allez rencontrer. Et pour cause, le tunnel de Toulon est donc fermé dans les deux sens de circulation. Alors vous entendez ce message depuis plusieurs minutes, vous qui êtes confronté à ce bouchon depuis un certain temps, mais je le répète pour ceux qui arrivent forcément ou qui m'écoutent en amont, parce que la première des choses, c'est de dire que le tunnel de Toulon est fermé dans les deux sens de circulation, et la seconde, c'est de dire que ceux qui m'écoutent depuis Aubagne, depuis Marseille, en amont, avant la barrière de péage de Bandol, n'hésitez pas à vous arrêter sur les aires de repos, les aires de service. Trafic qui sature complètement puisque vous serez obligé d'emprunter la sortie Toulon-le-Port, sortie numéro 16, pour passer par le centre-ville qui sature, tout comme dans l'autre sens de circulation. Vous serez, en provenance de Hyères ou de Nice-la-Farlède, obligé de quitter l'autoroute A57 par la sortie Toulon-Centre, sortie numéro 17, et passer par le centre-ville. Trafic qui sature sur l'autoroute A50 et l'autoroute A57, et cela va durer également. Alors on parle de milieu de journée, le pourquoi du comment si vous nous rejoignez. Mais vous qui êtes dans les bouchons, vous l'avez déjà entendu, ce sont des dégâts matériels occasionnés dans ce tunnel de Toulon. Et il faut effectuer les réparations. Les services de l'autoroute encadrent ces réparations. Donc beaucoup de personnes présentes à l'intérieur du tunnel de Toulon et aucun risque n'est pris pour des mesures de sécurité de vous faire pénétrer le tunnel de Toulon dans chaque sens de circulation. Voilà pourquoi en amont, j'insiste pour que vous, si vous m'écoutez, êtes déjà arrêté sur les aires de repos, les aires de service, de prolonger la pause déjeuner. Sur les aires de service, il y a des bâtiments bien climatisés et de toute façon, vous serez par choc contre par choc et puis différez tout simplement vos déplacements sur ce secteur. Je vous tiens informé de l'évolution des choses, mais pour l'instant, c'est très compliqué. Alors, je ne vous donne pas de temps de traverser également. Hein. Quand vous êtes par choc contre par choc en amont de ces sorties obligatoires pour contourner le tunnel de Toulon, c'est très long à traverser encore une fois. Voilà ce que je peux vous dire pour vous qui évoluez sur les axes autoroutiers partout ailleurs. Tout se passe bien. Alors, la circulation peut être dense près d'Aix-en-Provence, d'Aubagne et de Marseille, mais rien à voir avec ce qu'il se passe du côté de Toulon. Et puis cette information, je vous parlais dans la météo du vent qui s'est renforcé du Mistral, et forcément, eh bien, on a une pensée pour ceux qui habitent le Var, le secteur de Cotignac, le secteur de Pont-Évès, avec les pompiers qui sont encore à pied d'œuvre. Et donc deux sorties de l'autoroute A8 qui restent déconseillées, la 34 pour Saint-Maximin et la 35 pour Brignoles, fortement déconseillées dans les deux sens de circulation. C'est noté sur les panneaux lumineux. L'idée, c'est de ne pas encombrer ce réseau routier partiellement fermé pour permettre le transit, les va-et-vient des pompiers qui sont nombreux, des secours. On a une grande pensée pour toutes ces personnes qui interviennent dans toute la France d'ailleurs. Éviter ce secteur pour faciliter également leur intervention. Merci pour eux.
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0: Christophe Cherchour, pour vous aider aussi à rester patient, initial CC pour la musique et se faire plaisir en variant justement les sensations. En attendant, Axel Red, parce qu'elle danse seule, voici un crooner sur Radio Vinci Autoroute, elle danse seule surtout. It's a men's world, Radio Vinci Autoroute, bonne continuation, bon courage.

Radio Massier Autoroute, priorité à votre sécurité sur l'autoroute A50 en direction de Marseille. Il y a un poids lourd en panne au niveau de la barrière de péage de La Ciotat, mais pas de gêne pour votre circulation, c'est confirmé. Notez que sur l'autoroute A50 en direction de Toulon, au niveau de l'aire de service de Padouillé, quand vous allez éventuellement emprunter cette aire de service depuis la baie d'Oulsud, un kilomètre après la sortie numéro 7, au moment d'aborder cette aire de service, un poids lourd en panne, méfiance si vous insérez donc sur la voie qui vous permet d'aborder l'aire de service de Padouillé.

0: Axel Red pour continuer avec vous sur Radio Vinci, autoroute, le tunnel de Toulon qui est fermé dans les deux sens de circulation, secteur à éviter, à tout de suite.
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0: Si tout se passe bien globalement sur l'ensemble de la région Provence-Alpes-Côte d'Azur, hormis une circulation soutenue, c'est la période estivale qui veut s'entrer Antibénis sur l'autoroute A8 en direction de l'Italie, surtout en amont et surtout en aval de la barrière de péage d'Antibes où vous mettez 10 à 15 minutes pour passer les encombrements du moment. Partout ailleurs, vous circulez bien, sauf près de Toulon, l'agglomération toulonnaise, avec le tunnel fermé dans les deux sens de circulation. Et à nouveau, Khadija Mogda de Vinci Autoroute, vous me rejoignez. Bonjour.
3: Bonjour.
0: Alors, le tunnel de Toulon, je viens de l'évoquer, est fermé dans les deux sens de circulation. Que s'est-il passé ?
3: Alors, effectivement, on a le tunnel de Toulon qui est fermé depuis 11h30 dans les deux sens, suite aux constatations réalisées par les forces de l'ordre et nos équipes techniques qui ont mis en évidence un acte de vandalisme qui a affecté certains équipements du tunnel. Nous avons fermé donc le tunnel dans les deux sens.
0: Voilà, c'est une mesure donc de sécurité et vous l'avez précisé avec nous sur cette antenne, Khadija Mogda de Vinci Autoroute, depuis 11h30. Il est 13h16, donc c'était un problème sérieux et ça l'est toujours à traiter dans ce tunnel de Toulon. Vous venez de l'évoquer. Alors, en amont, de grosses difficultés de circulation. Donc, est-ce que ça va durer longtemps? Est-ce qu'on le sait? Déjà, c'est pas toujours facile de répondre à cette question. Et qu'est-ce qu'on peut conseiller à ceux qui nous écoutent en amont ?
3: À ce stade, le tunnel restera fermé jusqu'à environ milieu d'après-midi. Nos équipes sont sur place et mobilisées pour permettre une réouverture dans les meilleurs délais. Et nous vous recommandons à tous d'éviter le secteur si possible. Informez-vous bien sur les déplacements et les itinéraires à suivre qui sont mis en place.
0: Merci Khadija Mogda de Vinci Autoroute pour ces précisions. Donc vous l'avez souligné, depuis 11h30 le tunnel de Toulon est fermé dans les deux sens de circulation. Vous l'avez précisé également, des équipes techniques qui interviennent, orchestrées par les services de l'autoroute. C'est donc au moins jusqu'à 15h et encore une fois, ça n'est pas une science exacte suivant les réparations effectuées et vous reviendrez sur cette antenne, nous apporter des précisions éventuellement. Et bien sûr, trafic qui sature complètement, ça veut dire que pendant 2 heures au moins le tunnel de Toulon va rester fermé dans les deux sens de circulation. C'est de surcroît une période estivale, donc un flux de véhicules peut-être même plus important, alors que normalement c'est après 17h, plus important qu'à l'accoutumée. Voilà pourquoi, vous l'avez entendu avec Khadija Mogda de Vinci Autoroute, ça va encore durer et forcément le trafic sature, avec des entrées qui sont maintenant fortement déconseillées, bien sûr sur le secteur de la vallée du Var, en amont également du tunnel de Toulon, après Sifour-les-Plages, la sortie numéro 13, ne venez pas sur ce secteur, n'abordez pas bien sûr les axes de l'autoroute A50 et l'autoroute A57 autour de l'agglomération toulonnaise. C'est très long à traverser. Je vous donne pas de temps de traverser, mais après Sifour-les-Plages, vous le constatez, la sortie numéro 13, vous êtes pare-choc contre pare-choc. Et puis vous qui arrivez de hier par la bifurcation des autoroutes A570 et autoroute A57, secteur de la vallée du Var, vous êtes pare-choc contre pare-choc en arrivant depuis Nice, la Farlède, en étant déjà sur l'autoroute A57. Donc le maître mot, forcément, c'est de vous dire de ne pas venir sur ce secteur. Arrêtez-vous en amont sur les aires de repos, les aires de service, ce sera beaucoup plus confortable si bien sûr vous êtes obligé de venir autour de l'agglomération toulonnaise, sinon différer vos déplacements. Voilà ce qu'on peut dire pour l'instant de cette situation qui reste compliquée. Je vous le disais, partout ailleurs, cela se passe plutôt bien. Et voilà pourquoi c'est important de prendre une bouteille d'eau, autant de bouteilles d'eau que de passagers. À tout moment, l'événement peut se produire. Vous pouvez rester plus longtemps que prévu sur les axes autoroutiers. Alors à chaque fois, c'est le temps d'amont sur les panneaux lumineux. 1,5 litre d'eau par jour et par personne avec ces fortes chaleurs. N'hésitez pas aussi à vous arrêter régulièrement quand la pause s'impose. Manon Lisa pour la musique et le petit pêcheur.

0: Manon Lisa sur Radio Vinci Autoroute et le Petit Pêcheur, priorité à votre sécurité avec deux nouveaux événements qui me parviennent. C'est dans les difficultés de circulation, mais je vous mentionne quand même ces véhicules en panne sur le secteur de la Vallée du Var après la sortie numéro 3. Véhicule en panne sur voie de droite dans le bouchon conséquent que vous allez traverser sur ce secteur, tout comme un autre véhicule plus loin arrêté donc après la Vallée de Sande, avant le tunnel de Toulon que vous devez contourner puisque le tunnel de Toulon est fermé. Mais dans les deux sens de circulation, secteur à éviter suite à des dégradations du matériel effectuées dans ce tunnel de Toulon pour des mesures de sécurité. Vous ne pouvez pas passer le tunnel de Toulon dans chaque sens de circulation sur l'autoroute A57 et l'autoroute A50. Ne venez pas sur ce secteur.
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Radio Massy Autoroute, priorité à votre sécurité avec sur l'autoroute A57 en direction de Toulon, dans le bouchon. Une voiture s'est arrêtée sur la voie de droite 2 km après la vallée de Sonde. Plusieurs véhicules arrêtés sur le secteur de la vallée du Var dans ce bouchon conséquent avant le tunnel de Toulon que vous devez contourner, qui est fermé dans les deux sens de circulation. Notez également une voiture en panne dans les Bouches-du-Rhône sur l'autoroute A51 en direction de Marseille. C'est à hauteur de Venelle, sortie numéro 13. Tout se passe sur la bande d'arrêt d'urgence.

La musique pour voyager, piano piano, tout au bout de celui-ci, tout en douceur pour terminer comme ils ont commencé les S17, pour accélérer aussi seulement avec la musique. J'ai une pensée pour vous qui êtes par choc, contre par choc, en amont du tunnel de Toulon qui reste fermé dans les deux sens de circulation, trafic qui sature complètement, secteur à éviter.

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6: L'information principale, c'est le tunnel de Toulon qui est fermé dans les deux sens de circulation avec deux sorties obligatoires, celle de Toulon-le-Port, échangeur numéro 16, sur l'autoroute A50 en direction de Nice et de hier. Et l'autre sortie obligatoire, c'est celle de Toulon-Centre, sortie numéro 17, quand vous arrivez de hier les Palmiers ou de Nice, la Farlède. En amont de ces sorties, trafic qui sature complètement, c'est la traversée et donc du centre-ville de Toulon qui est compliquée. Alors après, si pour les places sorties numéro 13, c'est minimum 40 minutes, 40 à 45 minutes pour passer ce secteur compliqué. Et puis le secteur de la vallée du Var où il y a de nombreuses entrées fermées maintenant pour ne pas venir dans cette grosse difficulté de circulation. C'est donc pour vous là aussi 3/4 d'heure minimum. Encore une fois, au-delà de ce temps de traversée, c'est très long à traverser pour vous qui arrivez de hier les Palmiers de Carquéran par l'autoroute A570. Ne venez pas sur le secteur de Toulon, vous serez pare-choc contre pare-choc, ou vous qui êtes sur l'autoroute A8, ne venez pas sur l'autoroute A57 après le Quai des Morts, en tout cas jusqu'au tunnel de Toulon. N'hésitez pas à vous arrêter sur les aires de repos, les aires de service qui sont bien sûr présentes devant vous. Ce sera toujours plus confortable pour prolonger la pause déjeuner, même si c'est plus des prolongations maintenant puisqu'il est pratiquement 13h30, mais forcément avec ces fortes chaleurs, le mieux c'est de pouvoir vous abriter au niveau des bâtiments climatisés, au niveau des aires de service. Faut pas oublier, et d'ailleurs si vous étiez avec nous en direct tout à l'heure, Khadija Mogda sur cette antenne, Khadija Mogda de Vinci Autoroute nous précisait que ça a commencé à 11h30 et que ça risque de durer jusqu'à 15h. Pourquoi ? Parce que il y a eu des dégâts matériels occasionnés dans le tunnel de Toulon avec des câbles coupés, bref, des actes qui n'ont pas lieu d'être dans ce tunnel de Toulon. Et pour des mesures de sécurité, aucun risque n'est pris pour que vous puissiez aborder ce tunnel de Toulon. Donc, avec la plus grande des sérénités, il faut réparer. C'est ce qui se passe à l'intérieur de ce tunnel avec les équipes techniques et les services de l'autoroute qui encadrent l'intervention des réparations effectuées dans ce tunnel de Toulon. Pas d'autre choix que de patienter pour vous qui étiez déjà en amont pare-choc contre pare-choc et de contourner le tunnel de Toulon par le centre-ville. Voilà, ça risque de durer jusqu'à 15h au minimum, mais bien sûr on vous tiendra informé. D'ailleurs, Khadija Mogda de Vinci Autoroute reviendra sur cette antenne pour nous apporter des compléments d'information. Voilà, vous savez tout, secteur que vous devez éviter. Voilà pourquoi il faut écouter le 107.7 avant bien sûr d'aborder les axes autoroutiers. Puis c'est noté aussi en amont sur les panneaux lumineux qu'il faut lire. Voilà, je m'étends sur cette information principale puisque partout ailleurs tout se passe bien. C'est le cas dans les Alpes-Maritimes, même si la circulation reste soutenue pour vous qui depuis la barrière de péage d'Antibes voulez rejoindre Villeneuve-Loubet. Allez, comptez 5 à 10 minutes pour passer une circulation. Alors parfois où vous êtes au ralenti, parfois en accordéon, mais cela n'est pas très long à traverser et ça va mieux, tout comme sur la moyenne corniche depuis l'autoroute A500 pour rejoindre la principauté de Monaco depuis le tunnel de Monaco qui n'est pas fermé, lui, fort heureusement. Voilà, dans les Bouches-du-Rhône, un petit mot quand même, je vous oublie pas, tout va bien près d'Aix-en-Provence, d'Aubagne et de Marseille, sans oublier les Alpes de Provence et les Hautes-Alpes.
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6: Le soleil, la chaleur, pensez à bien vous hydrater, le vent qui s'est renforcé, on en a parlé tout à l'heure dans la météo, on vous en parle régulièrement dans le Flash Info, des rafales jusqu'à 70 km/h, le Mistral en Provence, et forcément ne jetez rien par la fenêtre de votre véhicule, le bon réflexe, c'est important. Encore une fois, Météo France qui a maintenu cette vigilance orange feu de forêt, ça existe depuis 2 ans, feu de forêt dans le Var, les Bouches du Rhône, c'est du jaune partout ailleurs, le Vaucluse également, renseignez-vous avant de prendre la la route. Et bien sûr, on pense aux pompiers qui interviennent régulièrement. C'est le cas encore dans le Var, secteur de Cotignac, secteur de Pont-Évez. Deux sorties de l'autoroute à être fortement déconseillées. On en a parlé depuis le début de cette émission. C'est les sorties Saint-Maximin et Brignoles, sorties 34 et 35. Parce qu'au-delà de ces sorties, il y a l'intervention des pompiers qui font des va-et-vient pour faciliter leur intervention, le transit des services de secours, secteur à éviter. Et puis même pour vous, parce que forcément, il y a de nombreuses routes qui sont coupées sur le réseau secondaire. C'est noté aussi en amont sur les panneaux lumineux. Voilà ce que je voulais vous dire. Pour arriver jusqu'à la fin du repas, ben voilà, il faut un bon dessert. Eh bien, écoutez, une tarte aux myrtilles, si ça vous chante. On va vous en parler dans quelques instants. Les desserts de l'été, vous y coupez pas. Des spécialités qui sentent bon les vacances. À Roya, près de Clermont-Ferrand, la myrtille est reine et inspire la revisite d'un grand classique de la pâtisserie auvergnate. Découvert dans un instant, parce que la musique, ben, c'est pas de la tarte aussi. Eh oui, sur le 107.7, Zidane, il a marqué. Zidane, il est surtout devenu l'entraîneur de l'équipe de France. Bonne nouvelle.

0: Phoenix, Zidane il a marqué, et oui, mais Kylian Mbappé il a pas marqué, en tout cas pas en demi-finale de la Coupe du Monde, mais c'est pas grave puisque Zidane va faire marquer Mbappé pour la prochaine Coupe du Monde, et on ira jusqu'au bout. Voilà comment ça va se passer, ce serait une belle histoire. J'ai une pensée pour vous bien sûr, retour à vos conditions de circulation, c'est notre priorité sur cette antenne. Vous êtes par choc contre par choc, j'ai une pensée pour vous de part et d'autre du tunnel de Toulon, les entrées sont fermé sur le secteur de la Vette du Var, mais aussi à l'ouest de Toulon, puisqu'après Sifour-les-Plages, sortie numéro 13, vous n'avancez plus en amont du tunnel de Toulon. Donc après Sifour-les-Plages sur l'autoroute A50 et sur l'autoroute A57, le secteur de la Vette du Var qui sature complètement, puisque dans chaque sens vous contournez le tunnel de Toulon, fermé pour des dégâts matériels occasionnés dans le tunnel de Toulon. Donc c'est très subtil, très long à réparer également, et pour la sécurité du tout à chacun, eh bien pour l'instant, pas d'autre solution que ce tunnel soit maintenu fermé dans les deux sens de circulation. Ne venez pas sur ce secteur qui sature complètement. Alors je vous demande bien sûr de vous arrêter en amont sur les aires de repos, les aires de service, de prolonger ce fameux repas avec un bon dessert, une tarte aux myrtilles par exemple, direction Roya, près de Clermont-Ferrand, pour notre dessert de l'été ici, eh bien c'est la myrtille qui est l'une des stars des montagnes auvergnates au restaurant Le Marquis de Roya. Elle se savoure dans une tarte revisitée par le chef Mathilde Ferrière.
1: Quand on parle de Roya, beaucoup évoquent ces termes. Mais pour certains visiteurs, une autre adresse mérite le détour. Le restaurant Le Marquis de Roya et sa célèbre tarte aux myrtilles. À première vue, c'est une tarte aux myrtilles comme les autres. À première vue seulement. En effet, ici, la tarte cache un secret de fabrication plutôt inattendu. Découverte avec Jérémy Dora, le chef de l'établissement.
2: Donc la myrtille qui est une spécialité de la région, la myrtille du Forez, je l'ai associée avec de la lentille verte du puits, mais en sucré. Donc en fait, au lieu de prendre la poudre d'amande classique pour faire comme une frangipane, une crème d'amande, on fait une crème de lentilles sucrée, à base de vanille et de badiane.
1: Une pâte à base de lentilles, des myrtilles servies bien fraîches au-dessus. Sur le papier, l'association peut surprendre. Dans l'assiette, elle est devenue la signature de la maison.
2: J'ai travaillé pendant un an au Puy-en-Velay, donc la lentille, on l'a décliné un peu sur toutes les sortes. On a tellement un terroir qui est riche sur nos départements de l'Auvergne, donc on a plein de choses à faire et à travailler.
1: Donc c'est le moment de passer à table, c'est ça?
2: Voilà.
1: C'est super bon. Et avec juste le goût de la myrtille, ça se marie tellement bien. En plus, là, il fait 32 degrés dehors, ça fait du bien.
2: On a le côté croquant et sablé de la pâte, moelleux avec la lentille et les myrtilles qui viennent amener la touche de fraîcheur et d'acidité.
1: Arrive l'heure du dessert, les commandes s'enchaînent. Et à quelques tables de là, des touristes découvrent la spécialité pour la première fois. Nombreux sont ceux qui se laissent tenter. D'accord. Alors je vous laisse déguster le verdict.
3: Il sent bien la lentille avec la myrtille. Je trouve que ça balance bien, ça fait un petit côté sucré-salé.
4: Entre la pâte à la lentille qui est chaude et la myrtille qui est fraîche, c'est quand même un mix surprenant. Mais alors par contre, ça éclate en bouche, ça te pique.
5: C'est super bon. C'est frais. C'est délicieux.
6: C'est vrai qu'il y a vraiment le côté frais des myrtilles avec le croustillant du biscuit et des lentilles cuites. C'est vraiment un bon mélange. Je reviendrai.
1: La tarte du Marquis de Roya fait partie des spécialités que les visiteurs viennent chercher durant l'été pour se rafraîchir. Une tradition gourmande qui se trouve à proximité de Clermont-Ferrand, à Roya, accessible depuis la 71, la 75 ou l'autoroute A89.
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0: And Jean, le tunnel de Toulon fermé dans les deux sens de circulation trafic qui sature autour de l'agglomération toulonnaise. Secteur à éviter fortement que vous arriviez des Bouches-du-Rhône, du Var, depuis Arles-les-Palmiers-Carquéran ou depuis l'autoroute A8. Ne venez pas sur ce secteur.
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0: Priorité à votre sécurité, deux événements qui me parviennent sur l'autoroute A8 pour vous qui allez aborder en direction de l'Italie à la sortie Puget sur Argens, sortie numéro 37. Une voiture est en panne, tout se passe sur la bande d'arrêt d'urgence qu'il ne faut pas serrer de trop près. Et puis au niveau de la barrière de péage d'Antibes dans les Alpes-Maritimes sur l'autoroute A8 en direction de Marseille. Même configuration, une voiture arrêtée sur bande d'arrêt d'urgence si les services de l'autoroute interviennent, respecter le corridor de sécurité.
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2: Un nouveau point complet sur vos conditions de circulation, c'est l'information principale, bien évidemment. Et si vous nous rejoignez, vous apprenez peut-être cette information. Ne venez pas, d'abord, c'est ce que je vous dis toujours, en amont, autour de l'agglomération toulonnaise, puisque le tunnel de Toulon est fermé, coupé dans les deux sens de circulation depuis 11h30. Nous avons régulièrement sur cette antenne Khadija Mogda de Vinci Autoroute. Donc, pour nous préciser que depuis 11h30, le tunnel de Toulon est fermé dans les deux sens de circulation et ça va durer au moins, je dis bien au moins jusqu'à 15h. En tout cas, c'est ce que prédisent les équipes techniques sur place pour réparer des dégradations qui ont été effectuées dans le tunnel de Toulon pour les mesures de sécurité. Pas d'autre solution que ce tunnel reste fermé. Donc, depuis plusieurs heures, ça va durer encore plus d'une heure, peut-être plus. On vous tient informé sur cette antenne. Voilà pourquoi, pour le moment, ce qu'on vous demande, c'est de ne pas venir tout simplement sur ce secteur, de vous arrêter sur les aires de repos, les aires de service qui jalonnent votre parcours, depuis Aubagne, depuis Marseille, depuis le Canet des Morts, du Luc, pour vous qui arrivez de l'autoroute A8 ou vous qui êtes en centre-ville de Hyères-les-Palmiers, n'abordez pas l'autoroute A570. En tout cas, si vous allez en direction du tunnel de Toulon, différez votre déplacement également parce que ça va durer et forcément. Au niveau des sorties obligatoires, celle de Toulon-le-Port, sortie numéro 16, pour passer par le centre-ville de Toulon, le contourner, eh bien forcément après Sifour-les-Plages, c'est très long à traverser pour contourner ce tunnel. Et puis le secteur de la vallée du Var, où de nombreuses entrées ont été fermées également. Là aussi, vous êtes pare-choc contre pare-choc. Comme il y a des véhicules qui attendent depuis un certain temps, certains véhicules sont même tombés en panne dans ces bouchons avec des voies de circulation en moins, ça reste très compliqué. Voilà pourquoi plus que jamais, permettez-moi d'insister et de vous demander de ne pas venir sur ce secteur avec bien sûr une pensée pour ceux qui n'ont pas eu l'occasion de pouvoir quitter le réseau Vinci Autoroute avant, que ce soit sur le réseau secondaire ou sur les aires de repos, les aires de service. Bien évidemment, c'est long à traverser. Alors, vous mettrez trois quarts d'heure, au moins une heure pour passer la difficulté dans le centre-ville et éventuellement rejoindre l'autoroute A57 en direction de l'autoroute A8 ou dans l'autre sens de circulation pour rejoindre l'autoroute A50 après Sifour-les-Plages, la sortie numéro 13, pour remonter vers la barrière de péage de Bandol. Allez, trois quarts d'heure, une heure pour passer une grosse difficulté. Ça pourrait être pire puisque c'est un événement qui s'est produit à la mi-journée, mais le trafic, il y a un changement de configuration pendant cette période estivale, avec peut-être un flux de véhicules plus important qu'à l'accoutumée. En tout cas, ça ne s'est pas produit pendant les heures de pointe, donc les réparations sont toujours d'actualité dans ce tunnel de Toulon. Il n'est pas question de faire passer si votre sécurité est impactée par ces dégâts matériels occasionnés dans le tunnel de Toulon. Voilà ce que je peux vous dire pour l'instant, pour vous qui m'écoutez dans le Var. Alors dans le Var, rien à voir, mais sur l'autoroute A8 en direction de Marseille, il y a une voiture en panne dans l'entrée Puget sur Argence. Méfiance au moment d'aborder le réseau Vinci Autoroute. Si les services de l'autoroute sont présents sur les lieux, je vous demande d'adopter la bonne conduite et de respecter le corridor de sécurité. Voilà, je me suis un peu étalé autour de l'agglomération toulonnaise, puisque partout ailleurs, ça va quand même largement mieux. Alors, vous êtes toujours nombreux, cela ne désemplit pas, mais en termes de temps de traversée, plus rien à voir pour vous qui évoluez après la barrière de péage d'Antibes pour rejoindre le secteur de Villeneuve-Loubet. Alors, vous alternez après cette plateforme entre le bouchon, le ralentissement et surtout maintenant, au moment où je vous parle, la circulation en accordéon. Globalement, comptez, allez, 10 petites minutes pour passer le secteur de Villeneuve-Loubet et puis 10 petites minutes également pour passer la moyenne corniche au-delà du tunnel de Monaco, de l'autoroute A500. Vous êtes nombreux à vouloir rejoindre Nice ou Monaco en cette période estivale. Vous avez parfaitement raison. Partout ailleurs, tout se passe bien. C'est le cas dans les Bouches-du-Rhône, même si vous êtes un peu plus nombreux. Entre Aix-en-Provence et Marseille, après Septem et Valence, c'est pas très long à traverser. Selon la direction des routes Méditerranée, moins de 10 minutes. N'oubliez pas que le Var est toujours en vigilance orange feu de forêt pour risque d'incendie. Donc, dans le Var, les Bouches-du-Rhône, le Vaucluse, entre autres, renseignez-vous avant de prendre la route et surtout, n'oubliez pas de ne rien jeter par la fenêtre de votre véhicule. Je parle même pas de mégots. Ne rien jeter pour avoir tout simplement le bon réflexe, c'est important. Et d'autant plus que le vent va continuer de se renforcer, des rafales, le Mistral jusqu'à 70 km/h. Ça soufflait hier également dans les Alpes-Maritimes. Donc vraiment, c'est important, c'est à prendre en considération.

attention, avec une pensée bien sûr pour les pompiers qui interviennent depuis plusieurs jours et pas seulement dans le Var du côté de Cotignac ou de Pont-Évès, avec les sorties à éviter Saint-Maximin, Brignoles, sorties 34 et 35 dans la mesure du possible pour faciliter l'intervention des pompiers qui font des va-et-vient, des routes sur le réseau secondaire au-delà de ces sorties qui sont coupées, donc les routes qui restent ouvertes, il faut les laisser pour les pompiers qui interviennent encore pour cet incendie qui n'est pas encore maîtrisé. On vous tient informé de toutes les situations où vous êtes impacté par des ralentissements, des bouchons, principalement l'agglomération toulonnaise. Bon courage, encore une fois, c'est pas qu'une formule, à ceux qui sont pare-choc contre pare-choc du côté de Toulon, je reviens.

0: Le tunnel de Toulon qui reste fermé dans les deux sens de circulation. L'histoire se répète et je vous tiens informé de l'évolution des choses. Secteur à éviter. Bienvenue si vous nous rejoignez. Bon courage, il est 14h.
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2: Bonjour. L'incendie en Gironde est stabilisé, mais pas encore fixé. Ce sont les mots de Laurent Nunez. Lors d'un point presse, le ministre de l'Intérieur a souligné que le feu girondin n'a pas progressé. Toujours 42 000 hectares brûlés. Mais tant que le feu n'est pas fixé, on considère que la situation reste défavorable. Laurent Nunez en a profité pour remercier les pompiers, mais aussi les militaires, les forces de l'ordre, la sécurité civile, les soignants, les élus locaux, les agriculteurs et tous les acteurs qui se sont impliqués pour lutter contre les incendies depuis ces derniers jours. Emmanuel Macron, le président de la République, a lui aussi débuté la cellule de crise interministérielle ce matin en saluant l'engagement du gouvernement, des services de l'État, des forces d'intervention et de secours. Il les a appelés à rester pleinement mobilisés dans les heures et jours à venir. Il faut dire qu'une nouvelle vague de chaleur est attendue dès demain sur l'Hexagone avec des températures qui frôleront les 40 degrés dans le sud-ouest. Une chaleur qui pourrait favoriser les reprises de feu. En attendant, quelques 220 000 personnes évacuées n'ont toujours pas le droit de rentrer chez elles. Quelques 13 000 entreprises aussi de la région ont été évacuées. La porte-parole du gouvernement, Maud Brejon, a affirmé après le Conseil des ministres que les moyens de lutte contre les incendies avaient massivement augmenté sur la dernière décennie et accusé l'opposition d'amplifier un mensonge, je cite, et une polémique grossière. Dans l'actualité également de ce lundi, une attaque au couteau a fait au moins 3 blessés dans le nord de Paris. En fin de matinée, un individu a attaqué des passants avec 2 armes blanches près de la porte de Clichy. 2 blessés se trouvent en urgence absolue et 1 en urgence relative. Quant à l'assaillant, il a été rapidement interpellé et tiendrait des propos incohérents. Au Moyen-Orient, la marine des gardiens de la révolution iranienne a empêché ce matin 6 navires d'emprunter le détroit d'Hormuz. Par ailleurs, la diplomatie iranienne a affirmé que les États-Unis ne sont pas impliqués dans les récente discussion avec Oman sur l'administration du Détroit. Il est 14h passé de 2 minutes, c'est la fin de ce flash. À suivre dans quelques instants vos conditions de circulation, ce sera juste après la météo.
0: Merci. Et vous l'avez entendu dans ce flash info, les incendies qui continuent de sévir sur certains secteurs en France, dans le Var également, où le Mistral, d'autant plus, continue de se renforcer. Des rafales qui dépassent parfois les 60 km/h, ça va continuer tout au long de cette journée. Ne jetez rien par la fenêtre de votre véhicule. Météo France qui maintient cette alerte orange feu de forêt dans le Var, les Bouches-du-Rhône, le Vaucluse entre autres, mais d'autres départements en France. Renseignez-vous avant de prendre la route, notre site internet radiomassiautoroute.com et ne jetez rien par la fenêtre de votre véhicule. C'est important, on parlera de ces incendies, notamment dans le Var, dans la région de Cotignac, dans quelques instants. Les maximales vont dépasser les 30, 31, voire 32 degrés en montagne. Pensez à vous hydrater régulièrement, à multiplier les pauses sur les aires de repos, les aires de service avec des bâtiments climatisés. Et puis sinon, c'est du soleil omniprésent aujourd'hui, des étoiles cette nuit. Et demain, une belle journée qui vous attend également malgré les fortes chaleurs.
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0: Bien sûr que j'ai une pensée pour vous depuis 11h30. Cette émission a commencé aux alentours de 10h et 1h30 plus tard, le tunnel de Toulon fermé dans les deux sens de circulation. Alors parfois quand il y a un accident ou des véhicules arrêtés, le tunnel ferme pour une demi-heure. Là, c'est à 11h30 et il est 14h03. Donc depuis plus de 2h, le tunnel de Toulon fermé dans les deux sens de circulation. Vous l'imaginez. Et sur cette antenne, Khadija Mogda de Vinci Autoroute s'est exprimé plusieurs fois avec des dégâts matériels occasionnés pour la sécurité du tout à chacun. Il n'était pas question de laisser ce tunnel de Toulon ouvert dans chaque sens de circulation. Les services techniques sont sur place avec des astreintes qui sont dépêchées pour venir à bout donc de ces dégâts matériels au niveau des fibres optiques notamment. Et puis les services de l'autoroute qui orchestrent les déviations occasionnées puisque le tunnel canal de Toulon est fermé dans chaque sens. Vous êtes dévié par Toulon-le-Port, la sortie numéro 16 sur l'autoroute A50, avec forcément un bouchon conséquent après Sifour-les-Places, sortie numéro 13, puisque cette sortie Toulon-le-Port sature, c'est très long à traverser. Alors des fois, on vous donne des temps traversés, c'est plus d'une heure. Hein. Faut pas s'attacher à ces temps traversés qui sont très longs. Il suffit d'une voiture qui tombe en panne dans le bouchon et de suite, on a 15-20 minutes supplémentaires. Voilà pourquoi, que ce soit à l'ouest de Toulon, sur la 50 ou la 57, secteur de la vallée du Var qui sature complètement, ne venez pas sur ces secteurs, sur le secteur de la vallée du Var ou sur le secteur de Sifour-les-Plages. Et après, les entrées sont fortement déconseillées. Il n'y a pas tout le temps les barrières qui sont baissées, mais ne venez pas, bien sûr, dans ce bouchon, vous qui êtes sur le réseau secondaire, puisque vous serez sinon par choc contre par choc. Et j'ai une pensée pour ceux qui doivent contourner par le centre-ville de Toulon. C'est plus d'une heure de temps de traversée dans chaque sens de circulation. Vous m'écoutez avant Bandol, du côté d'Aubagne, de Marseille. Ne venez pas sur le secteur de Toulon. N'hésitez pas à rester arrêté parce que le message est passé quand même sur les aires de repos, les aires de service pour ceux qui ont choisi de prolonger la pause déjeuner. Et c'est toujours plus confortable d'attendre dans un bâtiment climatisé. Voilà pourquoi ceux qui n'ont pas le choix, il faut toujours avoir une bouteille d'eau dans son véhicule, autant de bouteilles d'eau que de passagers pour patienter, bien évidemment, et contourner par le centre-ville. Vous qui m'écoutez depuis l'autoroute A8, ne vous engagez pas sur l'autoroute A57, quelle que soit votre provenance, en tout cas en direction de Toulon, ou arrêtez-vous sur l'autoroute A57 sur les aires de service, les aires de repos. Et puis vous qui m'écoutez avant, depuis hier les Palmiers, Carqueran, ne venez pas sur l'autoroute A570, sauf si vous remontez vers l'autoroute A8 ensuite. Bref, j'insiste parce que c'est toujours d'actualité et que encore une fois, tout à l'heure, Khadija Mogda de Vinci Autoroute, eh bien, avait eu des précisions que ça allait durer encore jusqu'en milieu de journée et on espère avoir des renseignements incessamment sous peu sur l'évolution de ces réparations effectuées dans ce tunnel de Toulon. Voilà ce que je peux vous dire puisque partout ailleurs, tout se passe bien, pas de soucis pour vous qui évoluez dans les Alpes-Maritimes, sauf que avant la barrière de péage d'Antibes, ça va mieux. Après celle-ci, circulation en accordéon ou au ralenti jusqu'à Villeneuve-Loubet. C'est la période estivale qui veut ça. Le trafic change de configuration et donc vous êtes aussi nombreux. Ça ne désemplit pas également du côté de la moyenne corniche. Le tunnel de Monaco qui n'est pas fermé, lui, heureusement. Vous mettez 10 à 15 minutes. Ça évolue fréquemment, mais c'est vraiment en moyenne un quart d'heure que vous mettez pour rejoindre la principauté de Monaco. Je ne vous oublie pas dans les Bouches-du-Rhône où tout se passe bien, même si vous êtes un petit peu plus nombreux sur l'autoroute A7, l'autoroute du soleil qui porte bien son nom. Vous mettez 10 minutes après Septembre et Valence selon la direction des routes méditerranéennes pour rejoindre la cité phocéenne. Pas de souci dans les Alpes d'Haute-Provence et les Hautes-Alpes avec donc cette information puisqu'en raison de l'incendie toujours actif dans le Var, secteur de Pontevès, deux sorties de l'autoroute A8 restent déconseillées. Sortie Saint-Maximin et Brignoles, 34 et 35 dans la mesure de possible pour faciliter l'intervention des pompiers qui font des va-et-vient avec les incendies qui ne sont pas encore maîtrisés, même si vous l'avez entendu peut-être dans le Flash Info, il y a dans des régions la situation qui avance favorablement. Ça reste très complexe et on en profite pour féliciter bien sûr les pompiers, leur souhaiter bon courage pour toutes ces interventions partout en France sur des secteurs plus ou moins impactés. On remercie aussi les services de l'autoroute qui interviennent régulièrement sur cette antenne pour parfois sécuriser des zones où les incendies sont à traiter par les pompiers.
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0: Christophe Cherchour, pour vous accueillir dans sa maisonnette et pour vous accompagner jusqu'à 15h. Bon courage encore une fois à ceux qui attendent, pour vous aider aussi à rester patient, ça aide un petit peu. Teddy Swim pour les plus belles voix et de maisonnette, Heurtech Avenue, Radio Vinci Autoroute, souvenir.

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1: Le tunnel de Toulon fermé dans les deux sens de circulation, secteur à éviter, secteur qui sature à l'est et à l'ouest de la cité toulonnaise. J'y reviens dans quelques instants. Par avant, priorité à votre sécurité avec sur l'autoroute A8 en direction de l'Italie dans les Alpes-Maritimes, là où vous roulez bien, pour le moment en tout cas. Après Nice Est, la sortie 55, 4 km après cet échangeur, un poids lourd est en panne sur la voie de droite. Vous devez vous décaler sur les voies les plus à gauche. Les services de l'autoroute vont se déplacer sur ce secteur. Et puis un accident, plutôt un accrochage, puisqu'il y a un bouchon sur ce secteur de la vallée du Var qui ne va pas arranger les choses. C'est sur l'autoroute A57, dans le bouchon déjà existant, deux voitures qui se sont accrochées, qui sont immobilisées sur la bande d'arrêt d'urgence, avec parfois des véhicules en panne même dans ce bouchon. Donc secteur très compliqué pour vous qui abordez le secteur de la vallée du Var, parce que vous devez contourner l'autoroute A57 par Toulon, centre échangeur numéro 17, en amont. C'est très long à traverser pour vous qui arrivez de Hyères-les-Palmiers depuis l'autoroute A570 ou de Nice-la-Farlette, vous qui êtes déjà sur l'autoroute A57 en provenance de l'autoroute A8. C'est plus d'une heure de temps de traversée à chaque fois, mais au-delà de ce temps de traversée, ne venez pas sur l'autoroute A57. Beaucoup d'entrées sont fortement déconseillées. Bien sûr, quand vous apercevez ces bouchons sur l'autoroute A57 qui sature complètement, et puis vous avez la possibilité, c'est fortement conseillé, de quitter les bouchons quand vous apercevez des bretelles de sortie, que ce soit à l'est sur le secteur de la Vallée du Var ou à l'ouest sur l'autoroute A50 en direction de Nice et de Hyères, puisque là vous êtes dévié par Toulon-le-Port, échangeur numéro 16, sortie obligatoire, le tunnel fermé dans les deux sens de circulation, il faut passer par le réseau secondaire et c'est très compliqué après Sifour les plages, la sortie numéro 13 dans le bouchon. On vous conseille bien sûr de quitter le réseau Vinci Autoroute par d'éventuelles sorties accessibles, sinon vous n'avez pas d'autre choix que de passer par le centre-ville de Toulon, et là aussi dans ce sens-là, comptez une heure, peut-être un peu moins au moment où je vous parle, mais ça reste très compliqué. Au-delà de ces temps de traversée, il faut bien comprendre que vous arriviez d'Aubagne, de Marseille, de Bandol, ne venez pas près du tunnel de Toulon, depuis Hyères-les-Palmiers, sur l'autoroute A570 ou depuis l'autoroute A8, si vous avez l'intention de rejoindre le tunnel de Toulon, différez vos déplacements. Si vous étiez déjà arrêté en amont sur les aires de repos, les aires de service, c'est que vous devez absolument vous rendre près de Toulon, eh bien restez encore sur ces aires de repos, ces aires de service, notamment au niveau des aires de service où vous avez des bâtiments climatisés pour vous permettre de bien vous désaltérer avec ces fortes chaleurs qui continuent. Voilà ce que je peux vous dire pour l'agglomération toulonnaise, secteur fortement impacté par des dégâts matériels occasionnés dans le tunnel de Toulon. Pour l'instant, les réparations sont toujours d'actualité avec des équipes techniques qui sont venues en nombre pour pouvoir réparer, donc opération délicate, et pour des mesures de sécurité pour l'instant. Vous ne pouvez pas passer par le tunnel de Toulon fermé dans les deux sens de circulation depuis 11h30. Je serai tout à l'heure avec Khadija Mogdad de Vinci Autoroute pour avoir des précisions sur l'évolution de ces réparations. Voilà ce que je peux vous dire, vous qui êtes autour de l'agglomération toulonnaise. Bon courage, bien évidemment, à ceux qui sont pare-choc contre pare-choc. Partout ailleurs, vous circulez bien, même si c'est récurrent depuis la barrière de péage d'Antibes, un petit peu en amont sur certaines voies de passage, mais surtout après. Vous mettez toujours allez, 5 à 10 minutes pour passer une circulation d'accordéon, traverser le secteur de Villeneuve-Loubet, de Saint-Laurent-du-Var, mais plus rien à voir avec tout à l'heure au sortir des heures de pointe, vous étiez beaucoup plus nombreux. C'est la période estivale qui veut ça et un changement de configuration du trafic. Ça va mieux au-delà du tunnel de Monaco qui n'est pas fermé, heureusement, sur la moyenne corniche. Tout va bien dans les Bouches-du-Rhône également, même si vous êtes plus nombreux entre Aix-en-Provence et Marseille, après Septembre et Valence, 5 à 10 minutes selon la direction des routes méditerranéennes pour aborder la cité phocéenne est passé à un secteur encombré, celui des Égalades. Pour ceux qui connaissent, tout va bien sur le secteur d'Aix-en-Provence où la circulation reste dense, et tout va bien dans les Alpes de Haute-Provence et les Hautes-Alpes. Je vous rappelle que le vent souffle et continuera de souffler, des rafales jusqu'à 70 km/h. Le Mistral qui a continué de se renforcer, ne jetez rien par la fenêtre de votre véhicule, avec Météo France qui maintient sa vigilance orange feu de forêt, ça existe depuis 2 ans dans le Var, les Bouches-du-Rhône, le Vaucluse entre autres. Renseignez-vous avant de prendre la route, et les sorties Saint-Maximin, Brignoles, sortie 35. 35 34 toujours déconseillé pour faciliter l'intervention des pompiers, des services de secours encore bien présents sur le secteur de Cotignac avec un incendie encore à traiter, secteur de Pont-Évès également, et forcément le réseau secondaire est très utilisé par les services de secours, les pompiers bien sûr à qui l'on souhaite un bon courage, et il y a aussi de nombreuses routes qui sont fermées sur le réseau secondaire. Voilà pourquoi, dans la mesure du possible, éviter le secteur et les sorties Saint-Maximin et Brignoles sur l'autoroute A8 dans chaque sens de circulation. La suite en musique sur Radio Vinci Autoroute et Elena que j'ai reconnue malgré sa capuche.

Crowd House sur Radio Vinci, autoroute, le tunnel de Toulon qui est fermé dans les deux sens de circulation avec des déviations obligatoires en amont du tunnel de Toulon et en amont des bouchons importants que vous mettez au moins une heure à traverser. Trafic qui sature, secteur à éviter, le secteur toulonnais avec des réparations effectuées dans le tunnel de Toulon, des dégâts matériels occasionnés, tunnel fermé depuis 11h30, on vous tient informé de l'évolution des choses sur Radio Vinci, autoroute. Je reviens dans quelques instants juste après la musique, Shakira, Burna Boy en mode Coupe du Monde, même si elle est terminée, et ça faisait die die.

0: être elle qui a gagné la Coupe du Monde avec ce gros succès. Shakira et Burna Boy, Die Die sur Radio Massy Autoroute pour vous aider aussi à rester patient. Bien sûr, j'ai une pensée pour vous qui, en amont du tunnel de Toulon à l'est ou à l'ouest de la cité toulonnaise, êtes par choc contre eux, par choc et je reviens. Donc, vous en parlez dans quelques instants.
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0: 14h31, un nouveau point complet sur vos conditions de circulation. Vous le savez, c'est tous les quarts d'heure sur Radio Vinci Autoroute avant quand l'infotrafic le nécessite depuis ce matin. Cela le nécessite autour de l'agglomération toulonnaise puisque le tunnel de Toulon est fermé dans les deux sens de circulation. J'y reviens dans quelques instants. D'abord, si vous êtes dans les Alpes-Maritimes, ça se passe bien, même si entre Antibes et Villeneuve-Loubet, la circulation est plus soutenue au-delà de la barrière de péage d'Antibes. Même si vous êtes un peu plus nombreux sur la moyenne corniche, des temps traversés qui baissent et qui s'amenuisent. Mais sur l'autoroute, vite en direct de l'Italie, il y a depuis peu ce poids lourd en panne sur la voie de droite, 4 km après Nice Est, la sortie 55 pour vous qui allez aborder Monaco, la sortie 56 en direction de la moyenne corniche peut-être. Vous passez sur les deux voies les plus à gauche sur ce secteur. Voilà, les services de l'autoroute vont se déplacer. Ne vous laissez pas surprendre, c'est noté sur les panneaux lumineux. Je vous rappelle que Météo France maintient cette vigilance orange feu de forêt dans le Var, les Bouches-du-Rhône, le Vaucluse, d'autres départements plus à l'ouest sont concernés. Renseignez-vous avant de prendre la route. Notre site internet radiovinciautoroute.com et ne jetez rien par la fenêtre de votre véhicule avec le Mistral qui s'est renforcé des rafales jusqu'à 60, parfois 70 km/h. Et puis une pensée pour les pompiers à pied d'œuvre, bien sûr, partout en France, en Gironde, mais aussi depuis plusieurs jours, plusieurs semaines, dans la région de Cotignac. Et à ce sujet, on vous en parle régulièrement depuis plusieurs jours maintenant, en raison de l'incendie toujours actif d'ailleurs dans le Var. On ne relâche rien du côté des pompiers, du côté du secteur de Pont-Évez. Deux sorties. L'autoroute A8 reste pour cela déconseillée. Les sorties Saint-Maximin et Brignoles, sorties 34 et 35 dans les deux sens. L'idée, c'est de ne pas surcharger le réseau routier avec toujours des va-et-vient des pompiers qui sont en transit sur un secteur où il y a d'ailleurs aussi des routes fermées sur le réseau secondaire. Voilà pourquoi il faut éviter de circuler dans la mesure du possible au niveau de ces sorties Saint-Maximin et Brignoles, sorties 34 et 35 sur l'autoroute A8 dans chaque sens de circulation. Vous tiens informé là aussi à travers les panneaux lumineux que vous devez lire en amont. Ces panneaux lumineux qui vous demandent de ne pas venir près de Toulon, autour de l'agglomération toulonnaise, avec le tunnel de Toulon fermé dans les deux sens de circulation depuis 11h30, des dégâts occasionnés dans le tunnel de Toulon, des réparations donc techniques aussi à effectuer pour des mesures de sécurité, pas question d'ouvrir le tunnel si votre sécurité est en péril au niveau de ce tunnel toujours fermé depuis 11h30, il est 14h33, vous l'avez compris, ça fait 3h que le tunnel de Toulon est fermé, ça a des conséquences. Alors ça s'est produit vers 11h30, là où le flux de véhicules était plutôt réduit, mais il est plus conséquent qu'à l'accoutumée, c'est la période estivale et vous êtes plus nombreux également sur le secteur de la vallée du Var. Donc vous arrivez derrière les Palmiers, depuis l'autoroute A8, depuis Nice-la-Farlette, vous êtes par choc contre par choc, avec bien sûr des sorties conseillées avant de rejoindre le tunnel de Toulon et des entrées déconseillées, bien sûr pour ne pas venir sur le secteur de la vallée du Var où il y a des véhicules en panne dans ce bouchon, parfois des accrochages même, donc des voies de circulation en moins moins, ce qui rend la situation encore plus difficile pour contourner le centre-ville de Toulon et passer de l'autoroute A57 à l'autoroute A50. Et puis, quand vous arrivez après Sifflon-les-Places, sortie numéro 13 en amont, n'hésitez pas, les sorties conseillées avant d'aborder ces secteurs compliqués. Quand vous êtes dans le bouchon, vous apercevez des sorties, il faut les prendre pour éviter de contourner par le centre-ville depuis l'autoroute A50 en direction de Nice et de Hyères et rejoindre plus loin l'autoroute A57. Voilà, je vous tiens informé de l'évolution des choses. On va être tout à l'heure avec Khadija Mogda de Vinci Autoroute pour en savoir un peu plus sur l'évolution de ces réparations assez complexes, il faut bien dire, dans le tunnel de Toulon. Partout ailleurs, tout se passe bien.
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0: Allez, tomber en rade, passez-moi l'expression, mettre des gaz, en route, mauvaise troupe. Ça, je connaissais pas. En route, mauvaise troupe, ce sont des expressions que vous utilisez peut-être sans y penser, mais savez-vous d'où viennent ces expressions? Eh bien, on va tout savoir sur cette antenne grâce à Loïc Alsac juste après Kimber Rose. Passez-moi l'expression, on adore sa voix sur Radio Vinci Autoroute. Elle vous présente une certaine Anita. Mais qui est-elle?

0: apprend à danser, à chanter en famille sur Radio Massy Autoroute avec Kimber Rose. Le tunnel de Toulon, bref, retour à l'infotrafic toujours fermé dans les deux sens de circulation, secteur à éviter, trafic qui sature au-delà des sorties obligatoires, sortie Toulon Centre, sortie numéro 16, pour passer de l'autoroute A50 à l'autoroute A57, et notamment l'autre sortie Toulon Centre, sortie 17 obligatoire pour passer cette fois de l'autoroute A57 à l'autoroute A50 en direction de Bandol, d'Aubagne et de Marseille. Ça reste compliqué.
1: En voiture, c'est molle.
2: Et la gomme.
3: Roule ma poule.
4: Péter une durite.
5: Allez, en route, mauvaise troupe.
0: Et sur la route des vacances, il y a toutes ces expressions qu'on utilise sans y penser. Tiens, vous avez déjà dit mettre les gaz, mais ça vient d'où, Loïc Alsac?
6: Allez chérie, mets les gaz, on va être en retard pour le barbecue.
7: Apparue au début du XXe siècle dans le domaine de l'aviation, l'expression « mettre les gaz » fait référence à la manette des gaz qui contrôle l'arrivée du carburant dans le moteur. Mettre les gaz, c'est donc littéralement pousser la manette pour augmenter sa puissance.
8: Remise de gaz. Alors, tu mets pleine puissance.
9: Je mets pleine puissance.
7: L'expression est entrée dans le langage courant dans les années 50 avec la généralisation des références militaires dans la culture populaire comme au cinéma ou à la radio.
10: Maverick en approche.
7: Et l'expression a vite quitté les airs ou la route. Un étudiant peut mettre les gaz avant un examen, tout comme un sportif dans la dernière ligne droite d'une course.
11: Plancher, mais les gaz font strange, mauvais garçon, c'est la condition sine qua non. T'as le cerveau d'Einstein, mais tu t'appelles à la salle, à la fac.
7: Aujourd'hui, mettre les gaz, c'est souvent partir sur les chapeaux de roue, mais ça, c'est une autre expression.
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0: Texas, Alone With You sur Radio Vinci, autoroute tunnel de Toulon, fermé dans les deux sens de circulation sur cette antenne. Khadija Mogda de Vinci Autoroute va me rejoindre dans quelques instants pour nous donner un complément d'information sur l'évolution éventuelle des réparations à mettre au conditionnel. Bien évidemment, à tout de suite.
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0: 14h45, le flash infotrafic en play sur cette antenne. Cela se passe comme cela avant, quand l'infotrafic le nécessite, et cela la nécessité depuis le début de cette émission qui a commencé à 15h. Je suis avec vous, bien évidemment, une heure et demie plus tard, vers 11h30. Eh bien, le tunnel de Toulon a été fermé dans les deux sens de circulation, et à nouveau me rejoint sur cette antenne Khadija Mogda de Vinci Autoroute. Alors, vous nous rejoignez même pour la troisième fois. Bonjour.
6: Bonjour.
0: Alors, pour ceux qui nous rejoignent, on va rappeler ce qu'il s'est passé, donc, je le disais, aux alentours de 11h30 du côté de Toulon. Allô ? Ah, apparemment.
6: Oui, on a été coupé.
0: On a été coupé. Alors voilà, je disais que le tunnel de Toulon était fermé depuis 11h30. Alors, que s'est-il passé pour ceux qui nous rejoignent exactement ?
6: Alors oui, on a une coupure du tunnel de Toulon depuis 11h30 suite à des constatations réalisées par les forces de l'ordre sur un acte de vandalisme, donc qui a mené à la fermeture du tunnel de Toulon depuis 11h30. Actuellement, la situation reste inchangée.
0: Est-ce qu'on a des précisions, parce que vous parlez d'actes de vandalisme, de dégâts matériels, comme vous l'avez précisé tout à l'heure quand vous étiez avec nous. Est-ce qu'on a donc une explication sur la durée des réparations effectuées, ou ça reste encore incertain?
6: Pour l'instant, ça reste encore incertain. On a nos équipes de Vinci Autoroute qui poursuivent les interventions, avec aussi les officiers de police qui sont sur place, pour garantir une réouverture dans les meilleurs délais. Mais pour l'instant,
0: c'est compliqué.
6: La situation, voilà, exactement.
0: C'est des opérations complexes, vous l'avez expliqué tout à l'heure, donc ça reste compliqué. Voilà pourquoi c'est difficile. Et je sais que la question est difficile, la réponse est également, mais c'est bien pour informer nos auditeurs que c'est très difficile, quand il y a des réparations subtiles à effectuer, techniques, avec des astreintes qui sont dépêchées sur place, de pouvoir donner un temps donc où le tunnel de Toulon pourra ouvrir. Alors justement, de toute façon, vous allez rester avec nous tout au long de cette seconde partie de journée. Nous sommes avec Khadija Mogda de Vinci Autoroute. Alors justement, pour l'instant, il n'y a pas de réparation à effectuer. En tout cas, c'est pas terminé. Qu'est-ce qu'on peut conseiller à ceux qui nous écoutent en amont, que ce soit à l'est ou à l'ouest de la cité toulonnaise? Ah, et à nouveau, on a été coupé.
6: Alors nous, on a mis en place des déviations.
0: Voilà. Ah, je vous entends plus.
6: Allô ?
0: Oui, voilà, je vous entendais plus. Alors,
6: oui,
0: qu'est-ce qu'on
6: a
0: recoupé. Voilà, on a été recoupé. Alors, qu'est-ce qu'on peut conseiller à ceux qui nous écoutent en amont ? Ouais, et ça passe pas très bien.
6: On
0: voilà,
6: a été recoupé,
0: voilà, on a été recoupé. Alors, qu'est-ce qu'on peut conseiller à ceux qui nous écoutent en amont ? Ouais, et ça passe pas très bien. Alors, je vais le faire.
6: Alors,

en amont du tunnel de Toulon, que ce soit à l'ouest ou à l'est de la cité toulonnaise. Il faut bien comprendre qu'après Sifour-les-Plages, sortie numéro 13, vous êtes par choc contre par choc, des sorties conseillées au niveau de ces bouchons quand vous avez la possibilité de pouvoir quitter le réseau Vinci Autoroute, ou en amont quand vous arrivez de Bandol, d'Aubagne ou de Marseille. N'hésitez pas à rester arrêté aussi sur les aires de repos, les aires de service, et de ne pas venir pour l'instant sur ce secteur et puis le secteur de la Vallée du Var, ou en amont bien sûr des sorties qui sont déconseillés sur le secteur de la Vallée du Var, qui sont conseillés, c'est les entrées qui sont déconseillées pour ne pas venir compliquer la situation avec parfois même des véhicules en panne ou des accrochages effectués dans ce bouchon, que ce soit sur l'autoroute A57 ou sur l'autoroute A50 après Sifour-les-Plages. C'est très long à traverser. Encore une fois, on vous tient informé de l'évolution des réparations effectuées dans le tunnel de Toulon, ce que nous précisait Khadija Mogdad de Vinci Autoroute, qu'on retrouvera bien évidemment dans les prochains kilomètres. Voilà, partout ailleurs, laissez-moi quand même vous dire que tout se passe bien. Ça s'est même amélioré entre Antibénis sur l'autoroute A8 en direction de l'Italie. Ça se passe bien aussi dans les Bouches-du-Rhône. N'oubliez pas, encore une fois, de ne rien jeter par la fenêtre de votre véhicule. Le vent qui s'est renforcé, le Mistral, des rafales parfois qui vont dépasser les 60 voire 70 km/h dans les Bouches-du-Rhône. Allez, le temps d'effectuer les réparations, de se reconnecter avec Khadija Mogda de Vinci Autoroute, qui va rester avec nous tout au long de cet après-midi pour savoir l'évolution des réparations dans le tunnel de Toulon. C'est complexe, vous l'avez compris, votre sécurité avant tout, pas question d'ouvrir le tunnel de Toulon si ça pose des problèmes, des risques pour tous ceux qui vont aborder ce tunnel dans chaque sens de circulation. Voilà pourquoi le maître mot, vous m'entendez, du côté d'Aubagne, du côté de Hyères-les-Palmiers, du côté de l'autoroute A8, secteur du Luc et du Calais des Morts, ne venez pas vers l'agglomération toulonnaise. À qui le tour du côté de la musique? Mylène Farmer.

Radio Massy Autoroute, priorité à votre sécurité, nouvel événement qui me parvient avec un véhicule en feu signalé sur l'autoroute A50 dans la sortie Brégaillon, sortie 15B, véhicule en feu signalé sur ce secteur à l'ouest de Toulon, c'est déjà compliqué, ne vous laissez pas surprendre. Si vous quittez le réseau Massy Autoroute par la sortie Brégaillon, sortie 15B, véhicule signalé en feu, les services de l'autoroute et de secours vont se déplacer sur ce secteur. Alors justement, on va rester du côté du tunnel de Toulon en espérant

0: que la liaison a été rétablie avec Khadija Mogda de Vinci Autoroute. Bonjour.
1: Oui, bonjour.
0: Alors, bon, apparemment, la liaison est bonne. Alors justement, le tunnel de Toulon fermé, entendons-nous bien, au moment où je vous parle dans les deux sens de circulation. Mais vous avez des nouvelles en ce qui concerne les réparations?
1: Effectivement, alors les constatations ont été faites. On va pouvoir réouvrir d'ici quelques minutes le tunnel de Toulon dans les deux sens de circulation.
0: Ah, alors vous nous confirmez, c'est la bonne nouvelle, donc à l'instant, Khadija Mogda de Vinci Autoroute, que les réparations ont été effectuées, donc l'ouverture du tunnel de Toulon va pouvoir se faire, mais entendons-nous bien, ça ne se fait pas tout de suite.
1: Exactement, ça sera effectif dans quelques minutes, mais là tout de suite, à l'instant, c'est encore fermé, ça va venir.
0: Et c'est tout à fait normal, merci. Donc c'est bien terminé ensemble cette fermeture du tunnel de Toulon à l'instant, donc pour des précisions qu'on tenait à vous donner en direct, le tunnel de Toulon qui va réouvrir dans les prochaines minutes. Et c'est tout simple, pourquoi ça ne se fait pas maintenant? Parce que les services de l'autoroute étaient présents avec les équipes techniques d'astreinte, et même quand les réparations sont effectuées, eh bien forcément il y a du matériel à récupérer, peut-être même la chaussée à nettoyer, puisque quand il y a des réparations, forcément il y a des débris peut-être qui se répandent sur les voies de circulation. Aucun risque n'est pris, mais en tout cas les réparations sont effectuées et dans les prochaines minutes le tunnel de Toulon ne sera plus fermé dans chaque sens de circulation. Mais sachez que forcément un bouchon important s'est formé en amont du tunnel de Toulon, et que forcément ce bouchon ne va pas se résorber comme ça. En plus, après 15 heures, le flux de véhicules va augmenter, il va y avoir très vite les heures de pointe, donc c'est un secteur qui risque d'être toujours compliqué. Donc n'hésitez pas à rester à l'écoute du 177 pour qu'on vous donne aussi les temps de traversée, même quand le tunnel de Toulon sera ouvert dans les prochaines minutes. Vous l'avez entendu avec Khadija Mogda de Vinci Autoroute. Ça, c'est la bonne nouvelle en soi. On vous tient informé de l'évolution des choses. Nouvel événement qui me parvient, à savoir sur l'autoroute A8 en direction de Marseille. Une voiture en panne sur la voie de droite. C'est la région de Cannes. Après Mougins-Cannes-Centre, la sortie 42 et avant Mande de l'Huest, Cannes-la-Bocca, c'est la sortie 41. La dépanneuse s'est positionnée sur ce secteur. Là aussi, attention aux personnes qui travaillent pour votre sécurité. Et puis, je termine avec ce véhicule en feu confirmé par le centre d'information sur un secteur déjà compliqué. C'est sur l'autoroute A50 en direction de Marseille. Il y a ce véhicule en feu dans la sortie Brégaillon. C'est donc la sortie numéro 15B sur l'autoroute A50. La sortie Brégaillon est fermée sur l'autoroute A50 en direction de Toulon. Véhicule en feu confirmé, le temps que les services de secours se positionnent, les pompiers, pour venir à bout de ce véhicule en proie aux flammes. Thibaut, pour reprendre la suite et vous apporter la bonne nouvelle, peut-être en direct, de la réouverture du tunnel de Toulon dans chaque sens de circulation, juste après Pratis, le flash info et bien sûr la météo avec le vent qui continue de souffler. Ne jetez rien par la fenêtre de votre véhicule.

0: Béatrice sur Radio Vinci, autoroute à véhicule en feu, c'est confirmé par le centre d'information de la sortie Brégaillon, sortie 15B fermée sur l'autoroute A50 en direction de Toulon. Ne vous laissez pas surprendre, donc avec des sorties conseillées sur ce secteur, mais plus celle-ci puisqu'elle est fermée avant d'aborder le tunnel de Toulon. Toujours fermé pour l'instant dans les deux sens de circulation. Thibaut pour reprendre la suite, bienvenue si vous nous rejoignez, les 15h.
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2: Bonjour. Emmanuel Macron va se rendre cet après-midi en Gironde, où un incendie a déjà ravagé 42 000 hectares de végétation. Selon l'Élysée, le chef de l'État ira à la rencontre des forces mobilisées afin de leur adresser le soutien de la nation, ainsi que des élus pour les remercier de leur engagement de chaque instant. Sur place, le feu est stabilisé mais pas fixé, et les pompiers redoutent la nouvelle vague de chaleur qui pourrait dès demain favoriser la reprise des foyers. Les enquêteurs, quant à eux, continuent d'avancer sur l'origine de cet incendie qui pourrait être bien un chantier de débroussaillage à proximité d'une ligne haute tension, selon le procureur de la République de Bordeaux. Et puis dans le Var, le préfet dénonce un acte inadmissible. 3 départs de feu quasi simultanés ont été signalés hier à Varage, à une dizaine de kilomètres au nord de Pont-Évès, où un feu continue de ne pas être éteint. Et puis un nouvel épisode de canicule est donc attendu en France à partir de demain, selon Météo France. Mercredi, on prévoit 38 degrés à Paris et à Tours, 36 à Lyon et Grenoble, et des pointes à 40 degrés sur le sud-ouest. Dans l'actualité également de ce lundi, 3 femmes ont été blessées dans une attaque au couteau à Paris ce matin. Le suspect a été interpellé, il reste et il tiendrait des propos incohérents. Les timbres vont bientôt coûter plus cher. Le prix de la poste pour l'affranchissement des courriers et des colis augmentera en moyenne de 6,73% au 1er janvier prochain, avec notamment une hausse de près de 10% pour la lettre verte des envois du quotidien. Cette dernière passera ainsi à 1,67€ contre 1,52€. Le nouveau Premier ministre britannique, Andy Burnham, doit recevoir Volodymyr Zelensky aujourd'hui. Le président ukrainien est ainsi le premier dirigeant étranger accueilli depuis son arrivée à Downing Street. Vous ne nous avez jamais lâchés, même quand on le méritait moins. Kylian Mbappé adresse une lettre ouverte aux Français après la Coupe du Monde. Le capitaine des Bleus a publié ce matin dans la presse un long message adressé aux supporters pour les remercier du soutien au fil de la compétition qui s'est achevée il y a quelques jours. Il dit prendre son trophée de meilleur buteur de la compétition avec fierté, mais ça aurait été tellement mieux avec la coupe en plus, déclare-t-il. Malgré la défaite, Kylian Mbappé a les yeux tournés vers l'avenir qui devrait s'écrire avec Zinedine Zidane en bleu. C'est d'ailleurs demain que devrait être officialisée l'arrivée de Zizou à la tête de l'équipe de France de football. Pour le moment, il est 15h passé de 2 minutes. Dans une heure, c'est Florence Dolly qui vous parlera de l'actualité de ce 27 juillet. Dans un instant, vos conditions de circulation, juste après la météo.
3: Exactement, la météo déjà pour ce lundi 27 juillet, à cet après-midi, hein, belles éclaircies qui se développent sur l'ensemble des régions. Tramontane et Mistral soufflent jusqu'à 60 km/h dans le domaine, et puis il fait chaud sur le sud-est, hein, 30 à 35 degrés. Pour demain mardi, le soleil s'impose toute la journée. En cours d'après-midi, des nuages bourgeonnent vers les Alpes et des entrées maritimes seront attendues en soirée autour du golfe du Lion. Les minimales sont comprises entre 19 à 24 degrés dans le sud-est. Les températures s'envolent une nouvelle fois avec 31 à 36 degrés dans les terres de Provence. Des départements encore en alerte, hein, pour les feux de forêt. Ne jetez pas vos mégots par la fenêtre de votre véhicule, cela pourrait dévaster des hectares de végétation en seulement quelques minutes.
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3: 15h03, l'infotrafic en détail sur l'extrême quart sud-est du pays, en Provence, Alpes-Côte d'Azur. C'est compliqué du côté du Var, c'est compliqué parce que le tunnel était fermé dans les deux sens. Alors ça l'est encore, hein, en direction de Nice, il a rouvert en direction de Marseille. Et forcément, c'est des secteurs à éviter parce que le tunnel a été fermé pendant de longues heures. Depuis 11h30 ce matin, ça l'a provoqué évidemment énormément de retenues, des gros bouchons. Il faut vraiment éviter ce secteur. Il y a des sorties conseillées, des itinéraires évidemment qui sont conseillés, des sorties obligatoires. Vous laissez tout simplement guider par rapport à ces entrées, ces sorties déconseillées ou obligatoires. Mais si vous pouvez éviter ce secteur, si vous n'êtes pas obligé de venir dans le secteur, bien évidemment, hein, il faut vraiment le faire parce que ça risque d'être très très long. Je vous donne pas de temps de parcours, mais sachez que ça va être très très long. On reste dans ce département. Pour vous qui roulez sur l'A50, vous êtes en direction de Toulon. Dans la sortie 15B, sortie Brégaillon, un véhicule en feu. Pour le moment, la sortie est interdite. Vous l'avez compris, hein, pour des raisons assez évidentes de sécurité. Ce que je disais auparavant, justement, sur des sorties, des itinéraires de déviation, des itinéraires bis, bien déjà, ce que vous pouvez déjà prendre en compte, c'est que vous ne pouvez pas passer par Brégaillon à la sortie 15B avec ce véhicule qui est en feu à l'intérieur. Partout ailleurs, on va dire que ça se passe quand même plutôt très très bien, un petit peu de retenue du côté d'Antibes, sur la 8 en direction de l'Italie, avant et après le péage d'Antibes, un ralentissement, allez, 5-6 minutes hein, pour traverser totalement la difficulté, c'est quand même bien moindre que les temps de parcours, en tout cas que les difficultés énoncées avant du côté du Var. Et puis, deux nouvelles infos qui me parviennent. Tout d'abord, si vous roulez sur la 8 en direction de l'Italie, au niveau du péage de la Turbie, il y a une voiture qui est en panne, c'est confirmé. Et puis, un petit tour en retour du côté du Var sur la 50 en direction de Marseille, après l'Acadie, à échangeur 11, là, il y a des débris signalés, kilomètre 49. Allez, bon courage si vous êtes dans ces gros, gros embouteillages du côté du Var. On fera évidemment un nouveau point aux alentours de 15h15.
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Jack et Carla sur le 107.7, le tunnel de Toulon a réouvert, ça y est, c'est officiel, vous pouvez emprunter maintenant dans les deux sens, hein, je précise, ce tunnel de Toulon, il va y avoir forcément un effet bénéfique à vos temps de parcours. Pour le moment c'est toujours très long, pour le moment il est toujours évidemment conseillé d'éviter le secteur, mais en tout cas c'est une évolution positive. On en reparle de très vite, dans 4 minutes, Laura Branigan et le point trafic dans la foulée, à tout de suite.

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2: 15h17, l'infotrafic en Provence-Alpes-Côte d'Azur. C'est toujours compliqué du côté du Var. Le tunnel a été fermé pendant de longues heures en raison de problèmes techniques. Ça y est, le tunnel est rouvert dans les deux sens. Donc forcément, il va y avoir des effets bénéfiques sur le trafic. C'est toujours compliqué. Ça risque d'être encore très très long. Bien sûr, ça va pas non plus se refluidifier rapidement. Mais quand même, l'ouverture du tunnel dans les deux sens risque quand même de faire redescendre ces temps de parcours. Je ne vous donne pas de temps de parcours. C'est long, c'est très long, mais c'est très compliqué de vous donner des temps de parcours exacts et en tout cas précis, puisque voilà, ça ne fait que redescendre avec la réouverture de ce tunnel. Allez, encore de la patience dans ce secteur, et évidemment, si vous pouvez l'éviter, ce secteur, il n'en sera que mieux. Si vous pouvez faire une pause, si vous pouvez vous permettre de faire une pause bien avant d'arriver dans l'agglomération toulounaise, eh bien, ce sera une très bonne idée, quitte à repartir un tout petit peu plus tard quand vraiment le trafic sera de nouveau fluide. Du côté du Var également, et toujours dans ce secteur, sur la 50 en direction de Toulon, vous ne pouvez pas sortir par Brégaillon, sortie 15B. Il y a une voiture en proie aux flammes, les pompiers sont en train d'intervenir. Cette sortie est tout simplement fermée pour des raisons assez évidentes de sécurité. Pour ce qui est du Var, j'en ai terminé. Pour ce qui est des Alpes-Maritimes, encore un peu d'attente et c'est un petit peu ralenti au niveau du péage d'Antibes. Pour vous qui roulez sur la 8 en direction de l'Italie, hein, après le péage d'Antibes, allez, 7-8 minutes hein, pour traverser un ralentissement de 4,5 km. Là aussi, il va falloir être un petit peu patient. Et puis en revanche, la bonne nouvelle, c'est que du côté des Bouches-du-Rhône, et puis même au nord d'Aix-en-Provence, dans la vallée de la Durance, sur la 51, dans un sens comme dans l'autre, tout va pour le mieux. Et le mois d'août arrive, il est déjà là, hein. Demandez le programme, votre guide de vacances arrive dans un instant et vous entendrez que les festivals battent leur plein. Au menu, des soirées musicales et théâtrales dans les plus beaux endroits de la région Provence-Alpes-Côte d'Azur et notamment un festival en partenariat avec Radio Vinci Autoroute, les Théâtrales d'Aize. On se donne rendez-vous pour la première partie du guide de vacances avec Virginie Decor, direction la Côte d'Azur. Ce sera juste après Pascal Obispo.

0: Pascal Obispo et Icar sur le 107.7, vous n'en ressentez peut-être pas encore vraiment les effets, mais je vous assure que ça va mieux du côté de l'agglomération toulonnaise. Le fait que le tunnel ait pu réouvrir dans les deux sens, il y a vraiment des temps de parcours qui sont en train de redescendre vraiment comme il faut, donc encore un petit peu de patience. Il est temps de sortir et de profiter de l'été. Votre guide de vacances est là pour ça. Et avant de revenir sur les nuits du château de la Moutte à Saint-Tropez et sur la Kermesse Festival à la Seine-sur-Mer, nous prenons un peu de hauteur direction S-Village pour un festival de théâtre en partenariat avec Radio Vinci Autoroute. C'est Virginie Decorte qui nous emmène.
1: Oui, la quatrième édition du festival Les Théâtrales d'Aise vous attend du 1er au 5 août. 5 soirées de théâtre en plein air à l'Oppidum du Col d'Aise avec une vue à couper le souffle sur la Méditerranée en prime. Et toujours la même recette selon David Aurécourt, comédien et directeur artistique.
2: Il y en a pour tous les goûts, c'est important, il faut que ce soit éclectique. C'est ça, une programmation de festival. Les gens viennent se détendre, rire, pleurer, avoir de l'émotion. En plus, on a un petit côté full truck avant, de 19h à 21h, donc les gens se mettent en condition. Ils viennent avec des amis, et puis ils assistent à un moment de culture, avec des pièces qui ont été jouées à Paris, qui ont été moliérisées. J'essaie de faire une programmation différente tous les soirs, et avec des acteurs connus, pas connus. Et j'ai vu Le Malade Imaginaire au Chêne Noir l'année dernière à Avignon, j'ai adoré. C'est très surprenant, et je suis très fier de faire entrer Molière dans les théâtrales, parce que ça fait un moment que j'y pense et il n'avait pas sa place encore, bah là ça y est, il rentre par la grande porte.
1: Toute la programmation sur lestheatraldaise.com. À Saint-Tropez, c'est le festival Les Nuits du Château de la Moutte qui s'installe du 1er au 11 août pour 7 concerts au clair de lune dans ce lieu mythique chargé d'histoire. Loin des strass et des paillettes, Les Nuits du Château de la Moutte invite à la musique et à la poésie avec de grands artistes venus des quatre coins du globe sous la direction de Gauthier Capuçon, et c'est le violoncelliste lui-même qui ouvrira les festivités ce samedi soir. Enfin, changement d'ambiance. Séquence nostalgie ce week-end à la Seine-sur-Mer au parc de la Navale avec la Kermesse Festival. Pendant 3 soirs, c'est un medley musical des années 2000 qui vous attend. De l'âme au Village People, en passant par Lou Béga, Helmut Fritz, Billy Crawford ou encore La Sketchup et Eiffel 65. Choisissez votre soirée sur lakermesse.fr. Sur ce, bel été et bonnes vacances.
0: Merci Virginie, restez avec nous. Hein. La seconde partie du guide de vacances vous emmènera à Nice pour l'événement incontournable de l'été au musée Matisse, l'exposition Henri Matisse, Yves Saint-Laurent. D'ici là, eh bien, un peu de musique, Justone et aussi Eugel. Et puis évidemment, le point de trafic dans la foulée où il sera question du gros bouchon, des gros bouchons du côté de l'agglomération toulonnaise, même si c'est en train de s'arranger, je vous dis tout. À tout à l'heure.

0: Agel, Moving to the Sun sur le 107.7, un point bien complet sur les difficultés toulonnaises, mais également sur d'autres événements assez récents. Point trafic dans une minute.
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0: 15h31, passé d'une poignée de secondes, l'infotrafic en Provence-Alpes-Côte d'Azur, toujours la principale difficulté, ou les principales difficultés, c'est du côté de l'agglomération toulonnaise. Vous le savez, on vous en a parlé longuement sur cette antenne, le tunnel était fermé dans les deux sens, il n'en est plus rien, le tunnel a réouvert, mais évidemment, des temps de parcours toujours un petit peu longs, même si ça s'améliore quand même grandement. Hein. Depuis que le tunnel a réouvert, on peut dire que le trafic a récupéré une certaine fluidité. Vous êtes tous seul, ça ne veut pas dire que ça va avancer très très vite devant vous, mais vraiment des temps de parcours, on commence à vraiment le ressentir, qui sont vraiment en train de redescendre, donc encore un petit peu de patience. Une difficulté de plus, en tout cas du côté du Var, c'est sur la 50 en direction de Toulon. Vous ne pouvez pas prendre la sortie 15B, c'est la sortie Brégaillon. Il y a un véhicule qui est en feu dans cette sortie, il y a les pompiers qui sont en train d'intervenir, avec une partie du feu qui est en train de s'attaquer à la végétation, il y a quand même pas mal de fumée, restez bien vigilante, ce n'est pas la curiosité. Regardez bien ce qui se passe droit devant vous. Pour vous qui roulez sur la 8 en direction d'Aix et de Marseille, vous avez passé les Adrets, échangeur 39, un obstacle signalé sur la voie de gauche, il pourrait s'agir d'un morceau métallique, kilomètre 137. Je me décale du côté des Alpes-Maritimes, plus précisément du côté d'Antibes, avec toujours... ralentissement, ce bouchon même qu'on peut l'appeler maintenant, de 2 km sur la 8 en direction de l'Italie après le péage d'Antibes. 2 km de bouchon, 7-8 minutes, ça c'était la dernière estimation. Mais, parce qu'il y a un mais, il y a un accident qui vient de se produire au kilomètre 174, hein, 2 km après ce péage d'Antibes sur la voie de gauche, et donc peut-être que malheureusement ça va avoir un impact sur vos temps de parcours, donc des temps de parcours, oui, peut-être rallongés à cause de cet accident. Écartez-vous bien sur les voies les plus à droite. Allez, je vais terminer tout de même par une bonne nouvelle du côté des Bouches-du-Rhône et au nord d'Aix-en-Provence sur la 51, dans un sens comme dans l'autre. Tout va pour le mieux.
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0: Avec ces températures, on vous propose une grande exposition au frais à Monaco, le rendez-vous immanquable chaque été au Grimaldi Forum. Cette année, le parcours retrace l'histoire de Monaco et l'automobile pour les soirées d'été, concerts dans des endroits magiques de la région comme ceux de la Londres Jazz Festival et théâtre à Ramatuelle. Rendez-vous dans quelques minutes pour en savoir plus. Et...

0: Les Corses sur le 107.7, principale difficulté du moment, c'est bien ces bouchons qui vous concernent de part et d'autre du tunnel de Toulon, tunnel qui a été fermé pendant de longues heures, qui est rouvert hein, maintenant, vous pouvez évidemment l'emprunter, mais le trafic, allez, qui quand même récupère, hein, on peut le dire, un peu de fluidité, on fera un point évidemment dans les prochaines minutes. Expo Jazz Théâtre, le tout au frais en plein air, en bord de mer, sous les pins ou dans l'écrin climatisé du Grimaldi Forum de Monaco. C'est ici que l'on commence pour le rendez-vous de l'été en principauté. La grande exposition qui, cette année, va ravir les amoureux d'automobiles. Une exposition très attendue, Aurélie Mignonne.
1: Oui, car la pandémie, on avait décidé autrement. Monaco et l'automobile, c'est une longue et belle histoire d'amour et c'est justement celle que l'on vous conte au Grimaldi Forum. L'occasion d'admirer des bolides de 1893 à nos jours. Plus d'une cinquantaine de véhicules de collection pour rêver. Catherine Alechenkov est directrice des événements culturels du Grimaldi Forum.
2: On est ravis de le présenter. C'est un projet qu'on avait initié en 2020, qu'on n'avait pas pu montrer. Donc là, c'est une grande fierté pour nous parce que dans l'intervalle, on a pu vraiment réunir beaucoup plus de voitures que dans le projet initial. On est à près de 52 voitures exposées. Et comme vous le dites, c'est une belle fresque historique qui va montrer les liens très forts entre la principauté de Monaco et l'automobile. On commence par une magnifique Rolls-Royce qui est celle du mariage du couple princier Grace Kelly et prince Rainier. Et puis ensuite, on enchaîne avec ces sections, les concours d'élégance à la fin du 19e siècle. Ensuite, une section consacrée au rallye avec un parcours chronologique qui montre vraiment des highlights des années 1912, l'une des premières voitures qui participent au rallye jusqu'aux voitures des années 80. Et puis un très beau plateau dédié à la Formule 1, illustré par des pilotes mythiques comme Ayrton Senna, comme Schumacher, Graham Hill, les plus grands noms qui ont effectivement sillonné le beau circuit de la principauté de Monaco.
1: Pour en savoir plus, grimaldiforum.com, Monaco et l'automobile, c'est à voir jusqu'au 6 septembre. Et pour Monaco, vous pouvez quitter l'autoroute A8 par les sorties 56 et 58. Dans le Var, du 30 juillet au 2 août, 4 soirs sur la plage de l'Argentière pour la nouvelle édition de la Londe Jazz Festival. Face à la mer, sous les pins, un festival magique, gratuit pour transporter et rassembler. Pas de tête d'affiche, mais des artistes inspirés et de très beaux projets à découvrir. Enfin, coup d'envoi ce samedi jusqu'au 12 août du festival de Ramatuelle près de Saint-Tropez, toujours sous la houlette de Jacqueline Franjou et Michel Boujna. Théâtre sous les étoiles aux côtés de Camille Chamou, Lambert Wilson, Manu Payette. Un spectacle par soir pour rire et s'émouvoir, sans oublier le traditionnel lancer de coussins pour féliciter les artistes. De quoi passer de belles soirées, bel été.
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Sienna Spiro, en douceur, allez, restez bien à l'écoute. Je reviens vous chercher pour un nouveau point trafic où il sera évidemment question des difficultés du moment que vous trouviez du côté d'Antibes en direction de l'Italie à cause d'un accident ou évidemment du côté de l'agglomération toulonnaise pour les bouchons dus à la fermeture du tunnel qui n'est plus. Ça y est, ça a rouvert. À tout de suite.

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9: 15h46, l'infotrafic sur l'extrême quart sud-est du pays, en Provence, Alpes-Côte d'Azur. Toujours, les suites de cet événement venu fortement perturber l'écoulement du trafic du côté de l'agglomération toulonnaise sur l'autoroute A50 de part et d'autre du tunnel. Le tunnel qui a été fermé pendant de longues heures, il ne l'est plus, il est rouvert. Mais donc forcément, le trafic a encore un petit peu de mal à récupérer toute sa fluidité, mais ça va nettement mieux, vraiment nettement mieux, hein, avec des temps de parcours qui sont redevenus, allez, pas quasi normaux, mais enfin, maintenant c'est tout au plus 5-6 minutes de temps perdu. C'est toujours trop long évidemment quand on est dans son véhicule avec ses fortes chaleurs, mais enfin voilà, ça va quand même bien mieux. En revanche, un événement, toujours dans ce secteur, je vous le rappelle, sur la 50 en direction de Toulon, dans la sortie Brégaillon, c'est la numéro 15B. Il y a un véhicule qui est en feu, les pompiers en train d'intervenir évidemment, pour des raisons de sécurité. Cette sortie 15B, elle est bien évidemment fermée. Vous avez une sortie obligatoire à Château-Vallon, c'est la numéro 14, évidemment. Donc les entrées interdites du côté de Château-Vallon. Et donc je vous le disais, cette sortie obligatoire au numéro 14 Château-Vallon, hein, pour contourner justement cette opération des pompiers. Un petit tour du côté des adrets, sur la 8 en direction d'Aix de Marseille, après cet échangeur 39, un morceau de métal, oui, c'est ce qui est signalé sur la voie de gauche, kilomètre 137. Il y a un patrouilleur qui se rend sur place. Vous restez bien vigilant. Un temps de parcours à vous donner, signalé sur la voie de gauche, kilomètre 137. Il y a un patrouilleur qui se rend sur place. Vous restez bien vigilant. Un temps de parcours à vous donner. Peut-être qu'il pourrait être

les temps de parcours vont rallonger. Pour le moment, ce n'est pas le cas. Hein. Je vous annonçais 7-8 minutes, là c'est 9. Allez, pour le moment, ça évolue, on va dire, plutôt normalement. Allez, voilà pour ce point trafic. Partout ailleurs où j'ai pas évoqué votre secteur, je vous ai pas oublié, hein, c'est que tout va bien. The Comatines pour continuer le trajet en musique. Bonne route.

Allez, à Carat, sur le 107.7, je vous rappelle évidemment cet événement et qui vous concerne, du côté du Var, avec ce véhicule en feu dans une sortie, dans la sortie 15B, sortie Brégaillon, c'est sur la 50 en direction de Toulon, sortie bien évidemment interdite, il y a les pompiers qui sont à pied d'œuvre dans ce secteur. Vous avez une sortie obligatoire à Château-Vallon, c'est le numéro 14. Évidemment, je vous en reparlerai et je reviendrai évidemment sur cette information dans les toutes prochaines minutes. On va pouvoir terminer 7 heures tranquillement en musique avec Beyoncé. Bonne route.

0: Beyoncé pour refermer 7h. Restez bien à l'écoute. On va reparler bien sûr du trafic juste après la météo. Car avant, c'est les infos. Il est 16h.
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2: Bonjour à tous. Emmanuel Macron attendu en Gironde cet après-midi pour soutenir les pompiers mobilisés sur le méga feu qui ravage le département depuis plusieurs jours. Sur le front de l'incendie, les nouvelles sont meilleures puisque le feu est désormais stabilisé, même s'il n'est pas fixé. Les pompiers redoutent les prochains jours avec un nouvel épisode de canicule annoncé dès demain et des orages secs avec des impacts de foudre mais sans averse de pluie. Dans ce contexte, l'Union européenne annonce l'envoi de renforts aériens supplémentaires. Il y aura au total 9 avions et 2 hélicoptères qui seront mobilisés sur l'incendie à partir de demain. Une nouvelle vague de chaleur est donc attendue en France à partir de demain mardi. Le mercure grimpera déjà dans le sud-ouest du pays et puis mercredi, la canicule devrait s'étendre avec 38 degrés attendus à Paris et à Tours, 36 à Lyon et Grenoble et des pointes jusqu'à 40 degrés sur le sud-ouest. L'Espagne, qui s'apprête aussi à vivre une nouvelle vague de chaleur alors que le pays lutte toujours contre les pires incendies de son histoire. 2 incendies, notamment près de Madrid, ont déjà ravagé plus de 75 000 hectares. Dans l'actualité également, 3 femmes blessées dans une attaque au couteau à Paris. Le suspect a été interpellé, selon le ministre de l'Intérieur, Laurent Nunez, qui reste très prudent sur le mobile. L'homme tiendrait des propos incohérents. En Allemagne, on connaît désormais l'identité de la sexagénaire décédée dans l'attaque à la voiture Bélier samedi soir. Cette maman polonaise était venue accompagner sa fille à la marche des fiertés de Berlin. Un homme a foncé sur la foule avant de s'attaquer à des passants avec un couteau. Il a été tué pendant l'intervention de la police. Le sport, la championne d'Europe du 100 mètres haies, Sirena Samba Mayela, ne défendra pas son titre au cours des championnats d'Europe d'athlétisme à Birmingham, au Royaume-Uni. Depuis plusieurs semaines, je fais face à des douleurs physiques, a-t-elle expliqué tout à l'heure. À ce stade, je ne pense pas être en mesure de rattraper en si peu de temps le retard accumulé. Fin de citation. Il est 16h02, c'est la fin de ce flash. L'infotrafic revient dans un instant, juste après un point sur la météo.
0: Exactement, la météo pour cet après-midi déjà, hein, de belles éclaircies qui se développent sur l'ensemble des régions. Tramontane et Mistral souffrent jusqu'à 60 km/h dans leur domaine et puis il fait chaud sur le sud-est, hein, 30 à 35 degrés. Pour demain, mardi, le soleil qui s'impose toute la journée. En cours d'après-midi, des nuages qui bourgeonnent vers les Alpes et des entrées maritimes sont attendues autour du golfe du Lion. Les minimales sont comprises entre 19 et 24 degrés dans le sud-est et les températures s'envolent une nouvelle fois avec 31 à 36 degrés dans les terres de Provence. Des départements encore en alerte pour les feux de forêt. Ne jetez pas vos mégots par la fenêtre de votre véhicule. Cela pourrait dévaster des hectares de végétation en seulement quelques minutes.
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0: 16h02, passé de quelques secondes, l'infotrafic sur l'extrême quart sud-est du pays, avec une situation qui finalement est en train de changer du côté du Var. Alors, le trafic a récupéré la quasi-totalité de sa fluidité. Mais il y a une information quand même à prendre, c'est que le tunnel de Toulon est de nouveau fermé dans les deux sens. Pour le moment, ça se passe quand même plutôt bien, parce que le trafic, je vous l'ai dit, avait récupéré sa fluidité. Mais le tunnel a dû refermer dans les deux sens pour des vérifications et en tout cas pour encore des vérifications techniques. En tout cas, pour le moment, vous ne pouvez plus emprunter le tunnel dans un sens comme dans l'autre. Je vous rejoins toujours dans ce secteur du côté du Var, du côté de l'agglomération toulonnaise. Pour vous qui roulez sur l'autoroute A50, vous êtes en direction de Toulon. Vous notez que la sortie 15B, la sortie Brégaillon, est interdite pour le moment. Il y a un véhicule en feu dans cette sortie. Il y a les pompiers qui sont à pied d'œuvre. Et évidemment, pour des raisons évidentes de sécurité, cette sortie est fermée. Vous avez une sortie obligatoire à Château-Vallon. C'est la sortie numéro 14. Voilà pour les infos varoises. Il y en a d'autres à prendre en compte, des infos, et c'est du côté des Alpes-Maritimes, avec un bouchon qui prend un petit peu d'ampleur sur l'autoroute A8 en direction de l'Italie. Une fois que vous avez passé le péage d'Antibes, parce que ça commence déjà à freiner en amont du péage, ça freine aussi après, et il y a un événement qui est venu mettre un petit peu à mal ces temps de parcours, qu'on estime aller au gros quart d'heure en ce moment, parce qu'il y a un accident sur voie de gauche au kilomètre 174. Ce sont 2 fourgons et une voiture accidentée. remontez voie de gauche neutralisée, écartez-vous bien. Évidemment, un accident qui ne va peut-être pas arranger ses temps de parcours. On fera évidemment un nouveau point aux alentours de 16h15.
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George Smith sur le 107.7 et malheureusement la situation qui se détériore du côté du Var avec le tunnel de Toulon qui a dû fermer dans les deux sens, de nouveau fermé dans les deux sens, et puis un véhicule en feu dans une sortie, dans la sortie Brégaillon, hein, échangeur 15B pour vous qui circulez donc sur la 50 en direction de Toulon. Une sortie obligatoire au niveau de Château-Vallon, c'est la 14, et malheureusement des bouchons qui se font bien ressentir maintenant, un bouchon de 2 km qui s'étend sur 2 km dès Sifour-les-Plages, et malheureusement on parle d'une grosse quarantaine de minutes pour traverser la difficulté. Il y en aura d'autres difficultés, notamment du côté des Alpes-Maritimes. Je vous dis tout dans 5 minutes.

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5: 16h16, passé de quelques secondes, situation un peu compliquée, oui, voire même très compliquée du côté du Var, puisque les événements malheureusement s'enchaînent. Tout d'abord, fermeture du tunnel de Toulon dans les deux sens de circulation, avec des dysfonctionnements techniques dans ce tunnel, et donc forcément pour une question de sécurité évidente, fermeture du tunnel dans les deux sens. Mais parallèlement à ça, il y a aussi la coupure de l'autoroute A50 en direction de Toulon au niveau de Château-Vallon. Château-Vallon étant une sortie obligatoire, c'est la numéro 14. Je vous explique un petit peu ce qui se passe. Il y a un véhicule qui est en feu dans la sortie Brégaillon, c'est la 15B. De toute façon, cette sortie est interdite. Vous ne pouvez plus la prendre, mais le problème, c'est que le feu s'est un petit peu propagé à la végétation et c'est pour ça que l'autoroute A50 est donc coupée. Donc vous sortez obligatoirement à Château-Vallon 14. Vous allez ressentir évidemment, malheureusement, un bouchon dès Sifour-les-Plages, échangeur numéro 13, 2 km de bouchon. Là, on parle d'un temps de parcours allongé de 50 minutes. Ce sont des estimations, mais ça risque d'être très très long dans ce secteur. Il n'y a pas que dans ce secteur que ce sera long, alors un petit peu moindre tout de même, mais du côté des Alpes-Maritimes. Il y a tout d'abord sur la 8 en direction d'Aix et de Marseille, un bouchon après Cagnes-sur-Mer, échangeur 48. Hein. Un gros quart d'heure pour traverser la difficulté. Ce sera un tout petit peu plus long dans l'autre sens sur la 8 en direction de l'Italie après Mougins, échangeur 42. C'est compliqué au niveau du péage d'Antibes. Je vous donne pas de temps de parcours après parce que ça va. Il y a trop de paramètres qui rentrent en jeu. La façon dont ça avance devant vous, votre moyen de paiement, vous l'avez compris, la façon dont vous allez pouvoir vous réinsérer dans le trafic après avoir passé le péage. Donc c'est compliqué de vous donner des temps de parcours exacts et vous notez qu'il y a un accident dans le secteur au kilomètre 174 qui neutralise la voie de gauche, hein, 2 km après ce péage. C'est aussi pour ça que les temps de parcours sont à rallonger. On va rester dans les Alpes-Maritimes avec une info récente, c'est sur la 8 en direction d'Aix et de Marseille après Nice-Nord, échangeur 54. Il y a une poubelle signalée sur voie de droite kilomètre 196. Il y a un patrouilleur qui évidemment va se rendre sur place. Et puis partout ailleurs, écoutez, vous notez que ça va bien. Donc vraiment, les principales difficultés, vous les avez entendues, c'est essentiellement et surtout du côté du Var. Angèle, mais aussi Justin Timberlake pour les prochaines minutes.

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Justin Timberlake sur le 107.7. Allez, du courage, hein, du côté du Var, parce que c'est vraiment là que se concentrent les grosses difficultés. Il y en a aussi également du côté d'Antibes, sur la 8 en direction de l'Italie. Je vous en parlerai évidemment dans le prochain point trafic. Naïka pour nous y emmener. À tout de suite. 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

0: Naïka pour sur le 107.7 et je reviens vous chercher d'ici 30 secondes pour un point trafic bien complet, bien détaillé. À tout de suite.
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0: 16h31, l'info trafic en Provence-Alpes-Côte d'Azur. C'est très compliqué du côté du Var, on va pas se mentir. Avec deux événements en simultané, en tout cas malheureusement bien synchronisés. C'est tout d'abord le tunnel de Toulon qui est fermé dans les deux sens. Si vous êtes en direction de Toulon, vous avez une sortie obligatoire à Toulon-le-Port, c'est la numéro 16. Si vous êtes en direction de Marseille, c'est à Toulon-Centre, c'est la numéro 17. Malheureusement, c'est pas la seule difficulté, en tout cas pas la principale, du côté du Var, puisque vous avez également la coupure de l'autoroute A50 en direction de Toulon au niveau de Château-Vallon, échangeur 14, qui est une sortie obligatoire à Château-Vallon. Vous êtes obligé de sortir à Château-Vallon pour la simple et bonne raison qu'il y a un véhicule qui était en feu dans la sortie 15B, sortie Brégaillon. Ça a commencé à bien mettre le feu au niveau de la végétation et donc les pompiers en train d'intervenir, et c'est pourquoi vous êtes donc tous déviés du côté de Château-Vallon. Alors, étant de parcours qui sont malheureusement peu réjouissants, c'est le cas de le dire, parce que on parle de plus d'une heure maintenant de retenue, plus d'une heure pour traverser la difficulté. Ça risque d'être très très long, évidemment. Secteur à éviter si vous pouvez, bien évidemment, à chaque fois on se répète, mais si vous pouvez éviter de passer dans ce secteur, dans ce coin, et bien vraiment ce sera une très très bonne idée, sinon ça risque d'être vraiment vraiment très très long. Allez, d'autres infos à prendre en considération, et notamment des bouchons aussi, des ralentissements du côté de la Côte d'Azur, du côté des Alpes-Maritimes. Le plus long à traverser, c'est en direction de l'Italie, ça bouchonne des Mougins, échangeur 42, ça va être un petit peu compliqué du côté du péage. Et alors là, il n'y a pas tant de parcours à vous donner, parce que vous l'avez compris, il y a trop de paramètres qui rentrent en jeu, la façon dont vous allez payer, la façon dont ça avance devant vous, la façon dont vous allez pouvoir vous réinsérer dans le trafic après le péage. Donc vous l'avez compris, très compliqué de vous donner des temps de parcours assez clairs et précis. La bonne nouvelle, et je vais quand même essayer d'en donner une de temps en temps, la bonne nouvelle, c'est qu'il y avait un accident justement juste après le péage d'Antibes, et que l'accident est terminé, que tous les véhicules qui étaient accidentés ont été enlevés. Ce qui va quand même, j'imagine, avoir un effet bénéfique sur le trafic, et que ça va pouvoir justement faciliter la fluidité, en tout cas au retour de la fluidité. Dans l'autre sens, toujours sur la 8, donc vous l'avez compris, en direction d'accès de Marseille, après Saint-Laurent-du-Var, échangeur 49, eh bien il y a un bouchon de 8 km qui s'est formé, une grosse vingtaine de minutes pour traverser la difficulté. D'autres informations, tiens, qui me sont parvenues en même temps que ce point trafic, je vous rejoins, on reste sur la Côte d'Azur, hein, sur la 8 en direction de l'Italie, après les Adrets, échangeur 39, il y a un obstacle signalé pour se réagir d'un sac sur la voie de gauche. Retour du côté du Var, sur la 57 en direction de Nice et de l'autoroute A8, il y a une voiture qui est en panne, et c'est confirmé dans la sortie numéro 7, c'est la sortie Solliès, tout cas. Et un petit tour du côté des Bouches-du-Rhône pour constater un ralentissement qui vous concerne sur la 8 en direction de l'Italie, après Aix-Jette-Bouffant, échangeur 29, 8-9 minutes pour laisser derrière soi ce ralentissement. Vous savez tout à cette heure-ci. Le prochain point trafic aux alentours de 16h45. Bon courage si vous êtes vraiment dans ces grosses difficultés varoises.
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0: Dans quelques instants, un nouveau rendez-vous de l'été, voiture mythique, hein, celle qui nous ont marqué sur petit ou grand écran à l'affiche aujourd'hui. Et une voiture inquiétante, Christine, star du film de 1983, adapté d'un roman de Stephen King. Et ce sera juste après Lola Young.

0: Lola Yang sur le 107.7, l'agglomération toulonnaise est à éviter à l'heure actuelle si vous le pouvez bien évidemment, car c'est très compliqué entre la fermeture du tunnel dans les deux sens, une coupure de l'autoroute A50 en direction de Toulon avec une sortie obligatoire du côté de Château-Vallon, échangeur 14, des temps de parcours qui sont en train de se rallonger un petit peu partout, je vous détaillerai tout évidemment dans les prochaines minutes. Certaines voitures de cinéma ou de série ont gagné notre capitale sympathie, mais celle-ci nous incite plutôt à garder notre distance. Retour sur une voiture mythique avec Gilles Ravarino.
1: Une voiture rouge et blanche avec des courbes à faire pâlir les plus belles carrosseries des années 50, c'est Christine. Pas simplement une voiture, une diva sur roues avec un côté psychopathe. Dans le film de John Carpenter de 1983, Christine est une Plymouth Fury avec des ailes chromées et des phares qui semblent vous observer. Un modèle de rêve, version cauchemar. Sous le long capot, un moteur V8, mais attention, pas juste une voiture rapide, c'est une voiture qui a une vie propre. Elle se répare toute seule, comme par magie. Le problème, c'est que Christine est aussi jalouse que possessive. Vous regardez une autre voiture, elle n'hésitera pas à vous le faire payer.
2: Débarrasse-toi de cette voiture.
3: Attends une minute, tu ne vas pas me dire que c'est de la faute de Christine.
1: À propos de payer, 15% du budget a été consacré aux 23 voitures utilisées dans le film. Et à la fin du tournage, toutes ont été détruites, sauf deux vendues comme ferraille. L'un des véhicules survivants a finalement été restauré, puis vendu aux enchères, estimé entre 400 et 500 000 dollars. Pas mal pour un bout de ferraille, non ? L'impact de Christine a été tel qu'il a donné naissance à une véritable culture autour des voitures maudites, avec des fan clubs organisant des conventions, des répliques en modèle réduit ou grandeur nature.
2: Cette petite bagnole !
1: Si vous croisez une flamboyante Plymouth Fury rouge et blanche dans la rue, faites-lui un sourire et courez vite.
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Clan sur le 107.7. On annonce finalement depuis le début de la journée peu de bonnes nouvelles. Je vais essayer de rattraper un petit peu cette mauvaise série. Fin de la coupure de l'autoroute A50 en direction de Toulon. C'était coupé à partir de Château-Vallon. Ça y est, vous pouvez continuer à circuler. Alors ça ne veut pas dire non plus que tout va s'arranger. Il y a des temps de parcours qui sont toujours très très longs. On va évidemment vous détailler ça. En détail, bien précis, bien détaillé, tout ça dans, allez, 1 minute 30.

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8: 16h45, l'infotrafic en Provence-Alpes-Côte d'Azur. De grosses difficultés du côté de l'agglomération toulounaise. Il y en a également du côté d'Antibes. Et depuis peu, il y en a un petit peu dans les Bouches-du-Rhône. Vous l'avez compris, on va parler énormément de temps de parcours dans ce point trafic. Allez, on va se concentrer sur les difficultés varoises. Vous notez que le tunnel est fermé dans les deux sens. Tout le trafic est donc dévié de part et d'autre de ce tunnel. Alors vous notez que sur l'A57, vous êtes en direction de Toulon. Après la Valette Nord, échangeur 5A, c'est un bouchon de 4 km à traverser. Il y en a déjà pour 35 minutes d'après les dernières estimations. Pour vous qui circulez sur l'autoroute A57, elle était coupée il y a encore quelques instants en direction de Toulon. Après Château-Vallon, c'était une sortie obligatoire, ça ne l'est plus, ça y est. Le trafic a repris et donc forcément il y a des temps de parcours qui sont en train de rediminuer. Alors je ne vais pas vous les donner parce que justement le fait que ça change énormément d'une minute à l'autre, mais enfin oui, on était à quasiment plus d'une heure et demie il y a encore quelques instants et là vraiment ça est en train de redescendre assez fortement, mais je vous rappelle qu'il y a toujours une intervention en cours dans la sortie Brégaillon, la 15B, et que pour le moment cette sortie est toujours interdite. Voilà pour la situation du côté du Var. Il va falloir être encore bien patient et éviter ce secteur si vous le pouvez, bien évidemment. Je vous rejoins du côté des Alpes-Maritimes. Là aussi, ça coince un petit peu du côté d'Antibes, notamment pour vous qui roulez sur la 8, vous êtes en direction de l'Italie, de Nice, de l'Italie. Vous allez commencer à ressentir un bouchon des Mougins. Échangeur 42, il y a 5 km de bouchon à passer. La plus grosse difficulté, finalement, c'est le péage d'Antibes. Écartez-vous bien sur toutes les voies, répartissez-vous, parce que je peux constater avec les caméras que vous êtes très très très nombreux à prendre toutes les voies à gauche, et qu'à droite, il y a quand même pas beaucoup de monde. Donc pensez à bien vous répartir. Il y a pas d'événement qui vienne mettre à mal, encore plus à mal, vos temps de parcours. Il y a pas d'accident, il y a pas d'obstacle. Après que vous aurez passé ce péage d'Antibes, je peux vous assurer que la circulation redémarre et que ça roule quand même plutôt bien après. Donc pensez à bien vous répartir. Dans l'autre sens, vous l'avez compris, donc en direction d'Aix-en-Marseille, toujours sur la 8. Après Saint-Laurent-du-Var, échangeur 49, un ralentissement sur 11 km. D'après les derniers indicateurs et dernières estimations, on est aux alentours des 20 minutes de plus que votre trajet initial. Un petit tour du côté des Bouches-du-Rhône et j'en aurais terminé avec ce point trafic. Vous roulez sur la 8, vous êtes en direction de l'Italie. Après le péage de Lançon de Provence, 5 km de ralentissement. Là, on parle d'une grosse dizaine de minutes pour laisser la difficulté derrière soi. Voilà donc pour les infos à retenir à cette heure-ci. Bon courage dans les bouchons. Et le prochain point trafic à 17h02, 17h03. Vous connaissez le principe, ce sera après la météo et les infos. Et d'ici là, moi, je vais récupérer un petit peu de souffle. Lynn, mais aussi YouTube pour la musique. Bonne route.

YouTube sur le 107.7. Allez, c'est toujours très compliqué du côté du Var, mais il y a quand même des signes d'amélioration, notamment depuis que l'autoroute A50 a rouvert en direction de Toulon. Autoroute qui a été coupée à partir de Château-Vallon. Alors évidemment, vous n'êtes pas tout seul sur la route, mais ça y est, hein, ça commence un petit peu à rentrer dans l'ordre. Des points de trafic où évidemment j'évoquerai ces temps de parcours avec plus de détails. Et puis ça reste quand même compliqué aussi du côté des Alpes-Maritimes, même si là aussi il y a un petit peu d'amélioration sur la 8 en direction de l'Italie. Un point bien complet, bien détaillé dans les toutes prochaines minutes. Elliot, mais aussi Bruno Mars pour fermer cette heure.

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1: Priorité à l'infotrafic pour vous qui roulez sur la 50 en direction de Marseille. Après la Ciotat, 2 km après ce péage de la Ciotat, des débris signalés, kilomètre 33.

0: Bruno Mars pour refermer cette heure. Restez bien à l'écoute. Hein. Je viens vous reparler du trafic juste après la météo et avant c'est les infos car il est 17h.
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2: Bonjour à tous. Une courte accalmie en Gironde après plusieurs jours de lutte acharnée des pompiers pour maîtriser l'incendie gigantesque qui touche le département. La météo a été plus calme cette nuit. Le feu est stabilisé mais pas encore fixé. Il a ravagé plus de 42 000 hectares depuis mercredi. Près de 220 000 personnes ont été évacuées. Emmanuel Macron est sur place cet après-midi pour soutenir les milliers de sapeurs-pompiers mobilisés. Il semblerait que le départ de ce méga-feu soit bien d'origine humaine. Le procureur de la République de Bordeaux a indiqué tout à l'heure qu'une opération de débroussaillage serait à l'origine de l'incendie. D'après les premiers éléments, les intervenants n'ont pas violé la réglementation applicable à ce moment-là, a toutefois déclaré le procureur. Il précise que l'enquête n'en est qu'à ses débuts. Les fumées des incendies dans le sud-ouest entraînent une forte dégradation de la qualité de l'air en Occitanie, en Nouvelle-Aquitaine et en Auvergne-Rhône-Alpes, selon les observatoires régionaux Atmo. 17 départements sont en alerte rouge aujourd'hui. La Gironde, bien sûr, mais également les Landes, le Lot-et-Garonne, le Gard, l'Hérault, la Loire, le Rhône, l'Ain et la Drôme sont notamment concernés. De son côté, la CFDT monte au créneau pour dénoncer le peu de protection des pompiers contre les gaz et les particules fines. Ils luttent contre les incendies avec de simples cagoules bien insuffisantes. Dans le reste de l'actualité, une nouvelle augmentation du prix du timbre à prévoir en 2027. Le prix de la poste pour l'affranchissement des courriers et des colis augmentera en moyenne de 6,73% au 1er janvier. L'entreprise publique cherche à compenser la baisse du recours aux services postaux par les Français. Une hausse de près de 10% pour la lettre verte des envois du quotidien et notamment à prévoir. Les ossements découverts fin mai dans les Bouches-du-Rhône sont bien ceux de deux militaires ultramarins portés et disparus depuis plusieurs années. L'un des deux n'avait plus donné signe de vie à sa famille depuis 2022. L'autre était considéré comme déserteur par la Légion étrangère. 5 personnes d'une même famille sont mises en examen pour traite d'êtres humains et séquestration. 3 d'entre elles sont poursuivies pour le meurtre de ces deux militaires. Il est 17h02, c'est la fin de ce flash. L'infotrafic revient dans un instant, juste après un point sur la météo.
0: Effectivement, la météo pour ce lundi, après-midi, avec de belles éclaircies qui se développent sur l'ensemble des régions. Tramontane et Mistral qui souffle jusqu'à 60 km/h dans leur domaine. Et puis, il fait chaud hein, sur le sud-est avec 30 à 35 degrés. Pour demain, mardi, soleil s'impose toute la journée. En cours d'après-midi, des nuages bourgeonnent vers les Alpes et des entrées maritimes sont attendues autour du golfe du Lion. Les minimales sont comprises entre 19 à 24 degrés dans le sud-est. Les températures s'envolent une nouvelle fois avec 31 à 36 degrés dans les terres de Provence. Des départements encore en alerte pour les feux de forêt. Ne jetez pas vos mégots par la fenêtre de votre véhicule. Cela pourrait dévaster des hectares de végétation seulement quelques minutes.
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0: 17h03, l'infotrafic en Provence-Alpes-Côte d'Azur, de grosses difficultés absolument partout, quasiment partout. Allez, on va dire que les difficultés moindres vous concernent du côté des Bouches-du-Rhône, puisque pour le moment, sur la 8 en direction de l'Italie, après le péage de Lançon de Provence, c'est un bouchon à traverser de 5 km, et c'est environ un quart d'heure pour traverser la difficulté, et ce sera le temps de parcours le plus court que j'aurai à vous donner. Vous notez qu'au nord d'Aix-en-Provence, sur la 51, dans un sens comme dans l'autre, tout va pour le mieux. On va se concentrer sur ce qui se passe du côté du Var. Vous notez que à Toulon même, le tunnel est fermé dans les deux sens. Vous êtes dévié de part et d'autre de ce tunnel via le réseau secondaire. Donc, il y a des temps de parcours qui se rallongent sur la 57. Vous êtes en direction de Toulon. Vous avez passé la Valette Nord, échangeur 5A. On parle d'une quarantaine de minutes pour traverser un bouchon de 5 km. C'est long, c'est très long. Si vous circulez du côté de l'autoroute A50, vous êtes en direction de Toulon après Sifour-les-Plages. Sifour-les-Plages, c'est l'échangeur numéro 13. Là aussi, un bouchon d'environ 5 km également. 40-45 minutes d'après les dernières estimations. Alors, peut-être une bonne nouvelle dans ce secteur, c'est qu'il y avait une sortie interdite. C'était la sortie Brégaillon, la 15B. Ça y est, elle n'est plus interdite. Vous pouvez l'emprunter. Ça va aussi peut-être arranger grandement les choses dans ce secteur. Vous l'avez compris, dans le Var, c'est compliqué, ça a été compliqué toute la journée, depuis 11h30 ce matin, avec plusieurs événements qui se sont un petit peu entrechoqués. Et donc forcément, si vous pouvez éviter ce secteur en ce moment, il n'en sera que mieux. Bien sûr, si vous pouvez, on le répète à chaque fois, si vous pouvez l'éviter. Allez, je vous rejoins maintenant du côté des Alpes-Maritimes. Là aussi, c'est un petit peu compliqué, hein, notamment pour vous qui êtes en direction de l'Italie, sur la 8. Vous allez ressentir un ralentissement des Mougins, échangeur 42. Ça s'étend sur 8 km. La principale, finalement, difficulté, ça va être de passer le péage d'Antibes. Parce que, je vous assure, et je peux le vérifier avec mes caméras, une fois que vous avez passé le péage d'Antibes, ben finalement la circulation récupère un peu de fluidité, puis ça roule droit devant vous. Donc vraiment, la priorité c'est de passer le péage d'Antibes, répartissez-vous bien sur toutes les voies de péage. Dans l'autre sens, vous l'avez compris, en direction de l'accès de Marseille, après Nice Aéroport, c'est l'échangeur 51, 16 km de ralentissement, 20-25 minutes d'après les derniers indicateurs pour laisser derrière soi cette difficulté. Voilà donc pour ces temps de parcours, voilà donc pour l'état du trafic à cette heure. Merci, en espérant que ça va s'arranger, que j'aurai des bonnes nouvelles à vous annoncer vers 17h15.
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Priorité infotrafic pour vous qui circulez sur l'autoroute A50 en direction de Toulon, après Sifor les plages d'Échangeurs 13, une voiture en panne sur voie de droite, kilomètre 65.

Jungle sur le 107.7, allez, du courage, il va vous en falloir du côté du Var. C'est en train de s'améliorer du côté des Alpes-Maritimes. Ça se stabilise du côté des Bouches-du-Rhône. Donc vraiment, le point noir, c'est du côté de l'agglomération toulonnaise. Et je vous dirai tout après MC Solar. 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
9: 17h17, l'infotrafic en Provence-Alpes-Côte d'Azur. C'est toujours bien compliqué du côté du Var dans l'agglomération toulonnaise. Si vous pouvez éviter ce secteur, il n'en est évidemment que préférable. Une fois que j'ai dit ça, je vais malheureusement être obligé quand même d'évoquer des temps de parcours. Évidemment, pour ceux qui y êtes, vous êtes dedans, il va falloir beaucoup de patience, on pense à vous. Alors, première difficulté, le tunnel de Toulon est fermé dans les deux sens. Vous allez donc contourner ce tunnel via le centre-ville. Vous roulez sur la 57, vous êtes en direction de Toulon. Vous avez passé la Valette Nord, échangeur 5A. Il y a 5 km de bouchons. Les temps de parcours aux environs des 35 minutes. C'est un nouveau point de situation. 35 minutes d'après les dernières estimations. Pour vous qui roulez sur l'autoroute A50. La 50, là, ça risque d'être un petit peu plus long. Voire beaucoup plus long même. Vous êtes en direction de Toulon. Dès Sifour-les-Plages, dès l'échangeur numéro 13, vous allez devoir entrer dans un bouchon qui s'étend sur 5 km. Et là, on est quasiment, je dis bien quasiment à l'heure, les derniers chiffres que j'ai sous les yeux, c'est 53 minutes, vous l'avez compris, c'est là que c'est le plus compliqué. La 50 était fermée tout à l'heure, elle a réouvert, la sortie Brégaillon était fermée, elle a réouvert, mais pour le moment, il y a finalement très très peu d'impact sur sur la fluidité du trafic, malgré cette sortie qui a réouvert, malgré cette autoroute qui était coupée, qui ne l'est plus, pour le moment, le trafic est quand même bien congestionné. Direction maintenant les Alpes-Maritimes. Pour vous qui circulez sur l'autoroute A8, vous êtes en direction de l'Italie, des Mougins, l'échangeur 42, vous allez rentrer dans un ralentissement qui s'étend sur 6,5 km. La principale préoccupation, en tout cas la vôtre, c'est de passer ce péage d'Antibes. Parce qu'après, je peux vous l'assurer, après avoir passé ce péage d'Antibes, le trafic récupère tranquillement petit à petit de la fluidité, vous allez rouler, hein. Et ce sera donc la seule difficulté dans ce sens-là à évoquer. Et vous notez qu'il y a une nette amélioration dans l'autre sens, c'est-à-dire en direction d'Aix-et-de-Marseille, parce qu'il y avait des ralentissements, des bouchons du côté de Nice Aéroport, du côté de Cagnes-sur-Mer. Ben ça y est, il n'en est plus rien. Le trafic a récupéré toute sa fluidité dans ce secteur. Ça, c'est la bonne nouvelle. Un petit tour du côté des Bouches-du-Rhône, pour vous qui roulez sur la 8 en direction de l'Italie, après le péage de Lançon de Provence. 7 km de bouchons. On reste toujours sur ce quart d'heure de plus que votre trajet initial, des temps de parcours qui se stabilisent toujours autour du quart d'heure. Et puis, tiens, une toute nouvelle information qui me parvient et qui vous concerne également dans les Bouches-du-Rhône. On y était, on y reste. Vous êtes sur la 52 en direction de Toulon, après Gemenos, échangeur 34. Il y a un camion qui est en panne, voie de droite neutralisée, au kilomètre 21. Vous savez tout. Allez, bon courage. Si vous êtes dans ces gros bouchons, on pense à vous. Un peu de musique et le prochain point trafic à 17h30. Et la musique, ce sera avec M. Pokora, mais aussi Prince.

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1: Priorité à l'infotrafic pour vous qui roulez sur la 8 en direction de l'Italie après la bifurcation à 8 à 57 des morceaux de pneus signalés sur la voie de droite, kilomètre 102.

Priorité à l'infotrafic pour vous qui circulez sur la 8 en direction d'Aix de Marseille après la bifurcation à 8 à 57. Au niveau du kilomètre 90, obstacle signalé, il pourrait s'agir d'une brique, on reste attentif.

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1: Prince sur le 107.7, c'est compliqué dans le Var, le tunnel de Toulon est fermé, vous circulez de part et d'autre par le centre-ville, il y a des temps de parcours qui sont très très rallongés, notamment sur la 50 en direction de Toulon, après Sifour-les-Plages, échangeur 13, au moins 3 quarts d'heure de plus que votre trajet initial, ce sera long du côté des Alpes-Maritimes, ce sera long du côté des Bouches-du-Rhône, je vous dis tout en détail juste après Gaëtan Roussel.
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8: 17h32, l'infotrafic en Provence-Alpes-Côte d'Azur. Et c'est toujours aussi compliqué du côté de l'agglomération toulonnaise avec des événements qui se sont enchaînés hein, depuis le début de la journée, malheureusement, et temps de parcours bien bien rallongé. Je vais tout vous détailler. Notez déjà que le tunnel de Toulon est fermé. C'est aussi en grande partie pour ça hein, que c'est compliqué. Tunnel de Toulon fermé dans les deux sens. Vous circulez de part et d'autre de ce tunnel via le centre-ville. Vous roulez sur la 57, vous êtes en direction de Toulon. Après la Valette Nord, échangeur 5A, vous notez qu'il y a au moins 3 quarts d'heure de bouchon à traverser, 5 km hein, de bouchon à traverser. Et vous notez que sur la 57, donc en direction de Toulon, après la Valette Centre, échangeur 3, il y a une voiture qui est en panne sur la voie de droite. Je vous demande évidemment de bien vous en écarter, donc en plein cœur de ce bouchon. Pour vous qui circulez du côté de l'autoroute A50, on reste du côté de Toulon, hein. On est en direction de Toulon. Après Sifour-les-Plages, échangeur 13, là aussi il y a eu pas mal d'événements qui se sont accumulés et malheureusement le temps de parcours rallongé, la fluidité qui a vraiment du mal à revenir dans ce secteur, quasiment les mêmes pas, les temps de parcours énoncés précédemment, 3 quarts d'heure, 5 km de bouchon, c'est quasiment les mêmes données hein, que sur l'autoroute A57. Pour vous qui circulez du côté des Adrets, sur la 8 en direction d'Aix et de Marseille après les Adrets, donc échangeur 39, il y a un obstacle signalé sur voie de droite, des débris signalés, voie de droite, kilomètre 139, restez évidemment bien vigilants. Pour vous qui circulez dans les Alpes-Maritimes, principale difficulté, c'est de passer le péage d'Antibes en direction de l'Italie. Vous êtes sur l'autoroute A8, c'est compliqué de vous donner des temps de parcours. Ce que je peux vous dire, c'est de bien vous réparer partir au péage d'Antibes parce qu'il y a quand même beaucoup de véhicules sur les voies les plus à gauche et il y en a très très peu sur les voies les plus à droite. Et vous notez qu'une fois que vous avez réussi à vous réinsérer après avoir passé ce péage sur les voies de circulation, ça circule à peu près normalement. On va dire que vous n'êtes pas tout seul, mais on va dire que ça avance quand même bien devant vous. Donc la principale difficulté, c'est de passer le péage. Dans l'autre sens, vous l'avez compris, hein, sur la 8 en direction d'Aix et de Marseille, après Nice Aéroport, échangeur 51, il y a 15 km de ralentissement. On parle d'une grosse vingtaine de minutes hein, pour laisser la difficulté derrière soi. Un petit tour du côté de Monaco pour bien constater que sur la 8 en direction d'Aix et de Marseille, après le péage de Monaco, 6 km après, il y a un camion qui est en panne sur la voie de droite au kilomètre 202. C'est une information toute récente. Enfin, je vais faire un petit arrêt du côté des Bouches-du-Rhône avec un secteur qui est un petit peu encombré. C'est sur la 8 en direction de l'Italie après le péage de Lançon de Provence. Une grosse vingtaine de minutes pour traverser un bouchon de 8 km. Voilà, vous savez tout à cette heure-ci. Vous l'avez compris, si vous pouvez éviter tous ces secteurs que je viens d'évoquer, il n'en sera que de mieux. Peut-être, si vous pouvez vous le permettre, de faire une petite pause sur une heure de service, une heure de repos, histoire de recharger les batteries. N'oubliez pas de bien vous hydrater avec ces températures toujours extrêmes.
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8: Allez, c'est l'heure d'Absolument BO, votre rendez-vous consacré aux bandes originales de films. À l'honneur aujourd'hui, un restaurant étoilé et un rat parisien qui quitte ses égouts pour y faire sa place. Ratatouille a reçu l'Oscar du meilleur film d'animation en 2007. Et à la clé, une musique tout en finesse, signée Camille, Le Festin. La suite, c'est avec vous, Charlotte Latour.
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4: Les rêves des amoureux.
9: Prenez un rat, ajoutez un jeune héros maladroit, parsemé d'images de Paris et saupoudrez le tout d'une pincée de Disney.
10: Non, c'est épouvantable! Il est en train de gâcher la soupe! Et personne ne le voit faire!
9: Ratatouille, film d'animation des studios Pixar, propriété de Disney, est sorti en 2007.
10: Mais il est en train de gâcher la soupe! Il faut venir quelqu'un, sinon...
9: Ce sont les aventures de Rémi, un rat gourmet et excellent cuisinier qui s'établit dans un restaurant parisien étoilé chez Gusto. Nous avons déjà deux ingrédients qui font la réputation de la France outre-Atlantique, la cuisine et Paris.
11: Qui a préparé cette ratatouille? Donnez-moi un nom!
9: Notre rat devient ami avec un jeune commis empoté qu'il va guider dans ses premières recettes en s'installant sous sa toque et en tirant sur ses mèches de cheveux comme s'il manipulait une marionnette. Le rat a quitté les égouts, surmonté l'adversité pour se hisser au sommet parce qu'il a cru en ses rêves. Une belle fable à l'américaine que retrace Le Festin, chanson imaginée et interprétée par la chanteuse Camille, spécialement pour le film. Camille qui est d'ailleurs la voix de Colette, seul personnage féminin de l'histoire. La chanson débute comme une valse et sa mélodie toute simple se révèle plus complexe qu'il n'y paraît. Un peu comme la recette de la ratatouille à l'honneur dans le film. Avec ce titre, c'est en tout cas la première fois qu'une chanson en français est conservée dans la version originale d'un Disney. Le Festin de Camille est dans Absolument BO. Les

C'était le festin de Camille, extrait du film d'animation Ratatouille dans Absolument BO, et vous retrouvez d'autres épisodes sur notre site internet et notre application. Et nous, on va se donner rendez-vous d'ici 4 minutes pour un nouveau point trafic, évidemment rythmé par les temps de parcours très très longs, notamment du côté du Var. Je vous dirai tout. Liane Rimes pour nous emmener au point trafic.

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6: 17h45, un point sur le trafic avec malheureusement des points trafic qui se suivent et qui se ressemblent. On parle énormément de temps de parcours, de gros bouchons du côté du Var notamment. Et c'est là que je vais évidemment commencer ce point trafic. Et il y aura d'autres difficultés dans les Alpes-Maritimes et les Bouches-du-Rhône. Alors si vous circulez du côté de Toulon, vous notez que le tunnel est fermé dans les deux sens. La circulation est déviée de part et d'autre de ce tunnel par le centre-ville. Des temps de parcours à évoquer, vous roulez sur la 57 en direction de Toulon après la bifurcation à 57 à 570, une cinquantaine de minutes pour traverser un bouchon de 7 km. Là, il va falloir être bien patient, c'est long, très long. Et vous notez que au plein cœur de ce bouchon sur la 57, donc toujours en direction de Toulon, après la Valette Centre Échangeur 3, il y a une voiture qui est en panne, c'est confirmé sur la voie de droite écartée. Vous bien. Pour vous qui circulez sur la 50 en direction de Toulon après Sifour-les-Plages, échangeur numéro 13, c'est une heure pour traverser un bouchon de 5 km, c'est très très long dans ce secteur, va vraiment falloir être patient, vraiment secteur à éviter si vous le pouvez, hein, bien sûr, si vous pouvez vous arrêter avant, bien en amont, quand vous nous écoutez. Voilà, si vous pouvez vous arrêter sur des aires de service, des aires de repos, hein, ça n'en sera que bien mieux. Ça, c'est pour les difficultés varoises. Il y en a également des difficultés, mais cette fois-ci dans les Alpes-Maritimes. Pour vous qui roulez sur la 8 en direction de l'Italie, la difficulté principale étant de passer le péage d'Antibes. Après, une fois que vous avez réussi à passer ce péage et vous réinsérer sur les voies de circulation, le trafic récupère un petit peu de fluidité. En tout cas, vous allez rouler. Vous allez arriver jusqu'à Villeneuve-Loubet, échangeur 47, un tout petit peu après cet échangeur, il y a une voiture qui est en panne sur la voie de droite au kilomètre 182. Il y a un poids lourd qui est en panne également, toujours en direction de l'Italie, après Nice-Est, échangeur 55, sur la voie de droite, c'est confirmé, kilomètre 202, et puis un obstacle au kilomètre 205, c'est après Nice-Est, échangeur 55, un sac poubelle, a priori, sur la voie du milieu. Vous faites surtout très attention, parce qu'il y a un patrouilleur qui va aller le récupérer, en tout cas qui va aller intervenir dans ce secteur. Dans l'autre sens, c'est-à-dire en direction d'Aix et de Marseille, après Nice-Nord, échangeur 54, il y a environ 3 km de bouchon à traverser. C'est 7-8 minutes d'après les dernières estimations. Ce sera plus long après Nice-Saint-Isidore, le péage de Nice-Saint-Isidore, parce que là, il faudra traverser un péage de un ralentissement qui s'étend sur 16 km, une grosse vingtaine de minutes, hein, jusqu'à environ Nice aéroport, une grosse vingtaine de minutes, hein, pour faire ce trajet. Et puis du côté des Bouches-du-Rhône sur la 8 en direction de l'Italie, après le péage de Lançon de Provence, pour vous qui êtes dans ce secteur, c'est 9 km de bouchons et c'est une grosse vingtaine de minutes, hein, toujours, hein, pour traverser la difficulté. Voilà, vous savez tout à cette heure-ci. Évidemment, bon courage, hein, pour vous qui êtes dans tous ces ralentissements, ces bouchons. Soyez patients. Et puis n'oubliez pas, évidemment, si vous le pouvez, de faire des pauses régulièrement, hein, peut-être pour laisser passer les bouchons, mais surtout pour vous hydrater. Dua Lipa, mais aussi Janet Jackson pour les prochaines minutes. Bonne route.

Janet Jackson sur le 107.7. C'est toujours très très compliqué du côté du Var. D'ailleurs, la principale des difficultés vous concerne sur l'autoroute A50 en direction de Toulon après Olioul, échangeur 12.1. Il y a 6 km de bouchons à traverser, une grosseur. Il faut compter une grosseur pour traverser justement cette difficulté. Alors c'est la principale, mais ça ne veut pas dire qu'ailleurs ça se passe vraiment mieux. Il y aura aussi d'autres temps de parcours à évoquer et puis des véhicules qui sont en difficulté. Je vous dirai absolument tout dans le prochain point trafic. Enrique Iglesias pour terminer cette heure.

Priorité à l'infotrafic pour vous qui circulez sur l'autoroute A57 en direction de Toulon, après la Valette Centre, échangeur 3. Une voiture qui est en panne et s'est confirmée sur la voie de gauche.

0: Enrique Iglesias pour refermer 7h. Restez bien à l'écoute, hein. Je vous reparle du trafic et des difficultés varoises juste après la météo. C'est les infos, c'est 18h.
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2: Bonjour à tous. Pas de répit sur le front des incendies, que ce soit en Corse, dans le Var ou en Gironde. L'incendie est contenu mais toujours actif dans le Var par exemple. Le préfet annonce à l'instant que les reprises de feu se sont intensifiées. Il a parcouru près de 4500 hectares. En Gironde, Emmanuel Macron a attendu cet après-midi. Il est sur place pour soutenir les pompiers mobilisés sur le méga-feu qui ravage le département depuis plusieurs jours. Sur le front de l'incendie, les nouvelles sont meilleures puisque le feu est désormais stabilisé même s'il n'est pas fixé. Les pompiers redoutent les prochains jours avec un nouvel épisode de canicule annoncé et des orages secs avec des impacts de foudre mais sans averses de pluie. Dans ce contexte, l'Union européenne annonce l'envoi de renforts aériens supplémentaires. Il y aura au total 9 avions et 2 hélicoptères qui seront mobilisés sur l'incendie à partir de demain. Une nouvelle vague de chaleur est donc attendue en France à partir de demain également. Le mercure grimpera déjà dans le sud-ouest du pays. Mercredi, la canicule devrait s'étendre avec 38 degrés attendus à Paris et à Tours, 36 à Lyon et Grenoble et des pointes jusqu'à 40 degrés sur le sud-ouest. L'Espagne qui s'apprête aussi à vivre une nouvelle vague de chaleur alors que le pays lutte toujours contre les pires incendies de son histoire. 2 incendies près de Madrid ont déjà ravagé plus de 75 000 hectares. Dans l'actualité également, 3 femmes blessées dans une attaque au couteau à Paris. Le suspect a été interpellé selon le ministre de l'Intérieur Laurent Nunez qui reste très prudent sur le mobile. L'homme tiendra des propos incohérents. En Allemagne, on connaît désormais l'identité de la sexagénaire décédée dans l'attaque à la voiture Bélier samedi soir. Cette maman polonaise était venue accompagner sa fille à la marche des fiertés de Berlin. Un homme a foncé sur la foule avant de s'attaquer à des passants avec un couteau. Il a été tué pendant l'intervention de la police. Et puis on termine par la page sport. La championne d'Europe du 100 mètres S, Sirena Samba Mayela, a annoncé qu'elle ne défendrait pas son titre au cours des championnats d'Europe d'athlétisme à Birmingham au Royaume-Uni. Depuis plusieurs semaines, je fais face à des douleurs physiques, a-t-elle expliqué. Il est 18h02, c'est la fin de ce flash. L'infotrafic revient dans un instant, juste après un point sur la météo.
0: Avec déjà cette fin de lundi, hein, avec de très belles éclaircies qui se développent sur l'ensemble des régions. Attention, tramontane et mistral qui souffle jusqu'à 60 km/h dans leur domaine. Et puis, de grosses chaleurs encore dans le sud-est avec 30 à 35 degrés. Pour demain, mardi, le soleil s'impose toute la journée. En cours d'après-midi, des nuages bourgeonnent vers les Alpes et des entrées maritimes sont attendues autour du golfe du Lion. Les minimales sont comprises entre 19 à 24 degrés dans le sud-est. Les températures s'envolent une nouvelle fois avec 31 à 36 degrés dans les terres de Provence. Des départements encore en alerte pour les feux de forêt. Ne jetez pas vos mégots par la fenêtre de votre véhicule, cela pourrait dévaster des hectares de végétation en seulement quelques minutes.
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0: 18h03, l'infotrafic en détail en Provence, Alpes-Côte d'Azur, avec, eh bien, sans trop de surprises, des temps de parcours allongés. C'est très compliqué depuis le début de la journée, notamment du côté du Var, et c'est là que je vais me concentrer pour l'intro de ce point trafic. Et puis, évidemment, je vous rejoindrai également pour des difficultés du côté des Alpes-Maritimes, mais aussi des Bouches-du-Rhône. Allez, dans le Var, le tunnel de Toulon est fermé dans les deux sens. Vous le circulez de part et d'autre de ce tunnel et via le centre-ville. Et donc, forcément, le trafic s'en ressent, en tout cas les temps de parcours s'en ressentent. Vous roulez sur la 57, vous êtes en direction de Toulon, après la bifurcation A57 à 570. Il y a 6-7 km de bouchons à traverser, pas moins de 50 minutes d'après les derniers indicateurs. Vous notez que dans ce secteur, après la Valette Centre, échangeur 3, voie de droite neutralisée, il y a un véhicule qui est en panne, et puis vous notez qu'au kilomètre 0, après et toujours après la Valette Centre, échangeur 3, là il y a une autre voiture qui est immobilisée sur la voie de gauche en plein cœur de ce bouchon. C'est pour ça que c'est aussi un peu compliqué. Une voie de droite neutralisée, un véhicule en panne à gauche, vous avez compris, vous allez circuler sur la voie du milieu. Direction l'autoroute A50, vous êtes en direction de Toulon, vous avez passé Sifour-les-Plages, c'est l'échangeur 13, là c'est 5 km de bouchon. On parle d'une grosse heure, hein. 1h, 1h05, les temps varient très très peu dans ce secteur, dans ce coin. Toujours une grosseur pour traverser la difficulté. Secteur à éviter, hein, bien entendu, si vous le pouvez. Si vous pouvez décaler votre voyage, il n'en sera que mieux. Allez, direction maintenant les Alpes-Maritimes. Hein, pour vous qui circulez sur l'autoroute A8 en direction de l'Italie, la difficulté, c'est de passer le péage d'Antibes. Parce qu'une fois que vous l'avez passé, ce péage d'Antibes, eh bien, vous allez pouvoir récupérer un peu de fluidité après, hein, finalement, une fois que vous inséré sur les voies de circulation, au fur et à mesure que vous avancez, vous allez voir que vous allez pouvoir récupérer un peu de vitesse. Donc la principale difficulté, c'est bien de passer le péage d'Antibes. Une fois que vous l'avez passé, vous passez Villeneuve-Loubet, échangeur 47, au kilomètre 183, il y a une voiture qui est en panne, voie de droite neutralisée. Vous continuez le trajet, après Nice-Est, échangeur 55, là c'est un poids lourd qui est en panne sur voie de droite au kilomètre 202. À chaque fois, ce sont des intervenants hein, qui sont sur place. On pense à eux, on les frôle pas de trop près. Dans l'autre sens, en direction donc de Dax et de Marseille, on est toujours sur la 8. Après Nice Nord, échangeur 54, un bouchon de 3 km, 7-8 minutes d'après les dernières estimations. Ce sera un petit peu plus long. Après Saint-Laurent-du-Var, échangeur 49, là c'est 9 km de ralentissement. Faut compter une douzaine de minutes de plus que votre trajet initial. Un petit tour du côté des Bouches-du-Rhône pour vous qui roulez sur la 8 en direction de l'Italie après le péage de Lançon de Provence. Un bouchon qui s'étend sur 8,5 km. On parle de 20 à 25 minutes de plus que votre trajet initial. Vous savez tout à cette heure-ci. Le prochain point trafic aux alentours de 18h15.
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Another sur le 107.7, des gros bouchons du côté du Var. Sans trop de surprise, c'est de ça dont je vais vous parler en priorité. Juste après, Donna Lewis, Point Trafic. À tout de suite.

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1: Allez, 18h16, l'infotrafic en Provence-Alpes-Côte d'Azur. Sans trop de surprises, je vais vous parler énormément du Var. Et des gros bouchons qui malheureusement découlent de plusieurs événements qui se sont enchaînés depuis le début de la journée avec des temps de parcours bien bien rallongés. Vous notez déjà que le tunnel de Toulon est fermé dans les deux sens. Vous donc circulez de part et d'autre, vous contournez ce tunnel via le centre-ville. Vous roulez sur la 57, vous êtes en direction de Toulon après la bifurcation à 57 à 570. Trois quarts d'heure pour traverser un bouchon de 7 km. Et vous notez qu'en plein cœur de ce bouchon, il y a une niveau du premier kilomètre, une voiture arrêtée sur la voie de droite, une voiture arrêtée sur la voie de gauche. Vous l'avez compris, vous circulez uniquement sur la voie du milieu, vous laissez tout simplement eh bien guider par les fléchages lumineux hein, des patrouilleurs, mais évidemment dans ce bouchon, ça ne va pas arranger les choses. Sur la 50 en direction de Toulon, après Sifour-les-Plages, échangeur 13, là c'est un bouchon de 5 km qui vous attend, une grosse heure pour traverser la difficulté, en tout cas pour la laisser derrière soi. Évidemment, si vous pouvez éviter ces il n'en sera que recommandable. Direction maintenant les Alpes-Maritimes avec une difficulté, c'est de passer le péage d'Antibes sur la 8 en direction de l'Italie. Une fois que vous avez réussi à passer ce péage et à vous réinsérer sur les voies de circulation, le trafic récupère quand même un petit peu de fluidité derrière. Vous allez pouvoir rouler. Vous allez rouler et vous notez que si vous continuez le trajet plus loin, après Nice-Est, échangeur 55, c'est un poids lourd qui est arrêté sur voie de droite, kilomètre 202, avec le patrouilleur sur place. Pour vous qui êtes dans l'autre sens, c'est-à-dire en direction d'Aix et de Marseille, toujours sur la 8, après Nice-Nord, échangeur 54, un bouchon de 3 km, 5-6 minutes pour le traverser, ce sera plus long après Cagnes-sur-Mer, échangeur 48, là c'est 7 km de ralentissement, une grosse douzaine de minutes d'après les dernières estimations. Et puis on terminera du côté des Bouches-du-Rhône pour vous qui roulez sur la 8 en direction de l'Italie après le péage de Lançon de Provence, c'est 8 km de bouchon, une grosse vingtaine de minutes toujours pour traverser cette difficulté des temps de parcours, oui, qui se stabilisent hein. À chaque fois dans ce secteur, c'est toujours entre 15 et 20 minutes. Allez, voilà, vous savez tout à cette heure-ci. Un bon courage hein, si vous êtes dans ces très très gros bouchons. N'oubliez pas peut-être d'éviter tous ces secteurs que je viens d'évoquer, surtout de faire des pauses régulièrement. C'est le bon moment peut-être pour faire une pause, histoire de bien vous hydrater. Il est à la tête d'une matinale à la radio depuis plusieurs années. Il anime de nombreuses émissions de jeux sur France 2, comme Chacun son tour, où tout le monde a son mot à dire. Dans un instant, c'est Bruno Guillon qui va s'installer sur le siège passager à vos côtés et nous plonger dans ses souvenirs d'été sur la route et devant la télé. Restez avec nous, ça sent bon les vacances, ce sera juste après Aaron. Lélé.

0: Aaron sur le 107.7, information récente sur la 8 en direction de l'Italie. Vous êtes dans les Bouches-du-Rhône après la bifurcation à 8 à 52. Au kilomètre 38, une voiture accidentée, c'est ce qui est signalé. Je vous demande évidemment de rester bien vigilant dans ce secteur. Et je reviendrai évidemment dans les prochaines minutes sur les gros, gros, très gros bouchons du côté du Var.
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0: Avec un homme de radio et de télé, Bruno Guillon. On le retrouve au micro de Charles Dodon.
2: Bonjour Bruno Guillon.
3: Bonjour.
2: On parle souvent sur cette antenne de l'importance de faire la pause quand on fait un long trajet. Et je me trompe si je dis que ce mot pause figure assez peu dans votre agenda durant l'année entre la radio et la télé. La pause, c'est vraiment là cet été pour vous ?
3: Oui, c'est la période où j'essaye de breaker en tout cas et de profiter à fond de ma famille et de mes proches.
2: On le sait, cet été, Interville ne fait pas son retour. Un programme mythique qu'on a tous regardé durant des années. Vous avez, vous, d'autres émissions ou programmes qui vous ont marqué quand vous étiez peut-être plus jeune en vacances l'été ?
3: Alors, pour le coup, quand j'étais en vacances l'été, il y avait déjà Interville, mais il y avait aussi une déclinaison d'Interville qui m'a limite plus marqué, c'était Jeux sans frontières.
2: Oui.
3: Où là, c'était pas des villes, c'était des pays qui s'affrontaient, et oui, c'était le rendez-vous d'été, mais de toute façon, la télévision, l'été, elle prenait un sens différent du reste de l'année. Moi, la télévision, quand j'étais petit, ou même... ado, c'était le film du soir. Bon, il commençait à 20h30, mais à 21h30, fallait que j'aille me coucher. Donc la magie de l'été, c'est qu'on pouvait regarder le film en entier. Et c'est là où il y a des films qui prennent tout leur sens. Les Fantomas ou La Grande Vadrouille, quand on va jusqu'à la fin, c'est quand même plus sympa.
2: Il y avait aussi côté jeu, La Carte au Trésor, bien évidemment,
3: oui.
2: Fort Boyard, l'été,
3: ouais.
2: C'était ça.
3: Alors
2: aussi.
3: Attention, parce que là, vous parlez un Charentais maritime, on dit Boyard.
2: Ah, Boyard.
3: On dit Boyard. Et on dit le père Fourat, et non pas le père Fourras. Mais moi, je suis de ceux qui ont connu le Fort Boyard sans émission de télé dedans, puisque je suis de Charente-Maritime. Et donc, avant que ça devienne un terrain de jeu télévisé grandeur nature, c'était une ruine.
2: Et en venant ici, je me suis souvenu de la piste de Xapatane.
3: Oui, bien sûr.
2: J'ai plié toutes les règles.
3: Ça fait pas. Alors, moi, j'ai pas non plus, mais ça fait partie de ces jeux qui avaient des noms improbables. Il y a eu aussi Mokchou Patamou.
2: Je m'en rappelle pas du tout.
3: Qui était présenté par Vincent Perrault. Oui, la télé.
2: 40 degrés à l'ombre.
3: Bien sûr. La télé
2: ça,
3: a
2: l'été.
3: Parfois accouché de concepts un peu improbables. Mais puisqu'on parle d'émission d'été, oui, 40 degrés à l'ombre, c'était le rendez-vous. Alors, il y a eu Vincent, puis il y a eu aussi Thierry qui l'a fait.
2: Marie-Ange Nardi,
3: Il y a eu Marie-Ange Nardi avec les fameux épisodes du Lion.
2: Oui, c'est vrai qu'il y avait une chronique animalière.
3: Exactement.
2: Et donc, à chaque fois, ils avaient peur sur le plateau,
3: mais
2: je crois.
3: Oui. Ça fait partie, oui, des rendez-vous d'été, ouais.
2: Bruno Guillon fait une pause et on se retrouve dans quelques minutes.
0: Exactement. Pause musicale avec FR David et puis dans la foulée, un point trafic où je vous reparlerai bien évidemment de ces gros bouchons du côté du Var. Allez, à tout de suite.

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7: Allez, 18h30, l'infotrafic en détail en Provence-Alpes-Côte d'Azur. Toujours de grosses difficultés dans l'agglomération toulonnaise. Il y a pas mal d'événements qui se sont, succédés dès le début de la journée. Donc forcément, des temps de parcours allongés. Déjà, vous notez que le tunnel de Toulon est fermé dans les deux sens. Le trafic est dévié via le centre-ville. C'est aussi pour ça que ça explique ces difficultés. Allez, on va commencer sur l'autoroute A57 en direction de Toulon. Après la BIF A57 à 50 minutes pour traverser un bouchon de 7 km. Ce sont des estimations, c'est très très long dans ce secteur. Secteur à éviter si vous le pouvez, bien évidemment. Au bien milieu de ce bouchon, il y a une voiture qui est arrêtée sur la voie de droite. Vous écartez bien, vous laissez tout simplement guider par les flèches lumineuses du patrouilleur. Pour vous qui circulez sur la 50 en direction de Toulon, après Sifour-les-Plages, c'est l'échangeur numéro 13, 5 km de bouchon, une grosse heure pour traverser la difficulté entre Sifour-les-Plages et Château-Vallon, c'est très compliqué. Une grosse heure, donc là aussi, si vous pouvez éviter ce secteur, il n'en sera que préférable. Allez, un petit tour du côté des Alpes-Maritimes. Pour vous qui roulez sur l'autoroute A8, vous êtes en direction de l'Italie. Il faudra passer le péage d'Antibes. En tout et pour tout, on parle d'un gros quart d'heure de retenue. La principale préoccupation, en tout cas difficulté, c'est bien de passer le péage parce qu'après, bon, le trafic récupère plus ou moins un tout petit peu de fluidité. Vous notez que si vous continuez le trajet après Nice-Est, échangeur 55, il y a un poids lourd qui est en panne sur la voie de droite, celle-ci est neutralisée, kilomètre 202. Dans l'autre sens, c'est-à-dire en direction de d'Aix et de Marseille, vous avez un ralentissement après Cagnes-sur-Mer, échangeur 48, 7 km de ralentissement, on parle de 10 minutes pour laisser derrière soi cette difficulté. Un petit tour du côté des Bouches-du-Rhône pour noter cet accident sur la 8 en direction de l'Italie après la bifurcation à 8 à 52. Alors, il y a quand même une évolution positive, c'est qu'il y avait deux véhicules accidentés sur bande d'arrêt d'urgence, c'est que les deux ont été dépannés au kilomètre 40. Bon, on reste vigilant, il y a le patrouilleur qui est encore sur place, mais a priori, c'est un événement qui devrait se terminer assez rapidement maintenant. Et puis, toujours du côté des Bouches-du-Rhône, sur la 8 en direction de l'Italie, après le péage de Lançon de Provence. Eh bien, il y a 7 km de bouchons et on reste stable au niveau des temps de parcours hein, parce qu'on est tout proche du quart d'heure, 15-16 minutes. Et donc, depuis tout à l'heure, ça se stabilise toujours dans ces eaux-là. Allez, voilà, vous savez tout. Et le prochain point trafic à 18h45.
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7: Notre invité fait la route des vacances à vos côtés. On le retrouve au micro de Charles Dodon.
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1: Vous avez réveillé cette année encore des centaines de milliers d'auditeurs chaque matin sur Fun Radio. La radio reste un média encore très écouté en voiture, notamment sur la route du travail.
8: Ouais.
1: Sur la route des vacances, vous êtes encore radio ou vous préparez plutôt une playlist où vous écoutez des podcasts ?
8: Et c'est un peu tout. J'aime bien écouter de la musique en mode un peu été. Pour le coup, Autoroute FM et Radio Vinci Autoroute sont des programmes que je peux écouter parce que je trouve que la programmation est vachement bien. Je peux me faire des podcasts. Alors j'avoue avoir une petite préférence pour des podcasts d'enquête ou d'histoire criminelle.
1: L'heure du crime.
8: Entre autres, l'heure du crime.
1: Affaires sensibles.
8: D'RTL, Affaires sensibles. Ou alors après des podcasts sur l'histoire, j'aime beaucoup. Et voilà, et je jongle avec tout ça, ouais, sur la route.
1: Et vous faites partie de ceux qui adorent la route des vacances,
8: ouais.
1: Ou plutôt de ceux qui comptent les kilomètres?
8: Non, j'adore ça. Moi, il y a tout un décorum avec la route des vacances. C'est-à-dire que la route des vacances, tu pars déjà quand il fait pas encore jour, pour avoir le plaisir de voir le soleil se lever. Quand le soleil se lève, tu es déjà sur la route des vacances. Et puis, j'ai des réflexes de départ en vacances. C'est-à-dire que moi, un déjeuner de quand tu pars en vacances, c'est forcément le sandwich triangle et le paquet de chips dans la station d'autoroute. Voilà, ça fait partie du truc.
1: Quand vous étiez jeune, encore aujourd'hui ?
8: Alors, quand j'étais jeune, il y avait moins d'autoroute déjà. Moi, quand j'étais jeune, mes parents, c'était la glacière. C'était la glacière et l'endroit pour le pique-nique. Et comme mes parents étaient un peu des ayatollahs du pique-nique, il fallait trouver l'endroit où il y avait personne, où on était tranquille, où on pouvait poser la table. Et puis le pique-nique, c'était, il manquait vraiment que le frigo et la gazinière.
1: Bel orga.
8: Exactement. Mon père, qui conduisait la voiture à l'époque, ma maman n'avait pas le permis, avait vraiment ce côté, quand on quittait les limites du département de la Charente-Maritime, j'ai l'impression qu'on arrivait dans des pays étrangers qu'on parlait pas la même langue. C'est-à-dire que ça devenait tout de suite une escapade. C'était une histoire de fou. Donc, je me souviens de vacances où on allait dans le Cantal, au début, beaucoup, et puis après, dans les Pyrénées. Et donc, je vous dis, j'ai ce souvenir de vous dormez derrière sur le siège arrière, vous avez votre coussin, vous partez, il fait nuit, et quand vous vous réveillez, le soleil se lève à peine, et vous voyez au loin les montagnes qui se dessinent, avec les odeurs qui vont avec, et tout ça. Non, c'est des bons souvenirs.
1: On vous souhaite de belles vacances.
8: Merci, vous aussi, et bonne route.
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0: Audioslave sur le 107.7. Bon, allez, une bonne nouvelle tout de même au milieu de cette journée un petit peu noire. Une bonne nouvelle, c'est que le tunnel de Toulon a réouvert en direction de Nice. Et ça devrait quand même avoir des effets bénéfiques quand même hein, sur vos temps de parcours. Et je vous détaille tout dans, allez, on va dire 2 minutes. À tout de suite.
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0: 18h46, l'infotrafic en Provence-Alpes-Côte d'Azur avec tout de même cette bonne nouvelle que je vous annonçais il y a quelques secondes au niveau du Var. Malgré toute la journée noire et toutes les difficultés rencontrées tout au long de la journée, il y a de temps en temps une bonne nouvelle. Et la bonne nouvelle, c'est que le tunnel de Toulon a rouvert en direction de Nice, ce qui devrait avoir quand même des effets bénéfiques au niveau du trafic. C'est toujours fermé en direction de Marseille, mais en direction de Nice, ça y est, ça a rouvert. Alors, des temps de parcours sur la 57 en direction de Toulon, après la bifurcation à 57 à 570, une quarantaine de minutes pour traverser un bouchon de 7 km. Pour vous qui êtes sur la 50 en direction de Toulon, après Sifour-les-Plages, échangeur 13, entre Sifour-les-Plages et Château-Vallon, 30 minutes pour traverser un bouchon de 5 km. Il y a encore quelques instants en arrière, je vous annonçais quasiment une heure. Hein. Donc on a quasiment réduit de moitié. C'est quand même plutôt une bonne nouvelle. Pour vous qui circulez du côté des Alpes-Maritimes, la principale difficulté, c'est de passer le péage d'Antibes. Mais là aussi, c'est en train de s'arranger progressivement. Il y a un petit peu moins de monde maintenant du côté de cette barrière de péage. Et puis après que vous l'avez traversée, cette barrière de péage, vous êtes réinséré sur les voies de circulation. Ça y est, le trafic commence à récupérer un peu de fluidité. Pour vous qui circulez dans l'autre sens, donc en direction d'Aix et de Marseille, hein, toujours sur la 8, après Cagnes-sur-Mer, échangeur 48, là aussi, les temps de parcours qui redescendent progressivement, ralentissement, une dizaine de minutes, on est monté plus haut tout à l'heure, une dizaine de minutes pour traverser un ralentissement de 6 km. Du côté des Bouches-du-Rhône, là aussi, ça redescend progressivement sur l'autoroute A8, en direction de l'Italie, après le péage de Lançon, on est passé sous le quart d'heure pour traverser le ralentissement. Je vous l'avais dit, voilà, il y a quand même de temps en temps des bonnes nouvelles hein, qui arrivent. Il y avait même aussi quelques véhicules qui étaient en panne, notamment dans le Var. Je n'en ai pas parlé parce qu'ils étaient en cours de dépannage et j'apprends que ça y est, ils sont enlevés des voies de circulation. C'est une très bonne nouvelle. Et puis partout ailleurs où je n'ai pas évoqué votre secteur, c'est pas que je vous ai oublié, c'est que tout va bien. Allez, un peu de musique pour vous faire patienter encore un tout petit peu, mais je suis sûr que allez, vous tenez le bon bout. Rihanna, mais aussi Soprano pour les prochaines minutes. Bonne route.

Soprano sur le 107.7, amélioration dans le Var, il faut les prendre les bonnes nouvelles, réouverture du tunnel de Toulon dans les deux sens, jusqu'à présent c'était en direction de Nice, ça y est, dans les deux sens le tunnel a rouvert, je suis persuadé que ça va avoir de

de bon effet, de bonnes conséquences sur vos temps de parcours. On fera évidemment un point bien complet, bien détaillé, puis vous notez cette information assez récente pour vous qui roulez sur la 50 en direction de Toulon, après Saint-Cyr et Changeur 10, des morceaux de pneus signalés sur la voie du milieu, kilomètre 44, un patrouilleur en route. Allez, Coq Robin pour terminer cette heure.

0: Hitchcock, Robbie, donc ça fait du bien pour terminer cette heure. Restez bien à l'écoute. On fait un point après la météo et les infos, car il est 19h.
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2: Bonsoir à tous. Le feu dans le Var qui a pris sur la commune de Pontevès la semaine dernière n'est toujours pas fixé. Les reprises de feu se sont même intensifiées ce lundi. Attisées par le Mistral, 3 canadaires sont en intervention. Près de 2000 personnes ont été évacuées. En Gironde, le bilan s'aggrave. 4 pompiers supplémentaires ont été blessés depuis dimanche soir. Le bilan est ainsi porté à 88 pompiers blessés depuis le début de l'incendie qui s'est déclaré mercredi dernier à Somos. Le feu est stabilisé mais toujours pas fixé. Un autre incendie dans les Landes, dans le secteur de Biscarros, est toujours actif également. Les fumées des incendies dans le sud-ouest entraînent par ailleurs une forte dégradation de la qualité de l'air en Occitanie, en Nouvelle-Aquitaine et en Auvergne-Rhône-Alpes. Selon les observatoires régionaux Atmo, 17 départements sont en alerte rouge aujourd'hui, dont la Gironde, les Landes, le Lot-et-Garonne, le Gard, l'Hérault, la Loire, le Rhône, l'Ain et la Drôme notamment. De son côté, la CFDT monte au créneau pour dénoncer le peu de protection des pompiers contre les gaz et les particules fines. Ils luttent contre les incendies avec de simples cagoules bien insuffisantes. Une nouvelle augmentation du prix du timbre à prévoir en 2027. Le prix de la poste pour l'affranchissement des courriers et des colis augmentera en moyenne de 6,73% au 1er janvier. L'entreprise publique cherche à compenser la baisse du recours aux services postaux par les Français. Une hausse de près de 10% pour la lettre verte des envois du quotidien et notamment à prévoir. Enfin, les ossements découverts fin mai dans les Bouches-du-Rhône sont bien ceux de 2 militaires ultramarins portés disparus depuis plusieurs années. On l'a appris ce lundi. L'un des deux n'avait plus donné signe de vie à sa famille depuis 2022. L'autre était considéré comme déserteur par la Légion étrangère. 5 personnes d'une même famille sont mises en examen pour traite d'êtres humains et séquestration. 3 d'entre elles sont poursuivies pour le meurtre de ces 2 militaires. Il est 19h02, c'est la fin de ce flash. L'infotrafic revient dans un instant, juste après un point sur la météo.
0: Et on termine cette journée de lundi avec de très très belles éclaircies, un franc et beau soleil, et puis toujours des températures assez chaudes hein, dans le sud-est avec 30 à 35 degrés. Pour demain, mardi 28 juillet, le soleil s'impose toute la journée. En cours d'après-midi, des nuages bourgeonnent vers les Alpes et les entrées maritimes sont attendus autour du golfe du Lion. Les minimales sont comprises entre 19 à 24 degrés dans le sud-est. Les températures s'envolent une nouvelle fois avec 31 à 36 degrés dans les terres de Provence. Des départements encore en alerte pour les feux de forêt. Ne jetez pas vos magots par la fenêtre de votre véhicule. Cela pourrait dévaster des hectares de végétation en seulement quelques minutes.
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0: 19h, quasiment 3, l'infotrafic en Provence-Alpes-Côte d'Azur. Ça fait un petit moment que j'avais envie de dire ça, mais il y a des évolutions à peu près partout, dans tous les secteurs, et c'est quand même plutôt une bonne nouvelle, et particulièrement du côté du Var, vraiment le département le plus touché par les bouchons, les ralentissements depuis le début de la journée. Alors oui, vraiment, là, il y a quand même de belles améliorations. Vous roulez sur la 57 en direction de Toulon, après la Valette Nord, échangeur 5A, un bouchon toujours de 6 km à traverser, mais maintenant vous allez le traverser en une grosse, très grosse dizaine de minutes. C'était bien plus long, hein. Il y a quelques points de trafic en arrière. Pour vous qui circulez sur l'autoroute A50, vous êtes en direction de Toulon, après Sifour-les-Plages, échangeur 13, 4 km de bouchon. Un quart d'heure. Tout à l'heure, on est monté jusqu'à une heure. Là, c'est un quart d'heure d'après les dernières estimations. Vous notez que sur la 50, en direction de Toulon, après Saint-Cyr, hein, l'échangeur numéro 10, il y a des bandes de roulement signalées sur voie du milieu, kilomètre 44, avec un patrouilleur qui va se rendre sur place pour aller les ramasser. Faites attention à lui. Je change de département. Ça y est, dans le Var, j'en ai déjà terminé avec vous. Je change de département. Toujours la difficulté dans les Alpes-Maritimes, c'est de traverser, de passer le péage d'Antibes sur la 8 en direction de l'Italie. Une fois que vous avez passé ce péage, vous allez vous réinsérer tranquillement sur les voies de circulation et puis le trafic petit à petit va récupérer un peu de fluidité et en tout et pour tout, on estime à une dizaine de minutes pour traverser toutes les difficultés mis bout à bout. Dans l'autre sens, donc en direction d'Aix-en-Marseille, après Villeneuve-Loubet, échangeur 47, 4 km de ralentissement, 5 minutes maintenant pour traverser la difficulté. On est monté beaucoup plus haut tout à l'heure. Et puis, je terminerai dans les Bouches-du-Rhône sur la 8 en direction de l'Italie, après le péage de Lançon de Provence, 5 km de bouchon, 12 minutes d'après les derniers indicateurs. Voilà, je vous l'ai dit. Évidemment, c'est toujours trop long hein, quand je annonce un quart d'heure par-ci, 10, 12 minutes. Bien sûr que c'est toujours trop long quand on est dans son véhicule, mais enfin, par rapport à ce qu'on a connu tout le long de la journée, je vous assure que là, pour le moment, ça fait du bien de lire des temps de parcours comme ça.
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0: Taylor Swift sur le 107.7. Je vais essayer de vous confirmer l'embellie du moment. Ça va un petit peu mieux, un petit peu partout. À tout de suite dans 40 secondes.
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0: 19h15, l'infotrafic en Provence-Alpes-Côte d'Azur, il y a du mieux partout. Oui, je vous assure, il y a vraiment du mieux partout. Ça y est, le trafic qui commence petit à petit à récupérer sa fluidité. Alors, il y a encore un petit peu de... Oui, encore un peu de retenue sur certains secteurs du côté du Var, sur la 57 en direction de Toulon. Après la Valette Nord, échangeur 5 à une dizaine de minutes pour traverser un bouchon de 5 km. Ce sont des estimations, mais c'est plutôt à la baisse. Et c'est quand même plutôt très bien comme ça. Pour vous qui roulez sur la 50 en direction de Toulon, après Sifour-les-Plages, échangeur numéro 13, là c'est un bouchon de 3 km, on est aux alentours de 10 minutes. Là aussi, ça s'arrange. Je laisse derrière moi le Var, parce que j'en ai déjà terminé avec vous, c'est dire si vraiment c'est en train de s'arranger, et je vous rejoins du côté des Alpes-Maritimes. Là aussi, c'est en train de s'arranger sur l'autoroute A8 en direction de l'Italie. Encore un petit peu de monde au péage d'Antibes, encore un petit peu de monde pour se réinsérer après ce péage sur les voies de circulation, mais ça va de mieux en mieux, ça circule, en tout cas vous n'êtes pas à l'arrêt, ça circule, ça roule devant vous. Dans l'autre sens, ah bah alors que dire, sur l'autoroute A8 en direction d'Aix et de Marseille, dernier ralentissement, ça vous concerne après Villeneuve-Loubet, changeur 47, deux petites minutes pour traverser un ralentissement d'un kilomètre et demi, alors là ça va vraiment très très bien. Et dans les Bouches-du-Rhône, là aussi nette, très nette amélioration sur la 8 en direction de l'Italie après le péage de Lançon-de-Provence, 3 km de bouchon, 5 minutes maintenant pour traverser cette difficulté, je vous l'ai dit. Ça s'arrange absolument partout, c'est très bien comme ça. Juste un petit rappel, et je vous rejoins une nouvelle fois dans le Var, parce qu'on l'a entendu pendant les informations de la rédaction du 107.7, hein, un incendie toujours actif dans le Var, dans le secteur de Pontevès d'ailleurs, un incendie qui a priori est en train de repartir. Alors il y a deux sorties de la 8 qui sont déconseillées, la 34 pour Saint-Maximin, la 35 pour Brignoles, et ce dans les deux sens. En fait, l'idée c'est de pas surcharger le réseau routier afin de permettre le transit des pompiers et des secours, car de nombreuses routes sont fermées sur le réseau secondaire. Il est conseillé d'éviter le secteur. Vous savez tout. Joe Dwight filet, mais aussi Jimmy Cliff pour les prochains kilomètres. Bonne route.

Jimmy Cliff sur le 107.7. Allez, il y a du mieux absolument partout. C'est ce qu'on tentera de vérifier dans le prochain point. Trafic, Angèle et Justice, mais aussi à Ville Ravigne pour nous y emmener. À tout de suite.

0: Avril Lavigne sur le 107.7. Reste à l'écoute, l'info trafic dans quelques instants.
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0: 19h31, l'infotrafic en Provence, Alpes-Côte d'Azur et globalement, ben, ça se passe très très bien cette heure-ci. En tout cas, bien mieux qu'il y a encore quelques instants avec des temps de parcours qui sont redevenus, allez, on va dire, pas tout à fait normaux, mais en tout cas, il y a du mieux. Sur du côté du Var, notamment, sur la 57 en direction de Toulon, après la vallée de Centre, échangeur 3, 3,5 km de bouchon, 6-7 minutes pour traverser la difficulté, les temps de parcours redescendent dans ce secteur. Pour vous qui circulez toujours dans le Var, sur la 50 en direction de Toulon, après Château-Vallon, échangeur 14, c'est un ralentissement sur 2 km, 2-3 minutes maintenant pour traverser la difficulté. Un petit tour du côté des Alpes-Maritimes pour constater que la principale difficulté, la seule des Alpes-Maritimes, c'est toujours de passer le péage d'Antibes. Et puis après avoir passé ce péage d'Antibes, eh bien, il y a encore un tout petit peu de retenue. Allez, 8-9 minutes, hein, c'est un ralentissement, c'est même plus un bouchon. Mais là aussi, c'est en train de s'arranger. Il y a de moins en moins de voitures, en tout cas le flux de voitures qui commence vraiment à s'arranger. Et puis vous notez cette information du côté des Bouches-du-Rhône sur la 8 en direction de l'Italie, après Aix-Jade-Bouffant, échangeur 29. C'est une voiture qui est en panne sur voie de gauche au kilomètre 18. On fait attention, bien évidemment. Voilà donc pour les infos à retenir à cette heure-ci. Prochain point trafic, 19h45.
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0: Et tout de suite, l'un de vos rendez-vous estivaux, les danses de l'été. On va redécouvrir un tube qui nous faisait nous déhancher. Gilles Ravarino nous a ressorti la lambada.
7: Si je vous dis danse de l'été, vous pensez peut-être aux chorégraphies TikTok. Mais bien avant les portables et les filtres, en 1989, il y avait la lambada. La lambada, c'est un peu la danse qui a mis tout le monde mal à l'aise en même temps. Collé, serré, ondulant. Alors à l'origine, c'est une danse brésilienne venue de Belém. Mais c'est Kaoma qui l'a propulsée au sommet avec ce tube chanté en portugais.
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7: Le morceau s'est écoulé à plus de 5 millions d'exemplaires dans le monde pour la seule année 1989. Ensuite, il y a eu des procès pour plagiat et droit d'auteur. Mais on va pas se gâcher l'été avec ces histoires de gros sous. Ce titre doit beaucoup au clip avec un décor tropical, une plage, des regards brûlants et surtout cette jupe courte qui tourbillonne. Résultat, la lambada est devenue la danse la plus pratiquée dans les campings d'Europe. Il y avait ceux qui maîtrisaient, ceux qui essayaient et ceux qui disaient « Non mais moi je regarde ». La lambada reste dans nos esprits puisqu'elle est régulièrement samplée, comme l'a fait Jennifer Lopez en 2011 pour le titre « On the Floor ». La lambada, c'est un souvenir d'été, un parfum de sable chaud et la preuve qu'un tube peut faire onduler plusieurs générations.

La Lambada en souvenir. Merci Gilles Ravarino de nous avoir ressorti ce tube. Allez, un point trafic qui se profile à l'horizon, 19h45, ce sera notre prochain rendez-vous, et de l'amélioration absolument partout en Provence-Alpes-Côte d'Azur. Glenfrey, mais aussi Taïk pour nous emmener au point trafic. À tout de suite.

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2: Priorité à l'infotrafic pour vous qui roulez sur la 8 en direction de l'Italie, après la bifurcation à 8 à 57, niveau du kilomètre 103 de la 8, des débris signalés sur voie de gauche.

0: Taïk sur le 107.7, allez, tout va bien cette heure-ci, en tout cas, tout va mieux. Et je vous confirme ça dans, allez, une petite minute.
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0: 19h45, l'infotrafic en Provence-Alpes-Côte d'Azur. Tout va pour le mieux maintenant. C'est vrai que la journée a été vraiment noire, mais ça y est, je peux vraiment vous annoncer qu'il y a des temps de parcours qui sont redevenus tout à fait normaux, que vous circuliez, que vous rouliez. Alors encore quelques petites retenues du côté du Var sur la 57 en direction de Toulon après la vallée de Centre, échangeur 3, 2-3 minutes hein, pour traverser un bouchon de 2 km et c'est vraiment les temps de parcours redescendre, donc ça devrait se terminer aussi également. Même constatation sur la 50 en direction de Toulon après Brégaillon, échangeur 15B, là aussi, circulation qui est redevenue tout à fait fluide hein, vraiment, encore quelques véhicules mais vraiment ça s'écoule tout à fait normalement maintenant. Du côté du Var également, sur la 8 en direction de l'Italie, après la bifurcation à 8 à 57, on reste vigilant, il y a des débris qui ont été signalés kilomètre 103, et vous notez que le patrouilleur est en route, il est même sur place, donc faites vraiment bien attention à lui. Du côté des Alpes-Maritimes, ça va mieux également sur la 8 en direction de l'Italie, avec quasiment plus aucune retenue du côté du péage, même après, et ça circule normalement. Et puis enfin, pour vous qui circulez dans les Bouches-du-Rhône sur la 8 en direction de l'Italie, après Aix, Jadebouffan, c'est l'échangeur 29. Il y a une voiture qui est en panne sur la voie de gauche. Il y a le dépanneur qui est sur place. On s'écarte bien sur la voie la plus à droite au kilomètre 18. Et on fait attention. Voilà, vous savez absolument tout à cette heure-ci. Prochain point trafic, 20h02, 20h03, après la météo et les infos. Allez, Attic, mais aussi Clean Bandit pour les prochains kilomètres. Bonne route.

Clean Bandit sur le 107.7. Tout rentre dans l'ordre dans Provence, à Côte d'Azur. Ça fait du bien de le dire. Et j'imagine que ça vous fait du bien de l'entendre. On va pouvoir terminer tranquillement cette heure avec Avril Delmar, mais aussi Dizzery. Bonne route.

Priorité à l'infotrafic pour vous qui vous rendez, vous roulez sur l'A50, vous êtes en direction de Marseille, dans la sortie numéro 12 pour la sortie Olioul, du gravier, hein, c'est confirmé dans cette sortie, donc vraiment, restez prudents.

0: Dizzy pour refermer cette heure en douceur. Restez à l'écoute, l'infotrafic revient après la météo et avant bien sûr c'est les infos car il est 20h.
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2: Bonsoir à tous. Emmanuel Macron en Gironde. Ce soir, il est arrivé en fin d'après-midi et s'est rendu au centre opérationnel départemental d'incendie et de secours de Bordeaux. Le chef de l'État tient à remercier tout le personnel mobilisé pour lutter contre l'incendie gigantesque qui ravage le département. On ne lâche rien, a lancé Emmanuel Macron. Le feu est contenu, mais toujours pas fixé. Les pompiers craignent la météo des prochains jours avec un nouvel épisode de canicule attendu dès demain et des orages. La situation reste aussi difficile dans le Var. Le feu qui a pris sur la commune de Pontevès la semaine dernière n'est toujours pas fixé. Les reprises de feu se sont même intensifiées ce lundi, attisées par le Mistral. Au total, près de 2000 personnes ont été évacuées. Une nouvelle vague de chaleur est donc attendue en France à partir de demain. Le mercure grimpera déjà dans le sud-ouest du pays. Mercredi, la canicule devrait s'étendre avec 38 degrés attendus à Paris et à Tours, 36 à Lyon et Grenoble et des pointes jusqu'à 40 degrés sur le sud-ouest. L'Espagne, qui s'apprête aussi à vivre une nouvelle vague de chaleur alors que le pays lutte toujours contre les pires incendies de son histoire. Deux incendies près de Madrid ont déjà ravagé plus de 75 000 hectares. Dans l'actualité également, trois femmes blessées dans une attaque au couteau à Paris aujourd'hui. Le suspect a été interpellé, selon le ministre de l'Intérieur Laurent Nunez, qui reste très prudent sur le mobile. L'homme tiendrait des propos incohérents. En Allemagne, on connaît désormais l'identité de la sexagénaire décédée dans l'attaque à la voiture Bélier samedi soir. Cette maman polonaise était venue accompagner sa fille à la marche des fiertés de Berlin. Un homme a foncé sur la foule avant de s'attaquer à des passants avec un couteau. Il a été tué pendant l'intervention de la police. Et puis on termine par la page sport. La championne d'Europe du 100 mètres est Sirena Samba-Majela ne défendra pas son titre au cours des championnats d'Europe d'athlétisme à Birmingham au Royaume-Uni. Depuis plusieurs semaines, je fais face à des douleurs physiques, a-t-elle expliqué tout à l'heure. Il est 20h02, c'est la fin de ce flash. Dans une heure, vous retrouverez Florian Bonnec pour l'actualité. L'infotrafic revient dans un instant, juste après un point sur la météo.
3: Merci beaucoup Florence, à très bientôt. Et côté ciel, en ce lundi soir, une nuit agréable qui se profile dans le sud-est, même si ça souffle encore pas mal. Côté température, comptez 24 à Gap, 26 à Lyon, Montélimar, 28 à Marseille et 29 à Montpellier. Et puis pour ce mardi, 28 juillet, un grand soleil au rendez-vous et encore pas mal de vent dans l'après-midi en Provence. Côté température, de 24 à 32 degrés attendus tout au long de la journée à Lyon, 25 à 34 à Montélimar, 27 à 30 à Perpignan et à Nice. A noter également que plusieurs départements du sud-est sont placés en vigilance orange feu de forêt, notamment le Var, le Vaucluse, le Gard, l'Hérault, l'Aude et les Pyrénées-Orientales. 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
3: 20h03, retour à vos conditions de circulation en détail dans le sud-est du pays. Ça se passe assez bien à cette heure-ci sur la route. Pas de grosses difficultés à évoquer. Quelques événements quand même à vous rappeler. Et pour débuter, je vous retrouve dans le Var. Vous êtes sur l'autoroute A8 en direction de Nice et de l'Italie. 5 km après avoir passé la jonction A8 à 57. Au kilomètre 103, il y aurait des obstacles sur les voies, des pièces de véhicules. Le patrouilleur est en route. Non loin de là, dans ce secteur, je vous rappelle également qu'en raison de l'incendie toujours actif dans le Var, secteur de Pontevès. Deux sorties de la 8 sont déconseillées. La 34 pour Saint-Maximin et la 35 pour Brignoles, et ce dans les deux sens de circulation. L'idée est de ne pas surcharger le réseau routier afin de permettre le transit des pompiers et des secours. De nombreuses routes sont fermées sur le réseau secondaire. Il est conseillé d'éviter le secteur. Du côté de Nice, toujours sur l'autoroute A8, vous roulez en direction de l'Italie. Il y a un poids lourd en cours de dépannage sur la voie de droite. Vous êtes concerné 2 km après avoir passé la sortie 55 Nice-Est à hauteur du kilomètre 202. Partout ailleurs, dans les Bouches-du-Rhône notamment, ça se passe très très bien. Une seule info à vous rappeler qui vous concerne du côté de l'autoroute A7. Vous roulez en direction de Lyon, 6 km après avoir passé la sortie 27 Salon Nord à hauteur du kilomètre 224. Une voiture est accidentée sur la voie de gauche qui est donc neutralisée. Vous passez uniquement et très prudemment sur les deux voies les plus à droite. suite. Partout ailleurs, que vous soyez dans le Vaucluse, la vallée du Rhône, la région lyonnaise ou l'ouest de Lyon, ça roule très très bien. De même si vous m'écoutez tout au long de l'autoroute A9 ou encore de l'autoroute A61. Pas de grosses difficultés à mentionner.
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0: I've got to travel alone, la musique de Tiwayo qui vous accompagne sur Radio Vinci Autoroute. Sarah Chalbos, ravie de vous retrouver et de vous accompagner moi aussi jusqu'à 1h du matin ce lundi soir. Côté trafic, pas de grosses difficultés à cette heure-ci. Je vous en reparle dans le détail après la musique de Youssou N'Dour.
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1: À 20h15, retour à vos conditions de circulation en détail dans le sud-est du pays. Et ça se passe toujours aussi bien sur la route à cette heure-ci. Il y a un petit peu d'évolution en Provence. Si vous m'écoutez depuis l'A7 en direction de Lyon, une voiture était accidentée sur voie de gauche. Elle a été évacuée. Il y a toujours des intervenants sur place. Vous continuez à serrer sur les deux voies les plus à droite. 6 km après avoir passé la sortie 27 Salon Nord à hauteur du kilomètre 224. Côté gare, je vous retrouve sur... je vous retrouve sur l'A8 en direction de Nice et de l'Italie. 5 km après avoir passé la jonction A8 à 57, kilomètre 103, il y aurait toujours des obstacles sur les voies, des morceaux de véhicules. Et puis un petit peu plus à l'est, en région niçoise, en direction de l'Italie, toujours sur l'A8, 2 km après avoir passé la sortie 55 Nice-Est, kilomètre 202, il y a un poids lourd en cours de dépannage sur la voie de droite. Vous serrez bien sûr les deux voies les plus à gauche. Et partout ailleurs, si je n'ai pas parlé de vous, c'est que tout va bien. Notre route se poursuit en musique avec Zaoui et Stéphane, Love Noir.

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1: Priorité à votre sécurité sur Radio Vinci Autoroute. Vous êtes dans la région de Toulon et souhaitez rejoindre l'autoroute A50 en direction de Marseille. Une voiture est en panne dans l'entrée numéro 16 Toulon-le-Port et peut gêner votre passage.

Drive, la musique de Corona qui vous accompagne sur Radio Vinci Autoroute. Côté trafic, ça se passe tout à fait bien à cette heure-ci dans le sud-est. L'accident du côté de Salon de Provence sur l'A7 est terminé. La circulation a repris normalement sur l'ensemble des voies. Je vous reparle en détail de vos conditions de circulation. Ce sera aux alentours de 20h30 et d'ici là, je vous prépare la musique de Texas, Let's Walk It Out ou encore Trinix, Madane.

Priorité à votre sécurité, Radio Vinci Autoroute, je vous rejoins dans les Hautes-Alpes. Vous êtes sur l'A51 en direction d'Aix et Marseille, 11 km après avoir passé la barrière de péage de la Saulce. Ce kilomètre 142, il y aurait une bâche sur les voies de l'autoroute. Le patrouilleur Hérald se rend sur place.

0: La musique de Texas qui résonne sur le 107.7 et restez bien à l'écoute. Retour à vos conditions de circulation dans 30 secondes.
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0: À 20h30, retour à vos conditions de circulation en détail dans le sud-est du pays sur Radio Vinci Autoroute et ça se passe tout à fait bien à cette heure-ci. Pas de grosses difficultés à évoquer, deux infos simplement à vous rappeler. La première nous emmène dans les Hautes-Alpes, vous êtes sur l'A51, vous roulez en direction d'Aix et Marseille, 11 km après avoir passé la barrière de péage de la Saulce. Au kilomètre 142, il y aurait une bâche sur les voies, le patrouilleur est bien sûr en route. Un petit peu plus au sud, côté Var, je vous rappelle qu'en raison de l'incendie toujours actif dans le secteur de Pont-de-Vesse, deux sorties de la 8 sont déconseillées, la 34 pour Saint-Maximin et la 35 pour Brignoles, et ce, dans les deux sens de circulation. L'idée est de ne pas surcharger le réseau routier afin de permettre le transit des pompiers et des secours. De nombreuses routes sont fermées sur le réseau secondaire. Il est donc conseillé d'éviter le secteur. Et puis avant de vous quitter, je fais un petit détour par la région niçoise. Vous êtes sur la 8 en direction de l'Italie, de kilomètres après avoir passé la sortie 55 Nice-Est au kilomètre 202. Il y a toujours ce poids lourd en cours de dépannage sur la voie de droite. C'est pourquoi vous roulez uniquement sur les deux voies les plus à gauche. Partout ailleurs, ça se passe tout à fait bien.
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0: Vous cherchez peut-être une idée de lecture pour la route ou pour vos vacances? Ça tombe bien, dans un instant, Marc Page vous donnera des idées de lecture à dévorer cet été. Il sera question de trois ouvrages consacrés à trois immortels. Rendez-vous juste après la musique de Damiano David, Next Summer.

0: Avec Summer, la très belle voix de Damiano David qui vous accompagne sur la route, une route tout à fait calme dans le sud-est. Je vous en reparle dans le détail d'ici une dizaine de minutes. Et il est l'heure de marque-page, votre rendez-vous lecture de l'été sur le 107.7. Aujourd'hui, trois livres pour évoquer la mémoire de trois immortels. Voici la sélection de Francine Thomas. This is the end.
1: Que faisait Jim Morrison à Paris le 3 juillet 1971 quand il trouve la mort? C'est ce que nous raconte Yves Bigot, toujours extrêmement bien renseigné, dans Jim Morrison, Strange Days à Paris. Ses problèmes de santé, sa relation pour le moins orageuse avec Pamela Courson, son amitié avec Agnès Varda et les grosses zones d'ombre autour de son décès. Voici les questions passionnantes qu'aborde ce livre qui se dévore comme un roman. This is the Le roman, c'est justement cette forme qu'a choisi Gauthier Battistella pour raconter la vie hors norme de Paul Bocuse, celui qui a révolutionné la gastronomie française. Meilleur ouvrier de France, 3 étoiles au Michelin pendant 53 ans, ses coups de gueule et ses coups de cœur pour ses 3 femmes avec qui il a entretenu des relations simultanées, ses succès sur plusieurs continents, ses émissions de télé, bref, c'est presque d'une rockstar dont le romancier nous livre les secrets.
2: Bocuse, ce qu'il va faire, c'est une chose essentielle. Il va faire sortir le cuisinier des sous-sols. Mais il n'est pas le seul. Il sait qu'une révolution ne se mène pas toute seule. Donc il embarque les copains. Et c'est qui? C'est Michel Guérard, Eugénie Lesbains. C'est les frères Troisgros à Roanne. C'est Alain Chapelle. Et un jour, Valéry Giscard d'Estaing le convoque pour lui remettre la Légion d'honneur. On est le 25 février 1971. Et Bocuse débarque à l'Élysée avec tous ses copains. Et c'est eux qui vont cuisiner pour le président de la République, tout en s'asseyant à la table du président. Auparavant, les chefs cuisinaient pour les présidents. Lui, il s'assied à la table du président.
1: Enfin, l'immense Marilyn Monroe aurait eu 100 ans cette année. De nombreux ouvrages évoquent sa mémoire. Mais retenons celui signé d'une autre légende, Catherine Deneuve. Avec Sébastien Cochon, elle publie un livre de photos de la star américaine qu'elle commente avec tendresse, enthousiasme, admiration et toujours beaucoup d'humour. Si belle, offerte, presque inconnue, dit Catherine Deneuve. Elle est l'actrice dont j'ai vu tous les films, la plus précieuse pour moi.
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1: On résume, si vous voulez honorer la mémoire de trois immortels, je vous conseille Jim Morrison, Strange Days à Paris d'Yves Bigot chez Le Mot et le Reste, Bocuse de Gauthier Battistella chez Grasset, Marilyn Chéry de Catherine Deneuve et Sébastien Cochon chez Flammarion.
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0: Matcon qui résonne sur Radio Vinci Autoroute. Côté trafic, ça se passe bien. Restez à l'écoute, je vous en reparle dans quelques secondes.
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0: À 20h45, retour à vos conditions de circulation en détail dans le sud-est. C'est très très calme à cette heure-ci sur la route et tant mieux, pas de grosses difficultés évoquées dans le sud-est. Quelques infos simplement à vous rappeler. Pour débuter, je vous retrouve en région niçoise. Vous êtes sur la 8, vous roulez en direction de l'Italie. 2 km après avoir passé la sortie 55 Nice-Est, kilomètre 202. Un poids lourd est en cours de dépannage sur la voie de droite. Vous serrez bien sur les deux voies les plus à gauche. Dans le Var, ça se passe bien. Je vous rejoins dans les Hautes-Alpes. Vous êtes sur l'A51, vous roulez en direction d'Aix et Marseille. Il y aurait une bâche sur les voies de l'autoroute. Vous êtes concerné 11 km après avoir passé la barrière de péage de la Saulce à hauteur du kilomètre 142. Et sinon, partout ailleurs, tout se passe bien. Allez, notre route se poursuit en musique avec London Beat ou encore Christophe Maé, La Lune, une jolie ode à toutes les mamans.

La musique de London Beat qui résonne sur Radio Vinci Autoroute. Côté trafic, c'est toujours aussi calme dans le sud-est et tant mieux. Je vous en reparle dans le détail après l'actualité, la météo de 21h. Après la musique aussi, le duo Sean Paul et Dua Lipa, No Lie ou encore Vanessa Paradis, Les Épines.

0: Nolai, le duo Sean Paul et Dua Lipa qui vous accompagne sur Radio Vinci Autoroute. Très belle soirée à tous. Et il est 21h.
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2: Bonsoir à tous. Les semaines à venir seront dures. On doit tenir. Les mots d'Emmanuel Macron à son arrivée en Gironde en début de soirée. Le président est entouré des différents services des secours et des autorités locales. Il appelle à rester unis pour gagner la bataille contre le feu et prévient que l'on devra à l'avenir replanter et rebâtir une forêt différente. Le département girondin est donc touché par cet incendie dévastateur. Depuis près d'une semaine, le feu est contenu à l'ouest de Bordeaux, mais toujours pas fixé. Les pompiers craignent la météo des prochains jours avec un nouvel épisode de canicule et des orages. Conséquence de ces incendies, l'autoroute A63 reste coupée dans les deux sens en Gironde. Aucun TGV ne circulera au sud de Bordeaux demain, hormis ceux qui desservent Agen et Toulouse à la demande de la préfecture. Et puis on apprend aussi en marge de ces feux que près de 700 000 courriers et colis sont immobilisés et sécurisés dans le sud-ouest, selon la Poste. À propos des feux, la situation est toujours compliquée dans le Var. L'incendie qui a pris sur la commune de Pont-Évez la semaine dernière n'est toujours pas fixé. Les reprises de feux se sont même intensifiées ce lundi, attisées par le Mistral. Au total, près de 2000 personnes ont dû être évacuées. Et donc une nouvelle vague de chaleur se profile. Elle est attendue à partir de demain, mardi, sur une grande partie de l'Hexagone. Le mercure grimpera dans le sud-ouest du pays avec un pic dès mercredi, une canicule qui devrait s'étendre vers 38 ou 40 degrés localement, notamment dans le sud-ouest. L'actualité est aussi marquée par cette information. À Paris, trois femmes ont été blessées dans une attaque au couteau. Le suspect a été interpellé. Selon le ministre de l'Intérieur, Laurent Nunez, qui reste très prudent sur le mobile de cet axe d'acte, l'homme tiendrait des propos incohérents. Et puis on termine par cette nouvelle et plutôt bonne nouvelle pour le cinéma français, puisque le diffuseur français Canal+ vient de signer un accord de plus de 5 milliards de dollars et d'euros en faveur du cinéma français, avec des productions qui vont donc pouvoir continuer dans l'Hexagone, et ce alors que le groupe et la chaîne cryptée sont ciblés par plusieurs acteurs du cinéma depuis plusieurs mois, avec entre autres une pétition s'inquiétant des actes du grand patron de Canal+, Vincent Bolloré. Il est 21h02, c'est la fin de ce flash. Le retour au trafic dans un instant sur le 107.7. Ce sera juste après la météo.
0: Merci beaucoup Florian, à tout à l'heure. Écoutez, ciel en ce lundi soir, c'est une nuit agréable qui se profile dans le sud-est, même si ça souffle pas mal. Côté température, comptez 24 à Gap, 26 à Lyon et Montélimar, 28 à Marseille, 29 à Montpellier. Et pour ce mardi 28 juillet, un grand soleil au rendez-vous et encore pas mal de vent dans l'après-midi en Provence. Côté température, de 24 à 32 degrés attendus tout au long de la journée à Lyon, de 25 à 34 à Montélimar et de 27 à 30 à Perpignan ou encore à Nice. À noter également que plusieurs départements du sud-est sont placés en vigilance orange feu de forêt, notamment le Var, le Vaucluse, le Gard, l'Hérault, l'Aude et les Pyrénées orientales. N'oubliez pas, jeter un mégot par la fenêtre, déjà c'est interdit, c'est aussi passible d'une amende de 135 €, mais surtout c'est un geste qui peut mettre feu à la nature. 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
0: 21h, tout juste passé de 3 minutes, retour au trafic en détail dans le sud-est du pays avec quelques infos à vous partager. Pour autant, pas de grosses difficultés, je vous rassure. Pour débuter, je vous retrouve en région lyonnaise où la bifurcation qui vous permet de passer de la 46 direction Paris à la 43 direction Lyon est fermée. Il faut poursuivre sur la RN346, faire demi-tour à Saint-Bonnet-de-Mur numéro 10 et reprendre l'autoroute en direction de Marseille-Saint-Étienne puisque la bifurcation avec la 43 reste ouverte dans ce sens-là. Toujours en région lyonnaise, vous êtes sur l'autoroute A7 Nord en direction de Lyon-Centre. Un poids lourd a pris feu sur l'aire de stationnement de Cérézin. Un dégagement de fumée qui peut vous gêner même depuis les voies de l'autoroute. Donc vous ouvrez l'œil et vous levez le pied dans ce secteur-là. Je vous rejoins plus au sud. Vous êtes dans les Hautes-Alpes sur la 51 en direction d'Aix et Marseille où une bâche se trouverait sur les voies. 11 km après la barrière de péage de la Saulce au kilomètre 142. Côté Var à présent, en raison de l'incendie toujours actif dans le secteur de Pontevès, deux sorties de la 8 sont déconseillées. La 34 pour Saint-Maximin, la 35 pour Brignoles et ce dans les deux sens de circulation. L'idée est de ne pas surcharger le réseau routier afin de permettre le transit des pompiers et des secours. De nombreuses routes sont fermées sur le réseau secondaire. Il est conseillé d'éviter le secteur. Je vous retrouve à présent du côté de Nice. Vous êtes sur la 8 en direction de l'Italie. 2 km après avoir passé la sortie 55 Nice-Est, kilomètre 202. Un poids lourd est en cours de dépannage sur la voie de droite. Vous serrez bien sur les deux voies les plus à gauche et vous savez désormais tout.
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Feel So Good, la musique de Sonic qui vous accompagne sur Radio Vinci Autoroute. Côté route justement, ça se passe toujours aussi bien dans le sud-est. Je vous en reparle dans le détail après la musique des Communards, Don't Leave Me This Way. Très belle route à tous.

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1: 21h15, retour au trafic dans le sud-est du pays. Ça se passe bien sur la route à cette heure-ci. Des zones de travaux qui commencent à se mettre en place. C'est le cas d'ailleurs à Lyon, où la bifurcation qui vous permet de passer de la 46 en direction de Paris à la 43 en direction de Lyon est fermée pour effectuer des travaux au-delà du réseau Vinci Autoroute. Il faut donc poursuivre sur la RN 346, faire demi-tour à Saint-Bonnet-de-Mur numéro 10 et reprendre l'autoroute en direction de Marseille-Saint-Étienne, puisque la bifurcation avec la 43 reste ouverte dans ce sens-là. Je vous rejoins au sud de Lyon sur l'A7. Vous roulez en direction de Marseille, il y aurait des sangles sur les voies, 7 km après avoir passé la barrière de péage de Vienne-Reventin à hauteur du kilomètre 13. Je vous retrouve à présent du côté de l'A51. Au nord d'Aix-en-Provence, l'autoroute A51 est fermée dans les deux sens de circulation entre Cadarache 17 et Manosque 18. En direction de Gap, vous devez quitter l'A51 à Cadarache 17, suivre le réseau secondaire et reprendre l'autoroute à Manosque 18. En direction d'Aix-en-Provence, il faut quitter l'A51 à Manosque, suivre le réseau secondaire et reprendre l'autoroute à Cadarache numéro 17. Je vous rejoins un petit peu plus au sud, du côté de Pontevès. Deux sorties de l'autoroute A8 sont toujours déconseillées en raison de l'incendie toujours actif dans ce secteur-là. Sortie 34 pour Saint-Maximin et 35 pour Brignoles dans les deux sens de circulation. L'idée est de ne pas surcharger le réseau routier afin de permettre le transit des pompiers et des secours. De nombreuses routes sont d'ailleurs fermées sur le réseau secondaire. Il vous est conseillé d'éviter le secteur. Et puis, pour terminer, rendez-vous à Nice sur l'A8 en direction de l'Italie. 2 km après la sortie 55 Nice-Est, kilomètre 202. Un poids lourd est en cours de dépannage sur voie de droite. Vous serrez bien sur les deux voies les plus à gauche. Partout ailleurs, tous les voyants sont au vert. Dans quelques instants, retrouvez la première partie de votre guide de vacances. Au programme, un festival de courts-métrages à découvrir à Arles en partenariat avec le 107.7. Nous irons ensuite profiter du Créjazz Vocal, véritable institution dans la Drôme, avant de prendre la direction de l'Auvergne pour une escapade au cœur des volcans à Vulcania. Rendez-vous juste après la musique de Mylène Farmer. C'est à qui le tour ?

0: C'était Mylène Farmer sur Radio Vinci Autoroute. Côté trafic, ça se passe toujours aussi bien. Et tout de suite, votre guide de vacances. Première partie. Pour débuter, nous nous intéressons au 7e art et c'est avec vous, Quentin Lachaise.
1: Une nouvelle édition du Festival Phare vous attend cette semaine à Arles, en partenariat avec Radio Vinci Autoroute. Consacré au court-métrage, ce festival vous propose une soirée, un thème, le tout avant une grande cérémonie de clôture. Maud Calmé est la directrice du festival.
2: Cette année, un ciné-concert assez particulier et exceptionnel d'un film qui s'appelle Tout un fromage, qui est un documentaire d'Antoine Fabry et Clément Doumy qui part à la recherche d'un fromage qui est vendu sur le marché d'Arles. Et Clément Doumy est réalisateur sur ce film, mais aussi compositeur. Il est membre du fameux groupe Feu Chatterton et il a produit la musique du film en demandant à 10 groupes de la scène française musicale de composer une chanson sur le fromage. Et on aura l'honneur de faire venir deux groupes, Pépite et Chuck & John, qui vont interpréter leur chanson sur le fromage et aussi de leur répertoire. Donc ça, c'est le 31 juillet au Théâtre Antique, ça va être assez exceptionnel.
1: Le festival de court-métrage Phare, c'est jusqu'à ce vendredi à Arles. On y accède par l'autoroute A54 et la Nationale 113. Ce week-end, dans la Drôme, près de Valence, c'est le coup d'envoi du Cré Jazz Festival, une nouvelle édition haute en couleur avec de nombreux concerts gratuits pour découvrir de nouveaux talents. Côté tête d'affiche, on notera la présence de Ben l'Oncle Soul ou encore d'Éric Truffaz pour un hommage à Miles Davis. Enfin, direction le parc des volcans d'Auvergne, tout près de Clermont-Ferrand, presque au pied du Puy-de-Dôme. Le parc Vulcania vous attend cet été avec des animations dédiées aux volcans de l'archipel d'Hawaï. Vous descendrez ainsi dans les profondeurs de la Terre pour surfer sur un lac de lave et naviguer au fil des coulées incandescentes.
0: Merci Quentin. Tout à l'heure, vous nous emmènerez notamment à Aix-en-Provence pour découvrir une exposition consacrée au lien entre architecture et art optique à la Fondation Vasarely. Mais pour l'heure, la route se poursuit en musique avec Tame Impala et Jenny Dracula ou encore Alice on the Roof.

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Vous êtes dans le Var sur la 57, direction Nice et la 8. Une voiture est en panne sur voie de droite. 1 km après avoir passé la sortie 13, le Canet des Morts, kilomètre 52.

0: Dracula, Tame Impala et Jenny qui vous accompagnent sur Radio Vinci Autoroute. Restez bien à l'écoute, retour au trafic dans 30 secondes.
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0: À 21h30, retour à vos conditions de circulation en détail dans le sud-est du pays. Des zones de travaux, des obstacles et des véhicules en panne. Voilà ce qui vous attend à cette heure-ci sur la route. Pour débuter, je vous retrouve dans le département de la Loire où la sortie Feur numéro 6 de l'autoroute A72 est fermée dans les deux sens. Vous pouvez sortir à Montbrison numéro 7, Balbigny numéro 33 ou bien Noirétable numéro 31 sur l'autoroute A89. À Lyon, la bifurcation qui vous permet de passer de la 46 direction Paris à la 43 direction Lyon est fermée. Un petit peu plus au sud de Lyon, vous êtes sur la 7 et vous roulez en direction de Marseille. 7 km après avoir passé la barrière de péage de Vienne-Reventin, au kilomètre 13, il y aurait des sangles sur les voies. Le patrouilleur Romain se rend sur place. Je vous rejoins à présent au nord d'Aix-en-Provence où l'autoroute A51 est fermée dans les deux sens de circulation entre Cadarache numéro 17 et Manosque numéro 18. Direction Gap, il faut sortir à Cadarache, suivre le réseau secondaire et reprendre l'A51 au niveau de Manosque 18. Et puis dans l'autre sens, direction Aix-en-Provence, eh bien c'est tout simplement l'inverse. Je vous rejoins dans le Var également, où en raison de l'incendie qui est toujours actif dans le secteur de Pontevès, deux sorties de la 8 sont déconseillées. La 34 pour Saint-Maximin, la 35 pour Brignoles, et ce dans les deux sens de circulation afin de ne pas surcharger le réseau routier et de permettre le bon transit des pompiers et des secours. Je bascule en région niçoise. Vous êtes sur la 8 en direction de l'Italie. Un poids lourd est en cours de dépannage sur voie de droite. Vous êtes concerné 2 km après avoir passé la sortie 55 Nice-Est au kilomètre 202. Vous serrez sur les deux voies les plus à gauche et partout ailleurs. Si je n'ai pas parlé de vous, c'est très bon signe. Ça veut tout simplement dire que tout va bien.
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0: Et la seconde partie de votre guide de vacances arrive dans quelques minutes. Nous vous plongerons dans l'univers de l'art optique à la Fondation Vasarely, près d'Aix-en-Provence. Nous partirons ensuite sur les traces des Romains au musée Narbovia, près de Narbonne, avant de découvrir les célèbres réalisations de Le Corbusier dans la Loire. Les détails sont à retrouver après la musique d'Alanis Morissette. Thank you.

0: Thank you, la musique d'Alanis Morissette qui vous accompagne sur Radio Vinci Autoroute. Côté trafic, c'est toujours aussi calme. Je vous en reparle aux alentours de 21h45. Après la musique de Shakira et Burna Boy, Die, l'hymne de la Coupe du Monde 2026, ou encore The Avner et Milk Under the Waterfall. Mais tout de suite, il est temps de découvrir la seconde partie de votre guide de vacances. Et cette fois, nous commençons par une plongée dans l'univers de l'art optique à la Fondation Vasarely. Quentin Lachaise.
1: En arrivant à Aix-en-Provence, vous avez peut-être déjà aperçu un étrange V près de la 8. C'est un exemple type de l'art optique dont le maître était Victor Vasarely. Vous allez pouvoir découvrir cet art si particulier à la Fondation Vasarely qui célèbre ses 50 ans. Et à cette occasion, une expo consacrée au lien entre Vasarely et l'architecture vous attend. Le petit-fils de Victor Vasarely, Pierre, vous la présente.
2: Quelle est la place justement de Vasarely dès les années 50 dans cette création architecturale, si je puis dire? Je vous incite vraiment à venir la découvrir, tant elle est originale et complète et permet de véritablement mieux contextualiser eh bien, son travail dans cette partie du XXe siècle si importante pour la reconstruction et pour les différentes possibilités architecturales qui vont se poser aux architectes et aux artistes qui décideront de travailler ensemble.
1: La Fondation Vasarely est au bord de l'autoroute A8 à Aix-en-Provence. Vous y accédez par la sortie Aix-Jas de Bouffan, numéro 29, en arrivant d'Avignon et de Lyon. Nous parlions d'architecture, vous avez sans doute déjà entendu parler de la cité radieuse du Corbusier à Marseille. Mais saviez-vous qu'il avait aussi œuvré dans la Loire, près de Saint-Étienne, à Firminy? Vous pourrez découvrir dans un immeuble hors du commun l'appartement témoin imaginé par l'architecte, mais aussi la vue depuis le toit terrasse de cette unité d'habitation. Les visites sont guidées, l'inscription est obligatoire. Enfin, allons près de la Méditerranée, en Occitanie, tout près de Narbonne. Le musée Narbovia vous attend pour vous plonger dans la région au temps des Romains. Mais ne manquez pas l'exposition temporaire de cet été, Mémoire de Lagune. Vous ferez le plein de connaissances sur cette région de Narbonne à Port-la-Nouvelle, où alternent étangs, marécages, collines et plans d'eau. Et sous les sédiments, les vestiges du port antique de Narbonne n'auront pour vous plus de secrets. Passez de très, très belles vacances.
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Radio Vinci Autoroute, priorité à votre sécurité. Vous êtes dans le Var sur la 8 direction Aix-et-Marseille. Un poids lourd est en panne sur voie de droite et bande d'arrêt d'urgence. 4 km après la sortie 34 Saint-Maximin, kilomètre 54.

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Vous êtes dans la région d'Aubagne sur l'autoroute A50 entre la sortie 35 Aubagne et la sortie 7 à la Bédoule Nord. Kilomètre 25, un piéton aurait été aperçu à proximité des voies. Vous êtes concerné dans les deux sens.

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1: À 21h46, retour à vos conditions de circulation en détail dans le sud-est du pays avec quelques infos, essentiellement des véhicules en panne. Un piéton aussi qui vous concerne du côté d'Aubagne, j'y reviens dans un instant. Mais pour débuter, je vous retrouve dans la Loire où la sortie Feurre numéro 6 de la 72 est fermée dans les deux sens. À Lyon, c'est la bifurcation qui vous permet de passer de la 46 direction Paris à la 43 direction Lyon qui est fermée. Et puis au nord d'Aix-en-Provence, la 51 est fermée. Elle aussi dans les deux sens de circulation entre Cadarache 17 et Manosque 18. Je vous rejoins à présent du côté d'Aubagne. Vous êtes sur la 50 entre la sortie 7, la Bédoule Nord, et la sortie 35 Aubagne, kilomètre 25. C'est là qu'un piéton aurait été aperçu. À proximité des voies, vous êtes concerné quel que soit votre sens de circulation. Je vous retrouve à présent dans le Var. Sur la 57, vous roulez en direction de Nice et de la 8. Un kilomètre après avoir passé la sortie 13, le Canet des morts. Kilomètre 52, une voiture est en cours de dépannage sur voie de droite. Vous serrez bien sur la voie la plus à gauche. Toujours dans le Var, toujours du côté de l'autoroute A8, cette fois-ci en direction d'Aix et Marseille. C'est un poids lourd qui est en panne sur voie de droite et bande d'arrêt d'urgence. 4 kilomètres après avoir passé la sortie 34 Saint-Maximin. Votre repère, le kilomètre 54. Et puis avant de vous quitter, je vous retrouve dans le Gard. Vous êtes sur l'autoroute A54, vous roulez en direction de Salon de Provence, 10 km après avoir passé la sortie de Garon, kilomètre 19, une voiture est en panne là aussi, voie de droite et bande d'arrêt d'urgence sont neutralisées, conséquence, vous ne passez que sur la voie la plus à gauche. Et partout ailleurs, vous savez quoi, si je n'ai pas parlé de vous, c'est que tout va bien. Allez, notre route se poursuit en musique avec Auréa, Soirée Mondaine ou encore Stevie Wonder, Sir Duke.

0: Soirée mondaine, Auria qui vous accompagne sur Radio Vinci Autoroute. Côté trafic, une info à vous rappeler qui vous concerne dans la région d'Aubagne. Vous m'écoutez depuis l'autoroute A50. Entre la sortie 7, la baie d'Oulnord, et la sortie 35 Aubagne, aux abords du kilomètre 25, un piéton aurait été aperçu à proximité des voies. C'est une info qui vous concerne bien sûr dans les deux sens de circulation. 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Retour au trafic en détail après l'actu et la météo de 22h, après la musique de Shaggy aussi.
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0: sur Radio Vinci Autoroute. Il est 22h, très belle route.
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2: Bonsoir à tous. L'incendie dans les Landes est fixé. C'est ce qu'affirme Emmanuel Macron ce soir, ce qui signifie que la très grande majorité des habitants évacués de Biscarros ou encore Sanguinet vont pouvoir rentrer chez eux. Ce soir, selon le préfet de ce département des Landes, au total 30 000 habitants avaient été évacués dans le département depuis le début de l'incendie. Mais en Gironde, l'autre grand incendie n'est pas fixé, lui, et selon le président de la République venu sur place. Ce lundi soir, les semaines à venir seront dures. On doit tenir. Le président appelle à rester unis pour gagner la bataille. Emmanuel Macron prévient que l'on devra replanter et rebâtir une forêt différente. Les pompiers, de leur côté, craignent la météo des prochains jours avec l'arrivée d'une nouvelle vague de chaleur. La quatrième au total, avec un mercure qui pourrait grimper dans le sud-ouest dès demain, au-delà des 35-36 degrés à l'ombre. Conséquence, en tout cas, de ces incendies et de l'incendie en Gironde, l'autoroute A63 reste coupée dans les deux sens dans ce département. Et comme ce lundi, aucun TGV ne circulera au sud de Bordeaux demain, hormis ceux qui desservent Agen et Toulouse à la demande de la préfecture. Sur le front des incendies, la situation reste délicate. Dans le Var, le feu qui a pris sur la commune de Pont-Évez la semaine dernière n'est pas fixé. Les reprises de feu se sont même intensifiées ces dernières heures, attisées par les forts vents du Mistral. Au total, près de 2000 personnes ont été évacuées. Dans l'actualité également, la demande de renvoi devant le tribunal correctionnel de Paris de la banque BNP Paribas, mais aussi de certains enfants d'Omar Bongo, le défunt président du Gabon, dans le cadre d'une vaste enquête sur des biens gabonais mal acquis en France, à la demande du parquet national financier. Au total, le PNF demande le renvoi de 23 personnes, dont l'ex-Miss France et comédienne Sonia Roland, dans un dossier lié à la France Infic, où 52 biens immobiliers ont été frauduleusement acquis et saisis. Une information judiciaire est ouverte depuis la fin de l'année 2010. On termine ce flash par un mot de notre patrimoine, puisque les forteresses royales du Languedoc, également connues sous le nom de Château Cathar, dont la cité de Carcassonne, vont faire leur entrée au patrimoine mondial de l'UNESCO. On l'a appris aujourd'hui. Un autre morceau d'histoire française y fait donc sa place après les plages du débarquement. 22h02, c'est la fin de ce flash. Belle route, belle soirée à l'écoute du 107.7. Le retour au trafic dans un instant après la météo.
0: Merci beaucoup Florent, à tout à l'heure. Florian, à tout à l'heure. Et côté ciel, on se lundi soir, une nuit agréable qui se profile dans le sud-est, même si ça souffle pas mal. Côté température, comptez 24 à Gap, 26 à Lyon et Montélimar, 28 à Marseille, 29 à Montpellier. Et pour ce mardi 28 juillet, un grand soleil au rendez-vous, encore pas mal de vent dans l'après-midi en Provence. Côté température, de 24 à 32 degrés attendus tout au long de la journée à Lyon, 25 à 34 à Montélimar, 27 à 30 à Perpignan et à Nice. À noter également que plusieurs départements du sud-est sont placés en vigilance orange feu de forêt, notamment le Var, le Vaucluse, le Gard, l'Hérault, l'Aude et les Pyrénées-Orientales. 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
0: À 22h, passé de 3 minutes, il est l'heure de revenir à vos conditions de circulation en détail. Ça se passe bien dans le sud-est du pays à cette heure-ci. Pas de grosses difficultés, des véhicules en panne et des travaux. Voilà ce qui vous attend à cette heure-ci. Pour débuter, je vous retrouve du côté de l'autoroute A8. Vous roulez en direction d'Aix et Marseille. 4 km après avoir passé la sortie 34 Saint-Maximin, au kilomètre 54, un poids lourd est en panne. C'est pourquoi la voie de droite et la bande d'arrêt d'urgence sont neutralisées. Même cas de figure si vous êtes du côté de la 57, toujours dans le Var, en direction de Nice et de l'autoroute A8. Cette fois-ci, 1 km après avoir passé la sortie 13, le Canet des Morts, à hauteur du kilomètre 52, une voiture en panne est en cours de dépannage sur la voie de droite. Vous passez uniquement sur la voie la plus à gauche. Je vous retrouve toujours dans le Var, dans le secteur de Pont-Évez, où 2 sorties de l'A8 sont déconseillées en raison de l'incendie qui est toujours actif dans ce secteur-là. La sortie sortie 34 pour Saint-Maximin et la sortie 35 pour Brignoles, et ce dans les deux sens de circulation. L'idée, eh bien, c'est de ne pas surcharger le réseau routier afin de permettre le transit des pompiers et des secours. D'ailleurs, de nombreuses routes sont fermées sur le réseau secondaire et il vous est bien évidemment conseillé d'éviter autant que possible le secteur. Je vous retrouve un petit peu plus au nord d'Aix-en-Provence, où la 51 est fermée dans les deux sens de circulation entre Cadarache 17 et Manosque 18. Direction Gap, il faut sortir à Cadarache, suivre le réseau secondaire et reprendre l'autoroute à Manosque en direction d'Aix-en-Provence. Eh bien, c'est tout simplement l'inverse. Je bascule à présent côté gare. Vous êtes sur la 54, vous roulez en direction de Salon de Provence et Marseille, 10 km après avoir passé la sortie de Garon. À hauteur du kilomètre 19, une voiture est en panne en cours de dépannage sur voie de droite et bande d'arrêt d'urgence. Donc là encore, vous ne passez que sur la voie la plus à gauche. Je remonte de quelques kilomètres puisqu'en Provence, tout se passe bien, dans la vallée du Rhône aussi. Et je vous retrouve à Lyon, où la bifurcation qui vous permet de passer de la 46 direction Paris à la 43 direction Lyon est fermée pour effectuer des travaux au-delà du réseau Vinci Autoroute. Il faut donc poursuivre sur la RN 346, faire demi-tour à Saint-Bonnet-de-Maur numéro 10 et reprendre l'autoroute en direction de Marseille-Saint-Étienne, puisque la bifurcation avec la 43 reste ouverte dans ce sens-là. Enfin, avant de vous quitter, je vous retrouve dans la Loire. La sortie Feur numéro 6 de la 72 est fermée dans les deux sens. Vous pouvez sortir à Montbrison numéro 7, Balbigny 33 ou bien Noir-Étable numéro 31 sur la 89. Et vous savez désormais tout.
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Chance, c'était M Pokora pour vous accompagner sur le 107.7. Côté route, ça se passe toujours aussi bien dans le sud-est. J'y reviens dans le détail après Rem, Shiny Happy People ou encore les 4 Sai, Pinky Up pour vous réveiller au volant.

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1: 22h15, un nouvel état des lieux complet de vos conditions de circulation dans le sud-est du pays. Et c'est une nuit calme sur la route à cette heure-ci, avec essentiellement des véhicules en panne et puis quelques zones de travaux aussi. Pour débuter, je vous retrouve dans le Gard. Vous êtes sur la 54 en direction de Salon de Provence et Marseille, 10 km après avoir passé la sortie de Garon, hauteur du kilomètre 19. Une voiture est en cours de dépannage sur voie de droite et bande d'arrêt d'urgence. Je vous rejoins à présent dans la région d'Aix-en-Provence. Au nord d'Aix-en-Provence, l'autoroute A51 est fermée dans les deux sens de circulation entre Cadarache 17 et Manosque 18. Il faut sortir en direction de Gap à Cadarache, suivre le réseau secondaire et reprendre l'autoroute à Manosque 18. Dans l'autre sens, en direction d'Aix et Marseille, c'est tout simplement l'inverse. Je bascule à présent dans le Var en raison de l'incendie toujours actif dans le secteur de Pontevès. Deux sorties de la 8 restent déconseillées. La 34 pour Saint-Maximin et la 35 pour Brignoles dans les deux sens de circulation afin de faciliter le passage des pompiers et des secours. Toujours côté Var, des travaux du côté du tunnel de Toulon, vous êtes concernés dans les deux sens. Nous n'en avons pas fini avec le Var, puisque du côté de l'A8 en direction d'Aix et Marseille, un poids lourd est en panne sur voie de droite et bande d'arrêt d'urgence, 4 km après avoir passé la sortie 34 Saint-Maximin. Votre repère, le kilomètre 54. Et puis du côté de l'A57 en direction de Nice et de l'A8, cette fois-ci une voiture est en panne sur voie de droite, 1 km après la sortie 13, le Canet des Morts, à hauteur du kilomètre 52. Pour terminer avec le Var, toujours sur la 8, toujours en direction de Nice et de l'Italie, il y aurait des obstacles sur les voies, 8 km après la sortie 36, le Muy, au niveau du kilomètre 124. Toujours la 8, toujours en direction de l'Italie, je vous rejoins cette fois-ci dans les Alpes-Maritimes à Nice, 1 km après avoir passé la sortie 55 Nice-Est, kilomètre 200, une voiture est en panne sur voie de droite et bas-côté, vous serrez bien sur les deux voies les plus à gauche. Et puis, quelques kilomètres plus au nord, à Lyon, très précisément, la bifurcation qui vous permet de passer de la 46 direction Paris à la 43 direction Lyon est fermée. Il faut poursuivre sur la RN346, faire demi-tour à Saint-Bonnet-de-Mur, numéro 10, et reprendre l'autoroute en direction de Marseille et Saint-Étienne, puisque la bifurcation avec la 43 reste ouverte dans ce sens-là. Enfin, avant de vous quitter, dans la Loire, sur la 72, la sortie Feur numéro 6 est fermée dans les deux sens. Et vous savez désormais tout. Tout au long de l'été, sur le 107.7, nous vous proposons un voyage à travers les lieux mythiques où les Français ont dansé d'hier à aujourd'hui. Dans un instant, 5e épisode de notre saga Ce soir on danse, consacré au Macumba. Et vous allez l'entendre, il n'y en a pas qu'un en France. Rendez-vous juste après la musique.

0: I hate you, I love you. La musique qui vous accompagne tout en douceur sur Radio Vinci Autoroute. Et côté trafic, c'est toujours aussi calme dans le sud-est. Je vous reparle d'ailleurs en détail de vos conditions de circulation aux alentours de 22h30. Après la musique de Pat Benatar ou encore This is La Peste avec Try, Try, Try.
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0: Mais comme promis tout de suite, cet été sur le 107.7, nous vous racontons l'histoire des lieux mythiques où les Français ont dansé. Et voici un nouvel épisode de Ce soir on danse avec Francine Thomas. Aujourd'hui, direction le Macumba avec la participation de Jean-Pierre Madère. Écoutez plutôt. Une boîte de nuit tellement connue qu'elle en devient une chanson. Le Macumba méritait bien sûr les honneurs de notre saga estivale. Cette chanson, c'est celle de Jean-Pierre Madère, sortie en février 1985 et devenue tube de l'été suivant avec 600 000 exemplaires écoulés du 45 tours. Elle fait référence aux quelques 23 boîtes de nuit qui en France et à l'étranger s'appellent le Macumba. C'est donc pas une discothèque que l'on évoque aujourd'hui, mais une chaîne de discothèques. Le premier établissement ouvre en 1966 à Montpellier, dans un grand complexe où il y a également un restaurant, des tennis, une piscine et un camping.
2: Alors, on n'attend pas Patrick?
0: Mais finalement, seul le dancing rencontre les faveurs du public. On se concentre donc là-dessus et un nouveau Macumba ouvre à Mérignac en 1973. C'est le vrai début de la success story. Macumba, c'est donc une boîte de nuit installée en général en périphérie d'une ville, près d'un hypermarché, dans un bâtiment à l'architecture ronde et en béton. Le deuxième Macumba ouvre en 1975 à Lille.
3: Chez le Nord.
0: Puis arrive un troisième en Suisse, un quatrième près de Nantes. Et en 1977, c'est l'enseigne de Saint-Julien en Genevois qui ouvre ses portes sur 6000 m² avec 17 salles. Elle est la plus grande discothèque de France.
4: Sur Radio Chacal en duplex live avec le Star Flash Laser Light Action Club, c'est tout de suite 3, 2, 1, DJ.
0: Des Macumba ouvrent également en Espagne ou même à Cuba. Mais dès le début des années 2000, le modèle s'essouffle. Le tout dernier Macumba situé dans le Nord ferme le 23 février 2025, quelques mois seulement après qu'une scène du film L'Amour Ouf y a été tournée.
5: C'est juste que bien, c'est pas suffisant. 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
0: Et avec lui, c'est toute une époque qui se termine.
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1: À 22h30, tout pile, il est l'heure de faire un tour d'horizon complet de vos conditions de circulation dans le sud-est du pays. Je vous rassure, ça se passe bien à cette heure-ci sur la route et tant mieux, essentiellement des travaux, des véhicules en panne ou des obstacles. Voilà ce qui vous attend à cette heure-ci. Pour débuter, je vous retrouve dans la Loire. La sortie Feur numéro 6 de la 72 est fermée dans les deux sens. Vous pouvez sortir à Montbrison numéro 7, Balbigny 33 ou Noirétable 31 sur la 89. À Lyon, la bifurcation qui vous permet de passer de la 46 direction Paris à la 43 direction Lyon est fermée. Il faut donc poursuivre sur la RN 346, faire demi-tour à Saint-Bonnet-de-Mur numéro 10 et reprendre l'autoroute direction Marseille-Saint-Étienne, puisque la bifurcation avec la 43 reste ouverte dans ce sens-là. Toujours secteur autoroute A7, plus au sud, dans le Vaucluse, entre les sorties 22 Orange Sud et 21 Orange Centre, kilomètre 171, il y aurait un début d'incendie en départ de feu à proximité des voies. Vous êtes concerné dans les deux sens, puisqu'il peut y avoir de la fumée qui gêne votre passage. Je vous retrouve à présent au nord d'Aix-en-Provence. C'est la 51 qui est fermée dans ce secteur-là, dans les deux sens de circulation, entre Cadarache 17 et Manosque 18. Dans le Var, en raison de l'incendie qui est toujours actif dans le secteur de Pontevès, deux sorties de la 8 sont déconseillées, la 34 pour Saint-Maximin et la 35 pour Brignoles, et ce dans les deux sens. L'idée est de ne pas surcharger le réseau routier afin de permettre le transit des pompiers et des secours. De nombreuses routes sont d'ailleurs fermées sur le réseau secondaire. Il vous est tout simplement conseillé d'éviter le secteur. Toujours dans le Var, sur l'autoroute A8, deux infos vous concernent. Alors en direction d'Aix et Marseille, un poids lourd en panne sur voie de droite et bande d'arrêt d'urgence. 4 km après avoir passé la sortie 34 Saint-Maximin, votre repère c'est le kilomètre 54. Et puis plus à l'est, cette fois-ci en direction de Nice et de l'Italie, il y aurait des obstacles sur les voies. 8 km après avoir passé la sortie 36, le Muy, à hauteur du kilomètre 124. Et vous savez désormais tout, puisque partout ailleurs ça roule toujours aussi bien. Et tant mieux.
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Shake It Off, c'était Taylor Swift pour vous accompagner dans le sud-est du pays sur le 107.7. Côté trafic, ça se passe toujours aussi bien pour vous. J'y reviens dans le détail juste après Cher, Believe ou encore Joyce Jonathan comme d'hab.

Radio Vinci Autoroute, bref retour au trafic dans le Var sur l'A57 en direction de Toulon. Dans la sortie 13, le Canet des Morts, une voiture est en panne et pourrait gêner votre passage.

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1: 22h46, retour au trafic en détail dans le sud-est du pays. Ça se passe toujours aussi bien pour vous sur la route. Principalement des zones de travaux, un véhicule en panne et des obstacles. Voilà ce qui vous attend. Pour débuter, rendez-vous dans la région de Fréjus sur la 8 en direction de Nice et de l'Italie. Il y aurait des obstacles sur les voies. 8 km après avoir passé la sortie 36 le Muy, votre repère le kilomètre 124. À 8 toujours, plus à l'ouest, en direction d'Aix et Marseille. 4 km après avoir passé la sortie 34 Saint-Maximin. Au kilomètre 54, un poids lourd est en panne sur voie de droite et bande d'arrêt d'urgence. Vous serrez bien sur les deux voies les plus à gauche. Toujours côté Var, toujours A8 dans le secteur de Pontevès en raison de l'incendie qui est toujours actif. Eh bien, deux sorties de l'A8 sont toujours déconseillées. La 34 pour Saint-Maximin, la 35 pour Brignoles dans les deux sens de circulation afin de faciliter le passage des pompiers et des secours. Je vous retrouve à présent au nord d'Aix-en-Provence où l'autoroute A51 est fermée dans les deux sens de circulation entre Cadarache 17 et Manosque 18 pour effectuer des travaux de fauchage. Beaucoup plus au nord, puisque dans le Vaucluse, en Provence, la vallée du Rhône, tout va bien. Je vous retrouve à Lyon, où la bifurcation qui vous permet de passer de l'A46 direction Paris à l'A43 direction Lyon est fermée, elle aussi. Et puis à l'ouest de Lyon, dans la Loire très exactement, la sortie Feur numéro 6 de l'A72 est fermée dans les deux sens. Vous pouvez sortir à Montbrison numéro 7, Balbigny 33 ou Noir Étape 31 sur l'A89. Partout ailleurs, notamment si vous m'écoutez tout au long de l'autoroute A9 jusqu'aux portes de l'Espagne ou encore à l'A61 en direction de Toulouse, je vous rassure, tous les voyants sont au vert. Tomber en rade, mettre les gaz en route, mauvaise troupe. Vous les utilisez sans y penser. Mais savez-vous vraiment d'où viennent ces expressions de la route? Cet été, nous vous emmenons au cœur de leur histoire. Coup de projecteur sur l'une d'entre elles, juste après la musique de Jean-Louis Aubert, Alter Ego.

0: Go Jean-Louis Aubert qui vous accompagne sur Radio Vinci Autoroute. Et côté trafic, c'est toujours aussi calme dans le sud-est.
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0: Sur la route des vacances, il y a les kilomètres et puis il y a également toutes ces expressions que l'on utilise sans y penser. Vous avez peut-être déjà dit mettre les gaz, non? Loïc Alsac nous en parle justement.
5: Allez chérie, mets les gaz, on va être en retard pour le barbecue.
6: Apparu au début du XXe siècle dans le domaine de l'aviation, l'expression « mettre les gaz » fait référence à la manette des gaz qui contrôle l'arrivée du carburant dans le moteur. Mettre les gaz, c'est donc littéralement pousser la manette pour augmenter sa puissance.
7: Remise de gaz. Alors, tu mets pleine puissance.
8: Je mets pleine puissance.
6: L'expression est entrée dans le langage courant dans les années 50 avec la généralisation des références militaires dans la culture.
7: Mais pleine puissance.
8: Je mets pleine puissance.
6: L'expression est entrée dans le langage courant dans les années 50 avec la généralisation des références militaires dans la culture populaire comme au

Et notre route se poursuit en musique avant de revenir à vos conditions de circulation après l'actuelle météo de 23h. La musique, celle des Pretenders, Don't Get Me Wrong, ou encore Teddy Swims, Mr. Know It All.

0: La musique des Pretenders sur le 107.7. Très belle route et très belle nuit à tous. Il est 23h.
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2: Bonsoir à tous. L'actualité marquée ce soir toujours par les grands feux dans le sud-ouest du pays. En déplacement, en Gironde ce soir, Emmanuel Macron a affirmé que le feu qui touche le département des Landes est désormais fixé, ce qui permettra aux 30 000 personnes évacuées, notamment à Biscarrosse, de regagner leur logement. En revanche, depuis la Gironde, le président de la République a affirmé que le grand incendie à l'ouest de Bordeaux, lui, n'était pas fixé. Selon le président de la République, les semaines à venir seront dures. On doit tenir, la météo sera moins favorable dans les jours qui viennent avec un nouvel épisode de canicule et des orages. Une vague qui, dans le détail, entrera en vigueur demain et aura un pic d'intensité dès mercredi avec des températures dans le sud-ouest qui, à l'ombre, pourraient atteindre, voire dépasser les 40 degrés. Pour en revenir aux incendies, conséquences marquantes, l'autoroute A63 reste coupée dans les deux sens en Gironde et aucun TGV ne circulera encore au sud de Bordeaux demain, hormis ceux qui desservent les villes d'Agen et de Toulouse, à la demande de la préfecture. On a aussi appris qu'en marge de ces feux, près de 700 000 courriers et colis vont rester immobilisés, sécurisés dans le sud-ouest. La situation sur le front des flammes est aussi difficile dans un autre département, dans le quart sud-est du pays. Il s'agit du Var. Les flammes qui frappent la commune de Pont-Évez depuis la semaine dernière sont toujours en vigueur. Le feu n'est pas fixé et même des reprises d'incendie se sont même intensifiées ces dernières heures, attisées par le Mistral. Au total, près de 2000 personnes ont été évacuées. Trois femmes blessées à Paris dans une attaque au couteau. Le suspect a été interpellé selon le ministre de l'Intérieur Laurent Nunez. Celui-ci reste très prudent sur le mobile de l'agresseur. L'homme tiendrait des propos incohérents. Et puis on termine avec Canal+, qui finit par tendre la main au cinéma français. Après plusieurs mois de tensions, de brouilles avec les acteurs sur fond de pétitions contre l'actionnaire principal de la chaîne cryptée Vincent Bolloré, le groupe Canal+, et les organisations du cinéma français ont conclu un nouvel accord qui portera à près d'1 milliard l'investissement de la chaîne cryptée dans le cinéma français et même européen entre les années 2028 et 2032. 23h passées de 2 minutes, c'est la fin de ce flash. Belle route à tous à l'écoute du 107.7. Le trafic en région, juste après la météo.
0: Merci beaucoup Florian, à tout à l'heure. Et côté ciel, on se lundi soir, une nuit agréable qui se profile dans le sud-est, même si ça souffle pas mal. Côté température, comptez 24 à Gap, 26 à Lyon et Montélimar, 28 à Marseille, 29 à Montpellier. Et puis pour ce mardi 28 juillet, c'est un grand soleil qui est attendu et encore pas mal de vent malheureusement dans l'après-midi en Provence. Côté température, de 24 à 32 degrés attendu tout au long de la journée à Lyon, 25 à 34 à Montélimar et 27 à 30 degrés à Perpignan et à Nice. À noter également que plusieurs départements du sud-est sont placés en vigilance orange feu de forêt, notamment le Var, le Vaucluse, le Gard, l'Hérault, l'Aude, et les Pyrénées-Orientales. N'oubliez pas, jeter un mégot par la fenêtre, déjà c'est interdit, c'est aussi passible d'une amende de 135 €, mais surtout c'est un geste qui peut mettre feu à la nature. Tous les bons réflexes à adopter sont à retrouver dès à présent sur feu-forêt.gouv.fr.
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0: 23h, tout juste passé de 3 minutes, retour à vos conditions de circulation en détail dans le sud-est du pays. C'est très très calme sur la route à cette heure-ci et tant mieux, essentiellement des travaux, des véhicules en panne et un obstacle. Voilà ce qui vous concerne. Pour débuter, je vous rejoins dans la Loire où la sortie Feur numéro 6 de la 72 est fermée dans les deux sens. Vous pouvez sortir à Montbrison numéro 7, Balbigny numéro 33 ou Noir-Étable numéro 31 sur la 89. À Lyon, c'est la bifurcation qui vous permet de passer de l'autoroute A46 direction Paris à l'A43 direction Lyon qui est fermée. Il faut poursuivre sur la RN346, faire demi-tour à Saint-Bonnet-de-Mur numéro 10 et reprendre l'autoroute direction Marseille et Saint-Étienne puisque la bifurcation avec l'A43 reste ouverte dans ce sens-là. Plus au sud, dans la région d'Aix-en-Provence, l'A51 est fermée dans les deux sens de circulation entre Cadarache 17 et Manosque 18. Je vous rejoins un petit peu plus à l'est, dans le Var, où L'incendie du secteur de Pontevès est toujours actif. La conséquence est que deux sorties de l'A8 sont déconseillées, la 34 pour Saint-Maximin, la 35 pour Brignoles, et ce dans les deux sens de circulation. L'idée est bien sûr de ne pas surcharger le réseau routier afin de permettre le bon transit des pompiers et des secours. De nombreuses routes sont fermées. Par ailleurs, sur le réseau secondaire, il vous est bien sûr conseillé d'éviter ce secteur. Toujours du côté du Var, de l'autoroute A8. En direction d'Aix-et-Marseille, un poids lourd est en panne sur voie de droite et bande d'arrêt d'urgence 4 km après la sortie 34 Saint-Maximin, km 54. Et puis dans l'autre sens, en direction de Nice et de l'Italie, 8 km après avoir passé la sortie 36 Le Muy, au km 124, il y aurait des obstacles sur les voies. Et vous savez déjà tout, puisque partout ailleurs, ça roule très bien.
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Can Feel It, la musique de Marie-Sara qui vous accompagne sur Radio Vinci Autoroute. Côté trafic, c'est toujours aussi calme. J'y reviens bien sûr dans le détail, ce sera après la musique des Tears for Fears, Laid So Loud.

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1: À 23h16, un nouvel état des lieux de vos conditions de circulation dans le sud-est. Rien n'a bougé. Toujours ce poids lourd en panne dans le Var, ces obstacles dans le Var également, et puis des zones de travaux. Pour débuter, je vous rejoins dans les Alpes-Maritimes, où la sortie Nice-Centre 55 de l'autoroute A8 est fermée en direction d'Aix-en-Provence. Vous pouvez sortir après Nice-Nord 54. Côté Var, donc, je vous le disais, sur l'A8 en direction de l'Italie, 8 km après avoir passé la sortie 36 Le Muy, à hauteur du kilomètre 124, il y aurait des obstacles sur les voies, le patrouilleur est en route. Et puis plus à l'ouest, toujours le Var, toujours la 8, mais cette fois-ci en direction d'Aix et Marseille. C'est là qu'il y a ce fameux poids lourd en panne, en cours de dépannage sur voie de droite et bande d'arrêt d'urgence. Vous êtes concerné 4 km après avoir passé la sortie 34 Saint-Maximin. Votre repère, le kilomètre 54, vous serrez bien sur les deux voies les plus à gauche. Je vous rejoins au nord d'Aix-en-Provence maintenant, où l'autoroute A51 est fermée dans les deux sens de circulation entre Cadarache 17 et Manosque 18. Beaucoup plus au nord, à Lyon, la bifurcation qui vous permet de passer de la 46 direction Paris à la 43 direction Lyon est fermée. Et puis à l'ouest de Lyon, dans la Loire, sur la 72, c'est la sortie Feur numéro 6 qui est fermée dans les deux sens. Et vous savez déjà tout, puisque partout ailleurs, si je n'ai pas parlé de vous, c'est que tout va bien. Cet été dans Play Replay, les séries nous font voyager vers des destinations de rêve. Dans un instant, cap sur des hôtels de luxe en bord de mer, entre soleil radieux, clients fortunés et secrets bien gardés. Une série aussi élégante que mordante, The White Lotus, à découvrir juste après la musique des Maroon 5.

0: Des summers, la musique des Maroon 5 qui vous accompagne sur Radio Vinci Autoroute. Côté trafic, c'est toujours aussi calme. Et avant de poursuivre notre route en musique avec Jewel ou encore Manon Lisa, le petit pêcheur, tout de suite, place à votre rendez-vous Play Replay. Après New York la semaine dernière, changement total de décor. Mathilde Ferrière nous emmène à Hawaï, en Sicile et en Thaïlande à la découverte des palaces qui servent de décor à la série The White Lotus.
1: The White Lotus suit les séjours de voyageurs privilégiés dans des hôtels de luxe. Derrière des décors paradisiaques se révèlent tensions, secrets et jeux de pouvoir.
2: Riz sans gluten et boules de coco, on n'est pas venu ici pour se foutre à la diète.
3: J'ai failli mourir aujourd'hui. Mais comme ça, ils nous font le séjour gratos et ça, c'est plutôt cool.
2: Oui, tu assurais, bébé.
1: Chaque saison nous transporte dans des lieux différents, de la Sicile baroque à la Thaïlande luxuriante en passant par les plages d'Hawaï.
4: Sawadika, bienvenue au White Lotus de Thaïlande.
5: Welcome to the White Lotus in Sicily.
6: La dolce vita.
1: Bienvenue sur les tropiques, entre plages de sable fin, eau cristalline et paysages luxuriants. Entre luxe, chaleur et décors spectaculaires, la série transforme ses destinations en véritables cartes postales, capturant toute la beauté et les contrastes de ces lieux d'exception.
7: J'ai envie qu'on s'éclate aujourd'hui. Il n'y a que le regard des hommes qui l'a fait vivre. Je trouve ça triste.
8: Si tout le monde décide de céder à ses instincts, ce sera la course à la débauche.
1: Et diffusée dans le monde entier, The White Lotus s'impose comme une série qui fait voyager saison après saison en explorant différentes cultures et façons de vivre. The White Lotus, à découvrir, en redécouvrir sur HBO Max. La prochaine saison, la quatrième, sera disponible en fin d'année 2026.
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0: You are meant for me, la musique de J-Well qui vous accompagne sur Radio Vinci Autoroute. Restez à l'écoute, retour au trafic dans 30 secondes.
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0: 23 heures passées de 31 minutes, un nouvel état des lieux de vos conditions de circulation dans le sud-est vous attend. Et je vous rassure tout de suite, ça roule très très bien à cette heure-ci. Une seule info trafic à vous rappeler, en plus des travaux. Pour débuter, je vous retrouve donc du côté de Nîmes. Dans le Gard, vous êtes sur l'autoroute A9, entre les sorties 25 Nîmes-Ouest et 26 Galar-Guègues-Mortes, aux environs du kilomètre 60, des sangliers errants auraient été aperçus à proximité des voies. Une info qui vous concerne dans les deux sens, puisqu'à tout moment, ces animaux pourraient traverser les voies. Je bascule et vous retrouve à présent au nord d'Aix-en-Provence. L'autoroute A51 est fermée dans les deux sens entre Cadarache 17 et Manosque 18 pour effectuer des travaux de fauchage. Dans les Alpes-Maritimes, beaucoup plus à l'est, c'est la sortie Nice-Est numéro 55 de la 8 qui est fermée en direction d'Aix-en-Provence. Vous pouvez sortir après Nice-Nord 54. Je remonte de quelques bons kilomètres et vous retrouve à Lyon. La bifurcation qui vous permet de passer de la 46 direction Paris à la 43 direction Lyon est fermée pour effectuer des travaux au-delà du réseau Vinci Autoroute. Et puis pour terminer, à l'ouest de Lyon, dans la Loire, sur l'A72, la sortie Feur numéro 6 est fermée dans les deux sens de circulation. Vous pouvez sortir à Montbrison numéro 7, Balbigny numéro 33 ou bien Noir-Étable numéro 31 sur l'A89. Et vous savez déjà tout, puisque partout ailleurs, si je n'ai pas parlé de vous, c'est que tout va bien.
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That to You, la très belle voix de John Legend qui vous accompagne sur Radio Vinci Autoroute. Côté route justement, ça se passe toujours aussi bien dans le sud-est. Tous les voyants sont au vert avec essentiellement des zones de fermeture, des travaux et puis des sangliers errants repérés dans le Gard à proximité de l'autoroute A9. Je vous reparle de tout cela dans le détail après la musique de The Police, Every Little Thing She Does Is Magic ou encore Maëlle.

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1: 23h45, retour au trafic dans le sud-est du pays. C'est très très calme, toujours aussi calme. Pas de grosses difficultés à évoquer. Principalement des zones de travaux et puis des sangliers errants qui vous concernent dans le Gard. Pour débuter, je vous retrouve dans la Loire. La sortie Feurre numéro 6 de la 72 est fermée dans les deux sens. Plus à l'est, à Lyon, c'est la bifurcation qui vous permet de passer de la 46 direction Paris à la 43 direction Lyon qui est fermée. Il faut poursuivre sur la RN 346, faire demi-tour à Saint-Bonnet-de-Mur numéro 10 et reprendre l'autoroute direction Marseille et Saint-Étienne, puisque la bifurcation avec la 43 reste ouverte dans ce sens-là. Je vous rejoins plus au sud, dans la région d'Aix-en-Provence, où l'autoroute A51 est fermée dans les deux sens de circulation entre Cadarache 17 et Manosque 18. Du côté de Nîmes, dans le Gard, sur la 9, entre les sorties 25 Nîmes-Ouest et 26 Galargues-Aiguemortes, au niveau du kilomètre 59, à proximité de l'aire de stationnement de Millau, des sangliers errants ont été aperçus à proximité des voies. Vous êtes concernés dans les deux sens. Enfin, dans le Var, je vous rappelle qu'en raison de l'incendie toujours actif dans le secteur de Pontevès, deux sorties de la 8 restent déconseillées. La 34 pour Saint-Maximin et la 35 pour Brignoles, et ce dans les deux sens afin de faciliter l'intervention et le passage des pompiers et des secours. Et puis pour terminer, cap dans les Alpes-Maritimes où la sortie Nice-Centre 55 de la 8 est fermée direction Aix. Vous pouvez sortir après Nice-Nord 54. Partout ailleurs, si je n'ai pas parlé de vous, c'est que tout va bien. Dans un instant, tous au parc, l'un de vos rendez-vous de l'été sur Radio Vinci Autoroute. Chaque semaine, nous vous faisons découvrir un parc à thème ou de loisirs. Aujourd'hui, direction le plus grand parc d'attractions du sud de la France, au Quai Coral. Entre Marseille et Toulon, ce ranch provençal vous plonge dans l'univers des cow-boys et des indiens. Visite guidée, juste après la musique de Tarmac.

0: La musique de Tarmac sur le 107.7.
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0: Nouvelle étape aujourd'hui de notre série Tous au parc. Nadine Mistre nous emmène dans l'un des parcs préférés des familles en Provence, au Quai Coral.
2: Oui, au Quai Coral, un parc où l'on s'amuse beaucoup. Pour tout vous dire, quand j'étais en primaire, c'était la sortie scolaire de l'année. Me voilà entre Marseille et Toulon, à Cuges-les-Pins. Je rentre dans le parc et je suis accueillie par Hunk Bimbom, le directeur d'au Quai Coral, qui célèbre cette année un très bel anniversaire.
3: Au Quai Coral a été ouvert en 1966, donc 60 ans de l'existence du parc, qui a toujours été un parc thématisé autour des cow-boys, des indiens. Donc ça avait commencé avec les spectacles et puis depuis on a rajouté toute une multitude de manèges et d'attractions diverses et variées pour toute la famille.
4: Je crois que la première fois que je suis venue, je devais avoir un mois ou deux. Ma maman elle m'allaitait encore, alors ça fait longtemps.
5: Très longtemps.
4: Oui, c'était il y a très longtemps parce que je suis très vieille, j'ai 44 ans.
6: Il est très sympa, très à l'ombre. Et des brumisateurs, donc c'est très bien pour la saison.
3: Alors, on est dans le sud de la France. Forcément, on a des manèges d'eau. Il fait chaud, c'est l'été. C'est les moments où il faut chercher aussi à se rafraîchir. Donc là, c'est vraiment maillot de bain obligatoire, puisque sinon, on va être trempé.
7: Bon, mais dommage, j'ai oublié le maillot de bain, puisque ça donne vraiment envie de se rafraîchir avec la chaleur que nous avons aujourd'hui. Hein.
3: Après, c'est pas grave, on a d'autres manèges d'eau. On a deux toboggans aquatiques, on a nos bûches.
7: Donc on ressort trempé.
3: Tout à fait, mais c'est le but, hein. En ce moment il fait tellement chaud que c'est le plaisir.
8: Ah, c'est trop bien au Quai Coral, il y a plein d'attractions, il y a des trucs pour se rafraîchir et c'est trop bien.
7: Alors là vous m'emmenez où là?
3: Ben, on va se déplacer pour aller vers la nouvelle attraction 2026 qui s'appelle le Tomahawk.
7: Alors c'est quoi ce Tomahawk?
3: C'est un grand bras articulé qui propulse une gondole dans le ciel.
7: On a les pieds dans le vide, hein?
3: Alors oui, on a les pieds dans le vide, on est secoué. Vous avez envie d'essayer?
7: Avec vous?
3: Oui.
7: Allez, on y va.
9: N'ayez pas de crainte.
3: Les harnais sont là pour... Vous allez être tenus. Peut-être qu'il y aura quelques cris à la radio, à l'antenne.
7: C'est quoi ce bruit là?
3: C'est l'attraction qui se met en place.
7: Oula! Vous m'avez amené où là?
3: Les sensations, elles sont surprenantes, ça. Elles sont originales.
7: Attends, oula! Je ne parle plus.
3: Et là, on va repartir dans l'autre direction.
7: Ah non!
3: Ah ben oui!
7: Oula! On se régale, on a le parc pour nous en plus. Alors il y a des manèges et puis il y a les indiens, les cow-boys.
3: Le western, c'est avant tout, c'est ces personnages, c'est ces cow-boys, c'est ces indiens, c'est ces duels entre hors-la-loi et shérif. Ce sont de nombreuses histoires qui sont racontées, mais surtout elles font rêver.
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3: C'est ces duels entre hors-la-loi et shérif. Ce sont de nombreuses histoires qui sont racontées, mais surtout elles font rêver.
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11: Les spectacles.

0: Angèle, le dernier Angèle, dis-le, qui vous accompagne sur Radio Vinci Autoroute. Et il est minuit, bonne route.
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2: Bonsoir à tous. L'incendie dans les Landes est fixé. C'est ce qu'affirme ce soir Emmanuel Macron en déplacement dans le sud-ouest, ce qui signifie que la très grande majorité des habitants évacués de Biscarrosse et ses alentours vont pouvoir rentrer chez eux, selon le préfet du département. Au total, 30 000 habitants avaient été évacués dans le département depuis le début de l'incendie. En Gironde, l'autre grand incendie, lui, n'est pas fixé. Pour le président de la République venu sur place, les semaines à venir seront dures. On doit tenir. Emmanuel Macron appelle à rester unis pour gagner la bataille contre le feu et prévient que l'on devra replanter, rebâtir une forêt différente. De leur côté, sur le front, les pompiers craignent la météo des prochains jours avec un nouvel épisode de canicule et des orages. Cette vague de chaleur, la quatrième depuis la fin du mois de mai, est attendue aujourd'hui. Le thermomètre va grimper dans le sud-ouest de l'Hexagone et demain, mercredi, la canicule devrait s'étendre avec 38 degrés attendus à Paris et à Tours, 36 à Lyon et Grenoble et parfois bien au-delà des 40 degrés dans le sud-ouest. Conséquence des feux, l'autoroute A63 reste coupé dans les deux sens en Gironde et à l'image de cette journée de lundi, aucun TGV ne circulera au sud de Bordeaux mardi, hormis ceux qui desservent Agen et Toulouse à la demande de la préfecture. Dans l'actualité également, la demande de renvoi devant le tribunal correctionnel de Paris de la banque BNP Paribas mais aussi de certains enfants d'Omar Bongo, le défunt président du Gabon, dans le cadre d'une enquête sur des biens gabonais mal acquis en France à la demande du parquet national financier. Au total, le PNF demande le renvoi de 23 personnes physiques ou morales, dont l'ex-Miss France et comédienne Sonia Roland. Dans ce dossier ouvert en 2010 et lié à la Françafrique, 52 biens immobiliers ont été frauduleusement acquis selon le PNF. Et puis, on parle d'un morceau d'histoire française qui fait son entrée au patrimoine mondial de l'UNESCO. Après les plages du débarquement, ce sont les forteresses royales du Languedoc, également connues sous le nom de Château Cathar, qui font donc leur entrée parmi ces citadelles, la célèbre cité de Carcassonne et ses fortifications. Minuit passé de 2 minutes, c'est la fin de ce flash. Belle route, belle nuit à l'écoute du 107.7. Le retour à vos conditions de circulation en région, ce sera juste après la météo.
0: Merci beaucoup Florian, à tout à l'heure. Et côté ciel, en cette nuit de lundi à mardi, eh bien ça se passe bien dans le sud-est, même si ça souffle pas mal, il fait quand même bon. Côté température, comptez 24 à Gap, 26 à Lyon et Montélimar, 28 à Marseille, 29 à Montpellier. Et puis, en ce mardi 28 juillet, un grand soleil devrait être au rendez-vous, avec encore pas mal de vent, malheureusement, dans l'après-midi en Provence. Côté température, de 24 à 32 degrés attendus tout au long de la journée à Lyon, 25 à 34 à Montélimar et de 27 à 30 à Perpignan et à Nice. À noter également que plusieurs départements du sud-est sont placés en vigilance orange feu de forêt, notamment le Var, le Vaucluse, le Gard, l'Hérault, l'Aude et les Pyrénées-Orientales. N'oubliez pas, jeter un mégot par la fenêtre, déjà c'est interdit, c'est aussi passible d'une amende de 135 €, mais surtout c'est un geste qui peut mettre feu à la nature. Tous les bons réflexes à adopter sont à retrouver sur feu-forêt.gouv.fr.
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0: Minuit tout juste passé de 3 minutes, retour à vos conditions de circulation en détail dans le sud-est du pays et ça roule très très bien à cette heure-ci. Pas de grosses difficultés à évoquer, si ce n'est un accident qui s'est produit dans la vallée du Rhône entre Montélimar et Valence en direction de Lyon sur l'A7. 7 km après avoir passé la sortie 16 Loriol à hauteur du kilomètre 86, une voiture et un poids lourd sont arrêtés et se trouvent sur la droite des voies. Des warnings qui vous préviennent de ces difficultés. Donc vous adaptez bien votre vitesse à l'approche du kilomètre 86, vous serrez sur les voies les plus à gauche. Je vous rejoins à Lyon, où la bifurcation qui vous permet de passer de la 46 direction Paris à la 43 direction Lyon est fermée. Il faut poursuivre sur la RN346, faire demi-tour à Saint-Bonnet-de-Mur numéro 10 et reprendre l'autoroute direction Marseille-Saint-Étienne, puisque la bifurcation avec la 43 reste ouverte dans ce sens-là. À l'ouest de Lyon, dans la Loire, c'est la sortie Feur numéro 6 de la 72 qui est fermée dans les deux sens. Vous pouvez sortir à Montbrison numéro 7, Balbigny 33 ou Noirétable 31 sur la 89. Je vous retrouve beaucoup plus au sud, dans la région d'Aix-en-Provence. Aix-en-Provence. La 51 est fermée dans les deux sens de circulation entre Cadarache 17 et Manosque 18. Plus au sud, dans le Var, en raison de l'incendie toujours actif dans le secteur de Pontevès, deux sorties de la 8 sont déconseillées. La 34 pour Saint-Maximin, la 35 pour Brignoles, et ce dans les deux sens de circulation afin de ne pas surcharger le réseau routier et de faciliter l'accès aux pompiers et aux secours. De nombreuses routes sont d'ailleurs fermées sur le réseau secondaire. Clairement, il vous est conseillé d'éviter ce secteur-là. Et puis pour terminer, je vous retrouve dans les Alpes-Maritimes. Toujours l'autoroute A8 en direction d'Aix-en-Provence. La sortie Nice-Centre 55 est fermée. Vous pouvez sortir après Nice-Nord 54. Et vous savez tout puisque partout ailleurs, ça se passe très bien.
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Le dernier Louessa avec Jetlag qui nous donne envie de prendre le large et de partir en vacances. Vous avez peut-être cette chance d'ailleurs, vous êtes peut-être sur la route des vacances, eh bien profitez-en bien, n'oubliez pas de marquer la pause régulièrement et de rouler en toute sécurité. En tout cas, côté trafic, pas de grosses difficultés dans le sud-est, je vous en reparle dans le détail. Après, Casey and the Sunshine Band, Shake Your Booty.

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1: À minuit 14, il est l'heure de reparler en détail de vos conditions de circulation dans le sud-est du pays. Ça se passe toujours aussi bien sur la route, et tant mieux. Essentiellement des travaux, un accident aussi, mais pas de gêne pour autant, je vous rassure tout de suite. Ça se passe sur la bande d'arrêt d'urgence, et puis des obstacles. Pour débuter, justement, je vous retrouve à l'ouest de Lyon, dans la Loire, sur la 72. La sortie Feur numéro 6 est fermée dans les deux sens. Vous pouvez sortir à Montbrison numéro 7, Balbigny 33 ou Noir Étape 31 sur la 89. En région lyonnaise, la bifurcation qui vous permet de passer de la 46 direction Paris à la 43 direction Lyon est fermée. Entre Lyon et Valence en direction de Marseille sur l'autoroute A7, 27 km après avoir passé la sortie 12 de Chanas-Saint-Rambert-d'Albon à Nonnet, kilomètre 50, une planche se trouverait sur les voies. Toujours l'A7, mais cette fois-ci dans l'autre sens entre Montélimar et Valence, direction Lyon donc, 6 km après avoir passé la sortie 16 Loriol, kilomètre 86, une voiture et un poids lourd sont accidentés et j'apprends à l'instant que la voie de droite est en train d'être neutralisée par les patrouilleurs pour permettre le dépannage de ces véhicules. Vous respectez bien sûr le corridor de sécurité, il y a des intervenants présents sur place. Je vous rejoins au nord d'Aix-en-Provence désormais où l'autoroute A51 est fermée dans les deux sens entre Cadarache 17 et Manosque 18. Et pour terminer dans les Alpes-Maritimes, à Nice très exactement, la sortie Nice-Centre 55 de la 8 est fermée en direction d'Aix-en-Provence. Partout ailleurs, tous les voyants sont au vert. Tout au long de l'été, nous vous faisons découvrir les desserts de l'été, des spécialités qui sentent bon les vacances. À Roya, près de Clermont-Ferrand, la myrtille est reine et inspire la revisite d'un grand classique de la pâtisserie auvergnate. Découverte dans un instant après la musique d'Aliel, encore.

0: Encore la musique d'Aliel qui vous accompagne sur Radio Vinci Autoroute. Direction Roya, près de Clermont-Ferrand pour notre dessert de l'été. Ici, la myrtille est l'une des stars des montagnes auvergnates. Au restaurant Le Marquis de Roya, elle se savoure dans une tarte revisitée par le chef.
1: Quand on parle de Roya, beaucoup évoquent ces termes. Mais pour certains visiteurs, une autre adresse mérite le détour. Le restaurant Le Marquis de Roya et sa célèbre tarte aux myrtilles. À première vue, c'est une tarte aux myrtilles comme les autres. À première vue seulement. En effet, ici, la tarte cache un secret de fabrication plutôt inattendu. Découverte avec Jérémy Dora, le chef de l'établissement.
2: Donc la myrtille qui est une spécialité de la région, les myrtilles du Forez, je l'ai associée avec de la lentille verte du puits, mais en sucré. Donc en fait, au lieu de prendre la poudre d'amande classique pour faire comme une frangipane, une crème d'amande, on fait une crème de lentilles sucrée, à base de vanille et de badiane.
1: Une pâte à base de lentilles, des myrtilles servies bien fraîches au-dessus. Sur le papier, l'association peut surprendre. Dans l'assiette, elle est devenue la signature de la maison.
2: J'ai travaillé pendant un an au Puy-en-Velay, donc la lentille, on l'a décliné un peu sur toutes les sortes. Hein. On a tellement un terroir qui est riche sur nos départements de l'Auvergne, donc on a plein de choses à faire et à travailler.
1: Donc c'est le moment de passer à table, c'est ça?
2: Voilà.
1: C'est super bon. Et avec juste le goût de la myrtille, ça se marie tellement bien. En plus, là, il fait 32 degrés dehors, ça fait du bien.
2: Du coup, on a le côté croquant et sablé de la pâte, moelleux avec la lentille et les myrtilles qui viennent amener la touche de fraîcheur et d'acidité.
1: Arrive l'heure du dessert, les commandes s'enchaînent. Et à quelques tables de là, des touristes découvrent la spécialité pour la première fois. Nombreux sont ceux qui se laissent tenter.
3: D'accord. Alors je vous laisse déguster le verdict.
4: Il sent bien la lentille avec la myrtille. Je trouve que ça balance bien, ça fait un petit côté sucré-salé.
5: Entre la pâte à la lentille qui est chaude et la myrtille qui est fraîche, c'est quand même un mix surprenant. Mais alors par contre, ça éclate en bouche, la pépite.
6: C'est super bon. C'est frais. C'est délicieux.
7: C'est vrai qu'il y a vraiment le côté frais des myrtilles avec le croustillant du biscuit et des lentilles cuites. C'est vraiment un bon mélange. Je reviendrai.
1: La tarte du Marquis de Roya fait partie des spécialités que les visiteurs viennent chercher durant l'été pour se rafraîchir. Une tradition gourmande qui se trouve à proximité de Clermont-Ferrand, à Roya, accessible depuis la 71, la 75 ou l'autoroute A89.
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0: Et You Look So Fine, la musique de Garbage qui vous accompagne sur le 107.7. Et restez bien à l'écoute, retour à vos conditions de circulation en détail dans 30 secondes à peine.
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0: À minuit et demi, retour à vos conditions de circulation en détail dans le sud-est du pays. Ça se passe très très bien pour vous sur la route à cette heure-ci. Pas de grosses difficultés, mis à part un accident qui vous concerne dans la vallée du Rhône sur l'autoroute A7 entre Montélimar et Valence en direction de Lyon. 6 km après avoir passé la sortie 16 Loriol. Au kilomètre 86, une voiture et un poids lourd sont en cours de dépannage sur voie de droite et bande d'arrêt d'urgence. Vous serrez sur les deux voies les plus à gauche. Toujours du côté de la 7, cette fois-ci entre Lyon et Valence en direction de Marseille. 27 km après avoir passé la sortie 12 de Chanas-Saint-Rambert-d'Albon, kilomètre 50, il y aurait une planche sur les voies. En région lyonnaise, la bifurcation qui vous permet de passer de la 46 direction Paris à la 43 direction Lyon est fermée. À l'ouest de Lyon, dans la Loire, c'est la sortie Feur numéro 6 de la 72 qui est fermée dans les deux sens de circulation. Je vous retrouve à présent au nord d'Aix-en-Provence. L'autoroute A51 est fermée dans les deux sens de circulation entre Cadarache 17 et Manosque 18. Pour terminer, deux infos qui vous concernent du côté de l'autoroute A8 dans le Var en raison de l'incendie toujours actif secteur de Pontevès. Deux sorties de l'A8 restent déconseillées, la 34 pour Saint-Maximin et la 35 pour Brignoles dans les deux sens de circulation afin de faciliter le transit des pompiers et des secours. De nombreuses routes sont d'ailleurs fermées sur le réseau secondaire. Il vous est clairement conseillé d'éviter ce secteur-là. Et puis pour terminer, à Nice, la sortie Nice-Centre 55 de l'A8 est fermée en direction d'Aix-en-Provence. Et partout ailleurs, si je n'ai pas parlé de vous, notamment du côté de l'A9 jusqu'aux portes de l'Espagne ou encore l'A61 en direction de Toulouse, c'est que tout va bien.
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Dance, la musique de Lady Gaga qui vous accompagne sur la route, une route très très calme dans le sud-est. J'y reviens en détail aux alentours de minuit 45. Après Joey Star et Nicoletta, Mamie.

0: Mamie, Joe Star et Nicoletta sur Radio Vinci Autoroute et à suivre absolument BO, votre rendez-vous estival consacré aux bandes originales les plus mythiques du cinéma, celles que nous aimons réécouter encore et encore. Dans quelques minutes, retour en 1963, en pleine nouvelle vague, Jean-Luc Godard sort Le Mépris, dont la musique est particulièrement marquante. Coup de projecteur juste après vos conditions de circulation.
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0: Minuit 45, retour au trafic en détail dans le sud-est du pays avec essentiellement des travaux. C'est d'ailleurs tout ce qui vous concerne à cette heure-ci. Pour débuter, je vous retrouve donc dans les Alpes-Maritimes où la sortie Nice-Est 55 de la 8 est fermée en direction d'Aix-en-Provence. Vous pouvez sortir après Nice-Nord 54. Dans le Var, en raison de l'incendie toujours actif dans le secteur de Pontevès, deux sorties de la 8 sont déconseillées, la 34 pour Saint-Maximin et la 35 pour Brignoles, et ce dans les deux sens de circulation. L'idée est bien sûr de ne pas surcharger le réseau routier afin de permettre le transit des pompiers et des secours. De nombreuses routes sont d'ailleurs fermées sur le réseau secondaire. Il est conseillé d'éviter le secteur. Je vous rejoins à présent au nord d'Aix-en-Provence. L'autoroute A51 est fermée dans les deux sens de circulation entre Cadarache 17 et Manosque 18. Du côté de la vallée du Rhône, vous êtes sur l'autoroute A7, vous roulez en direction de Lyon, entre Montélimar et Valence, 6 km après avoir passé la sortie 16 de L'Oriole. Au kilomètre 86, une voiture et un poids lourd étaient accidentés, ils ont été évacués, mais il y a toujours des intervenants sur place, notamment les patrouilleurs, des gyrophares et donc des voies neutralisées, voies de droite et bandes d'arrêt d'urgence. Vous continuez de bien observer le corridor de sécurité, vous serrez sur les voies les plus à gauche. Et puis, nous continuons notre route vers le nord. Je vous rejoins à Lyon, où la bifurcation qui permet de passer de la 46 direction Paris à la 43 direction Lyon est fermée. Il faut poursuivre sur la RN346, faire demi-tour à Saint-Bonnet-de-Mur numéro 10 et reprendre l'autoroute direction Marseille-Saint-Étienne, puisque la bifurcation avec la 43 reste ouverte dans ce sens-là. Enfin, dans la Loire, la sortie Feur numéro 6 de la 72 est fermée dans les deux sens. Vous pouvez sortir à Montbrison numéro 7, Balbigny 33 ou bien Noirétable 31 sur la 89. Avant de vous quitter, je vous retrouve dans la région de Nîmes, sur l'autoroute A9 en direction de Barcelone, 16 km après avoir passé la sortie 25 Nîmes-Ouest, kilomètre 69, il y aurait des cônes de signalisation percutés sur les voies. Le patrouilleur est en route, c'est à proximité d'une zone de chantier. Et de nouveau, une toute nouvelle info qui me parvient et qui nous ramène du côté des travaux de la Loire, la 72, où là aussi il y a des cônes de signalisation percutés. Vous êtes concerné direction Clermont-Ferrand et Lyon, 12 km après la sortie 7 Montbrison, kilomètre 96. Et vous savez désormais tout. Merci d'avoir choisi le 107.7 pour faire votre route cette nuit.
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0: Et il est l'heure d'Absolument BO, votre rendez-vous consacré aux bandes originales de films. En 63, à la sortie du Mépris de Jean-Luc Godard, Le Monde évoque le plus grand film de l'histoire du cinéma. Les couleurs de l'Italie, Brigitte Bardot, Michel Piccoli et la musique de Georges Delerue. La suite, c'est avec vous Charlotte Latour.
2: Le Mépris. Un film de Jean-Luc Godard, une tragique histoire d'amour dans un décor merveilleux, dit la bande-annonce. À l'affiche, deux stars du cinéma français de l'époque, Brigitte Bardot et Michel Piccoli. Camille est la femme de Paul, écrivain scénariste, et leur couple vacille lors d'un tournage de film en Italie. Dès les premières mesures de la bande originale, on peut anticiper le drame qui s'installe. Le compositeur Georges Delerue s'est inspiré de la première suite pour violoncelle de Bach pour ce très mélancolique thème de Camille.
3: Pourquoi est-ce que tu ne m'aimes plus ?
4: C'est la vie.
3: Pourquoi est-ce que tu me méprises ?
4: Ça, je te le dirai jamais.
2: La musique est répétée plusieurs fois dans le film, ce qui n'était pas prévu dans le scénario au départ. Godard l'utilise comme un leitmotiv qui rappelle l'inexorable destin d'un couple auparavant harmonieux, évoluant dans le décor parfait d'une romance à l'italienne, une villa d'architecte grandiose à Capri, mais dont la position à flanc de falaise inquiète. Le thème de Georges Delerue est devenu si mythique que Martin Scorsese l'a utilisé dans son film Casino. Le thème de Camille est dans Absolument BO.

Camille de Georges Delerue, extrait du film Le Mépris dans Absolument BO. 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Notre route se poursuit en musique avec Soprano DJ, le dernier Soprano, qui arrive juste après la musique de Prince, When Doves Cry.

0: qui vous accompagne sur Radio Vinci Autoroute. Très belle route à tous. Et il est 1h, c'est un nouveau copilote qui va vous accompagner.
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2: Bonsoir à tous. L'actualité est toujours marquée par les importants incendies du sud-ouest de l'Hexagone. Venu sur place dans la soirée, Emmanuel Macron a affirmé que le feu qui frappe le département des Landes est désormais fixé. Une bonne nouvelle qui permettra aux 30 000 personnes évacuées, notamment à Biscarrosse, de regagner leur logement. En revanche, depuis la Gironde où il s'exprimait, le président de la République a aussi déclaré que le grand incendie à l'ouest de Bordeaux n'était pas fixé, lui. Et selon le président de la République, les semaines à venir seront dures, on doit tenir. La météo s'annonce moins favorable dans les jours qui viennent, avec un nouvel épisode de canicule et des orages attendus. Quatrième vague de chaleur en approche, elle va commencer à nous frapper à partir d'aujourd'hui. Le mercure va grimper dans le sud-ouest de l'Hexagone et culminer mercredi avec des températures qui pourraient atteindre les 38 voire 40 degrés localement au sud-ouest de l'Hexagone comme plus au nord. On reparle de météo en région à la fin de ce flash. Restez à l'écoute du 107.7. Pour en revenir aux incendies, l'autoroute A63 reste coupée dans les deux sens dans le département de Gironde. Aucun TGV ne circulera aujourd'hui, hormis ceux qui desservent Agen et Toulouse à la demande de la préfecture. On a aussi appris dans la soirée que près de 700 000 courriers et colis vont rester immobilisés et sécurisés dans le sud-ouest en raison de ces importants feux, selon La Poste. Dans l'actualité, c'est 3 femmes blessées dans une attaque au couteau à Paris. Le suspect a été interpellé. Pour le ministre de l'Intérieur, Laurent Nunez, il faut rester très prudent sur le mobile de cette attaque. L'homme tiendrait des propos incohérents. Et puis on termine ce flash par Canal+, qui finit par tendre la main au cinéma français. Après plusieurs mois de tensions et même de brouilles avec les acteurs du secteur, sur fond de pétitions rédigées contre l'actionnaire principal de la chaîne cryptée, Vincent Bolloré, le groupe Canal+, et les organisations du cinéma français et européen ont conclu un nouvel accord majeur. Son président, Maxime Saada, a annoncé un investissement au total de près d'1 milliard d'euros étalé sur 5 ans entre 2028 et 2032. 1 heure passée de 2 minutes. C'est la fin de ce flash sur le 107.7. Dans 1 heure, pour l'info, vous retrouverez Raphaël Bardonna. Quant à vos conditions de circulation, on y revient en région juste après la météo.
3: Cette nuit, le temps est calme. Notez quand même des rafales de vent dans la vallée du Rhône jusqu'en Provence. Ce matin, le soleil sera au rendez-vous. Le mercure affichera au lever du jour 18 degrés et 22 degrés. 28 degrés à Lyon et 22 degrés à Arles. 24 degrés à Monaco. Et au meilleur de la journée, le thermomètre affichera de 24 à 35 degrés. À noter également que les Pyrénées-Orientales, l'Aude, l'Hérault, le Gard, le Vaucluse et le Var sont placés en risque élevé feu de forêt.
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3: Et 1 heure passée de 3 minutes sur Radio Vinci Autoroute pour évoquer ensemble vos conditions de circulation. Tout se passe bien pour vous dans le quart sud-est du pays. À noter toujours, eh bien, des informations à vous donner. Par exemple, aussi des zones de travaux si vous êtes, eh bien, sur la 72 dans le département de la Loire, qui aura plus tard jusqu'à 6h du matin. La sortie phare numéro 6 de l'autoroute A72 est fermée dans les deux sens de circulation pour effectuer des travaux de fauchage. Vous pouvez sortir à Montbrison numéro 7, à Balbigny numéro 33 ou à Noirétable numéro 31. Sur la 89. On passe à la 46, cette fois-ci dans la région de Lyon, car au plus tard également jusqu'à 5h du matin, la bifurcation qui permet de passer de l'autoroute A46 direction Paris à la 43 direction Lyon est fermée pour effectuer des travaux au-delà du réseau Vinci Autoroute. Il faut poursuivre sur la RN346 puis faire demi-tour à Saint-Bonnet-de-Mur numéro 10 pour reprendre l'autoroute en direction de Marseille-Saint-Étienne. La bifurcation avec la 43 reste ouverte dans ce sens. Toujours sur l'autoroute A7, mais cette fois-ci dans la région, eh bien, de Valence en direction de Lyon, kilomètre 86, c'est 6 km après la sortie 16 de L'Oriol. Un accident est en cours sur la bande d'arrêt d'urgence. Ça ne vous concerne pas, bien évidemment, pour circuler, mais faites également attention si vous voyez les patrouilleurs. Laissez-les travailler, laissez travailler tranquillement sur place. Autre information à vous donner, cette fois-ci dans la région de Lyon, toujours sur l'A7, mais l'A7 Nord en direction de Lyon-Centre. C'est au kilomètre 26. Des obstacles ont été aperçus sur les voies de circulation. Au kilomètre 26, c'est 7 km après la sortie 11. Vienne-Sud également, prudent sur ce secteur. Autre information également à vous donner, si vous êtes bien sur l'A72 en direction de Clermont-Ferrand et de Lyon, au kilomètre 96, 12 km après la sortie 7 Montbrison, ça vous concerne également. Des obstacles auraient été aperçus sur les voies de circulation, c'est des cônes de chantier en direction de Clermont-Ferrand et de Lyon. On redescend un petit peu plus au sud cette fois-ci, dans la région Provence-Alpes-Côte d'Azur, nord d'Aix-en-Provence, sur l'A51. L'autoroute A51 est fermée jusqu'à 6h du matin dans les deux sens de circulation entre Cadarache numéro 17 et Manosque numéro 18 pour effectuer des travaux de fauchage en direction de Gap. Vous devez obligatoirement quitter l'A51 à Cadarache numéro 17, cheminer sur le réseau secondaire pour reprendre l'autoroute à Manosque numéro 18. Et d'ailleurs, en direction d'Aix-en-Provence, vous devez obligatoirement quitter l'A51 à Manosque numéro 18, cheminée sur le réseau secondaire pour reprendre l'autoroute à Cadarache numéro 17. Également une pensée pour les pompiers qui sont toujours actifs dans le Var car un incendie est toujours en cours. Secteur de Pont-Aves, deux sorties de la 8 sont déconseillées, la numéro 34 pour Saint-Maximin et la 35 pour Brignoles, et ce dans les deux sens de circulation. L'idée de ne pas surcharger le réseau routier afin de permettre le transit des pompiers et des secours. De nombreuses routes sont fermées sur le réseau secondaire. Il est conseillé d'éviter le secteur. Et pour terminer cette fois-ci sur l'autoroute A8 dans les Alpes-Maritimes, pour vous qui roulez peut-être jusqu'à 5h du matin, la sortie Nice-Est et Nice-Centre numéro 55 de l'autoroute A8 est fermée en direction d'Aix-en-Provence pour effectuer des travaux au niveau du lit d'arrêt. Vous pouvez sortir après à Nice-Nord numéro 54.
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0: Clan Café Corner en un instant sur Radio Vinci Autoroute, une heure passée de 12 minutes. On évoque quelques mots de circulation ensemble pour évoquer le trafic. Eh bien, tout se passe pour le mieux pour vous dans le quart sud-est du pays. Si j'ai la moindre information, ne vous en faites pas. Je vous en parle dans quelques instants. En attendant le flash info trafic, voici Ugly Kid Joe sur Radio Vinci Autoroute.
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1: Une heure passée de 16 minutes sur Radio 20 sur autoroute pour évoquer ensemble vos conditions de circulation avec quelques zones de travaux à énoncer avec vous. Mais sinon, tout est calme pour vous qui roulez dans le quart sud-est du pays. C'est la bonne nouvelle de ce soir. D'ailleurs, pour les zones de travaux, dans le département de la Loire, jusqu'à 6h du matin, la sortie Feur numéro 6 de l'autoroute A72 est fermée dans les deux sens de circulation. Vous pouvez sortir à Montbrison numéro 7, à Balbigny numéro 33 ou à Noirétable numéro 31 sur la 89. Dans la région lyonnaise, d'ailleurs, la bifurcation qui permet de passer de l'autoroute A46 direction Paris à la 43 direction Lyon est fermée. Il faut poursuivre sur la RN346 puis faire demi-tour à Saint-Bonnet-de-Mur numéro 10 pour reprendre l'autoroute en direction de Marseille-Saint-Étienne. La bifurcation avec la 43 reste ouverte dans ce sens. Et d'ailleurs, cette fois-ci, on change de région, on passe en Provence-Alpes-Côte d'Azur pour aller dans le nord d'Aix-en-Provence car l'autoroute A51 est fermée dans les deux sens de circulation entre Cadarache numéro 17 et Manosque numéro 18 pour effectuer des travaux de fauchage. En direction de Gap, vous devez obligatoirement quitter la 51 à Cadarache numéro 17, rejoindre le réseau secondaire pour reprendre l'autoroute à Manosque numéro 18. En direction d'Aix-en-Provence, vous devez obligatoirement quitter la 51 à Manosque numéro 18 et rejoindre le réseau secondaire pour reprendre l'autoroute à Cadarache numéro 17. Cet incendie qui est actif dans le Var, le secteur de Pont-Aves, deux sorties de la 8 sont déconseillées, le numéro 34 pour Saint-Maximin et le numéro 35 pour Brignoles, et ce dans les deux sens de circulation. Dans les Alpes-Maritimes, jusqu'à 5h du matin, la sortie à Nice-Est, Nice-Centre, numéro 55 de l'autoroute A8 est fermée en direction d'Aix-en-Provence. Vous pouvez sortir après à Nice-Nord, numéro 54. Dans quelques instants, l'un de vos rendez-vous de l'été, voitures mythiques, celles qui nous ont marquées sur petit ou grand écran. À l'affiche aujourd'hui, une voiture inquiétante, Christine, star du film 1983, adaptée d'un roman de Stephen King. Ce sera juste après Robbie Williams sur Radio 20 sur autoroute.

0: À 1h22, Radio Vinci Autoroute, c'était Robbie Williams à l'instant. Dans quelques instants, bien l'infotrafic, je peux vous donner quelques mots de vos conditions de circulation. Tout est au vert pour vous dans le quart sud-est du pays. Certaines voitures de cinéma ou de série ont gagné notre capitale sympathie, mais celle-ci nous incite plutôt à garder nos distances. Retour sur une voiture mythique avec Gilles Ravarino.
1: Une voiture rouge et blanche avec des courbes à faire pâlir les plus belles carrosseries des années 50, c'est Christine. Pas simplement une voiture, une diva sur roue avec un côté psychopathe. Dans le film de John Carpenter de 1983, Christine est une Plymouth Fury avec des ailes chromées et des phares qui semblent vous observer. Un modèle de rêve, version cauchemar. Sous le long capot, un moteur V8, mais attention, pas juste une voiture rapide, c'est une voiture qui a une vie propre. Elle se répare toute seule, comme par magie. Le problème, c'est que Christine est aussi jalouse que possessive. Vous regardez une autre voiture, elle n'hésitera pas à vous le faire payer.
2: Débarrasse-toi de cette voiture.
3: Attends une minute, tu ne vas pas me dire que c'est de la faute de Christine.
1: À propos de payer, 15% du budget a été consacré aux 23 voitures utilisées dans le film. Et à la fin du tournage, toutes ont été détruites, sauf deux, vendues comme ferraille. L'un des véhicules survivants a finalement été restauré, puis vendu aux enchères, estimé entre 400 et 500 000 dollars. Pas mal pour un bout de ferraille, non ? L'impact de Christine a été tel qu'il a donné naissance à une véritable culture autour des voitures maudites, avec des fan clubs organisant des conventions, des répliques en modèle réduit ou grandeur nature.
2: Cette petite bagnole !
1: Si vous croisez une flamboyante Plymouth Fury rouge et blanche dans la rue, faites-lui un sourire et courez vite.
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1: 1h31 sur Radio Vinci Autoroute et on évoque ensemble eh bien, vos conditions de circulation. Tout se passe bien, d'ailleurs dans le quart sud-est du pays, une seule information à vous donner du côté de la 9. Et des zones de travaux également à évoquer avec vous, mais la seule information eh bien, que j'ai à vous donner, je vous en parle dans quelques instants. On commence déjà avec ces zones de travaux, car dans le département de la Loire, la sortie Feur numéro 6 de l'autoroute A72 est fermée dans les deux sens de circulation pour effectuer des travaux. Vous pouvez sortir à Montbrison numéro 7, à Balbigny numéro 33 ou à Noret. À Noiretable, numéro 31 sur la 89. Également des travaux, mais cette fois-ci dans la région de Lyon, jusqu'à 5h du matin. La bifurcation qui permet de passer de l'autoroute A46 direction Paris à l'A43 direction Lyon est fermée également pour effectuer des travaux. Il faut poursuivre sur la RN346, puis faire demi-tour à Saint-Bonnet-de-Mur numéro 10 pour reprendre l'autoroute en direction de Marseille-Saint-Etienne. La bifurcation avec l'A43 reste ouverte dans ce sens. On change de région pour partir eh bien, en PACA, en Provence-Alpes-Côte d'Azur, car au nord d'Aix-en-Provence, jusqu'à 16h du matin, l'autoroute A51 est fermée dans les deux sens de circulation entre Cadarache numéro 17 et Manosque numéro 18 également pour effectuer des travaux, d'ailleurs en direction de Gap. Vous devez obligatoirement quitter l'A51 à Cadarache numéro 17, rejoindre le réseau secondaire pour reprendre l'autoroute à Manosque numéro 18. Également, en direction d'Aix-en-Provence, vous devez obligatoirement quitter l'A51 à Manosque numéro 18 et rejoindre le réseau secondaire pour reprendre l'autoroute à Cadarache numéro 17. Sur l'autoroute A9, d'ailleurs dans la région de Perpignan, en direction de Lyon, à la sortie numéro 42, Perpignan Sud, un véhicule de l'autoroute est arrêté dans la sortie numéro 42, dans cette entrée numéro 42. Donc je vous demande de faire attention aux patrouilleurs que vous pourrez croiser. Également, une autre région, on change cette fois-ci, on part eh bien, dans le secteur du Var, car cet incendie est toujours actif dans le secteur de Pontevès. Deux sorties de la 8 sont déconseillées, la numéro 34 pour Saint-Maximin et la numéro 35 pour Brignoles, et ce dans les deux sens de circulation. De nombreuses routes sont fermées sur le réseau secondaire, il est conseillé d'éviter le secteur. Et on termine cette fois-ci pour vous qui êtes dans les Alpes-Maritimes, car au plus tard jusqu'à 5h du matin, la sortie Nice Est, Nice-Centre, numéro 55 de l'autoroute A8 est fermé en direction d'Aix-en-Provence pour également effectuer des travaux. Vous pouvez sortir après à Nice-Nord, numéro 54.
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Bengals, Eternal Flames à l'instant sur Radio Vinci Autoroute, 1h passée de 40 minutes. On évoque ensemble eh bien quelques mots de vos conditions de circulation. Bon ben tout est au vert pour vous dans le quart sud-est du pays. À noter toujours quelques zones de travaux pour vous dans le quart sud-est et également cette voiture qui est en panne aussi sur l'autoroute A61 dans la sortie numéro 23 Carcassonne Ouest. On en reparle dans quelques instants. Je diffuse Jamie Cullum avec Amanda Bourneuf pour les prochains kilomètres. Voici Oxygène sur le 107.7.

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1: Une heure passée de 46 minutes sur Radio Vinci Autoroute. On évoque ensemble bien vos conditions de circulation. Quelques mots. Vous donnez, tout se passe pour le mieux pour vous qui êtes dans le quart sud-est du pays, qui êtes en train de rouler sur les autoroutes du sud de la France. Tout se passe bien. Toujours aussi des zones de travaux à évoquer avec vous. Mais bon, rien de bien méchant pour vous directement. Vous roulez par exemple dans le département de la Loire sur la 72, la sortie Feur numéro 6 de cette autoroute à 72 est fermée dans les deux sens de circulation pour effectuer des travaux. Vous pouvez sortir à Montbrison numéro 7, à Balbigny numéro 33 ou à Noirétable numéro 31 sur la 89. On change de département. Cette fois-ci, on va dans le département du Rhône, toujours en Auvergne-Rhône-Alpes, mais cette fois-ci jusqu'à 5h du matin dans la région lyonnaise. La bifurcation qui permet de passer de l'autoroute A46 direction Paris à la 43 direction Lyon est fermée. Il faut poursuivre sur la RN346, puis faire demi-tour à Saint-Bonnet-de-Mur, numéro 10, pour reprendre l'autoroute en direction de Marseille à Saint-Étienne. La bifurcation avec la 43 reste ouverte dans ce sens. Cette fois-ci, au nord d'Aix-en-Provence, en région Provence-Alpes-Côte d'Azur, jusqu'à 6h du matin, l'autoroute A51 est fermée pour dans les deux sens de circulation entre Cadarache numéro 17 et Manosque numéro 18. Pour effectuer des travaux en direction de Gap, vous devez obligatoirement quitter la 51 à Cadarache numéro 17, rejoindre le réseau secondaire pour reprendre l'autoroute à Manosque numéro 18. En direction d'Aix-en-Provence, cette fois-ci, vous devez obligatoirement quitter l'autoroute A51 à Manosque numéro 18 et rejoindre le réseau secondaire pour reprendre l'autoroute à Cadarache numéro 17. Autre information à vous donner, si vous êtes également du côté de l'autoroute A9 dans la région de Nîmes, entre Nîmes et Montpellier en direction de Lyon, au kilomètre 76, 3 kilomètres après la sortie numéro 27, un véhicule de l'autoroute est arrêté. Également, si vous êtes sur l'autoroute A9 en direction de Lyon, la sortie numéro 44 Perpignan Sud, un véhicule également de l'autoroute est arrêté. Prudence sur ce secteur dans l'entrée numéro 42. Autre information à vous donner, mais cette fois-ci du côté de Carcassonne, dans la région de Carcassonne, en direction de Narbonne, dans la sortie numéro 23, Carcassonne Ouest, un véhicule est en panne et pourrait également gêner votre passage dans ce secteur. Également, cette fois-ci, on change de département et de région. On part en Provence-Alpes-Côte d'Azur pour parler de ces incendies qui sont toujours actifs dans le Var, dans le secteur de Pontevès. Deux sorties de la 8 sont déconseillées, la numéro 34 pour Saint-Maximin et la numéro 35 pour Brignoles, et ce, dans les deux sens de circulation. Dans les Alpes-Maritimes également, notamment, au plus tard, jusqu'à 5h du matin, la sortie Nice-Est, Nice-Centre, numéro 55 de l'autoroute A8 est fermée en direction d'Aix-en-Provence. Vous pouvez sortir après à Nice-Nord, numéro 54. Dans un instant, la sélection cinéma de première, le magazine ciné partenaire du 107.7 tout au long de l'été. Thierry Chaise vous conseille la sortie incontournable de la semaine, mais aussi un film à voir ou à revoir en famille. Au programme aujourd'hui, un feel-good movie présenté au Festival de Cannes et le film qui a fait découvrir Charlotte Gainsbourg au grand public. On en reparle dans un instant, juste après Thomas Dutronc sur Radio Vinci Autoroute.

0: Thomas Dutron avec Demain sur Radio Vinci Autoroute. On évoque quelques mots de trafic ensemble dans le quart sud-est du pays sur le 107.7. À une heure passée de 53 minutes, tout est calme pour vous ce soir dans le quart sud-est du pays. Toujours des travaux, on évoquera ça dans quelques instants. Et aussi également toujours ce véhicule en panne dans la sortie 23 Carcassonne Ouest. Ça peut vous gêner. Également sur ce secteur, c'est sur l'autoroute A61 en direction de Narbonne dans la région de Carcassonne. On en reparle dans quelques instants, juste après votre chronique estivale. C'est l'heure de C'est à voir, votre rendez-vous cinéma. Yvan Mouton est avec Thierry Chaise, rédacteur en chef de Première. Voici tout de suite son coup de cœur de la semaine.
1: Et Thierry a choisi Les Matins Merveilleux comme sortie de la semaine, film français signé Avril Besson. C'est son premier long métrage, ouais. Thierry. Ouais.
2: Et c'est vraiment un film dans lequel il fait bon vivre, je dirais. On est très heureux de passer du temps avec ce film, même si ça démarre par quelque chose de tragique, la mort d'une femme. Sa petite fille, qui est parisienne, découvre chez sa grand-mère une collection de vinyles, et puis elle voit un propriétaire, et va traverser la France jusqu'au sud.
1: En Twingo.
2: En Twingo, pour aller rendre.
1: Vintage.
2: Pour aller rendre ses vinyles à leur propriétaire.
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0: qui avait été découvert au Festival de Cannes, en section parallèle.
1: Et maintenant, le film à voir ou à revoir dans notre cinémathèque familiale, c'est L'Effronté de Claude Miller, 1985, qui nous fait découvrir en fait l'incroyable prédisposition de Charlotte Gainsbourg pour le cinéma. On l'a découverte véritablement.
0: Eh oui, elle joue une jeune fille de 13 ans, une adolescente de 13 ans. Moi, j'avais 13 ans à l'époque et c'est vrai que c'était incroyable, même si c'était une fille, moi je suis un garçon, mais de voir comment Claude Miller racontait l'adolescence et comment Charlotte Gainsbourg incarnait cette adolescence qu'il tend d'un été, eh bien, va grandir comme voilà avec toutes les difficultés qu'il y a, avec voilà en faisant beaucoup la gueule en effet parce qu'on est un peu rebelle.
2: Charlotte, donne-moi ce marteau tout de suite. T'as qu'à venir le prendre si t'es si maligne. T'as qu'à lever ton gros cul, je te dis.
0: Et aux côtés de la merveilleuse Bernadette Lafont ou de Jean-Claude Brialy, enfin, il y a un casting incroyable et c'est pareil, c'est voilà, évidemment que c'est un film des années 80, mais parce que en fait l'adolescence n'a pas évolué au fil du temps, on peut le revoir aujourd'hui avec le même plaisir. Et puis ça s'est terminé pour elle par le César sous les yeux de son père et sa mère, alors séparés mais tous deux dans la salle, et c'était mérité.
1: 2,5 millions d'entrées au box office, ça n'est pas énorme, mais ça a marqué tout de même une génération. L'Effronté sur toutes les bonnes plateformes et Les Matins Merveilleux en salle cette semaine, à retrouver également dans le magazine Première et sur Première.
3: 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On reparle de vos conditions de circulation dans quelques instants. Juste avant, on profite ensemble de vos prochains kilomètres en musique avec Jungle. Voici Carillon sur Radio Vinci Autoroute. Je vous souhaite une très bonne soirée.

0: Jungle Carillon à l'instant sur Radio 20 sur Autoroute. Et bien dans quelques instants on évoque l'infotrafic avec l'information générale, la météo dans quelques instants. Pour vous qui êtes dans le quart sud-est du pays, je peux vous dire un petit peu, hein, tout se passe bien pour vous dans le quart sud-est au niveau du trafic. Et il est 2h du matin, bienvenue et bonne nuit.
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2: Bonsoir à toutes et à tous. En Gironde, le méga-feu reste sous surveillance après une